faire des choses au-delà de ce que ses propres forces lui permettraient de faire. En étant ordonné diacre, il recevra la capacité de proclamer non plus simplement sa parole à lui, mais la parole de Dieu, avec autorité. Il recevra la capacité habituelle, le ministère, le service, de baptiser, de présider la prière de l'Église, de présider les mariages. Il recevra cette grande liberté d'agir au nom de Jésus, donc plus largement que ce que peut faire un homme simplement lorsqu'il n'est pas ordonné. Mais pour cela, il devra promettre l'obéissance à son évêque. Ça passera par là. Samedi dernier, je célébrais le mariage de Marie et de Vianney. Marie est une nièce et elle épouse Vianney, c'est merveilleux. Ils se sont promis entière fidélité. Ils n'ont pas vécu avant ensemble, avant le mariage, comme quoi ça existe encore. Et surtout, ils se sont promis cette entière fidélité librement et sans contrainte. Alors les gens ici qui sont mariés pourraient dire, oui, mais le mariage c'est aussi une contrainte, enfin c'est aussi, on s'oblige à des choses. L'autre ne nous oblige pas forcément, mais soi-même on peut décider de s'obliger à certaines choses. On est limité, on ne fait pas tout ce qu'on veut. Quand on est marié, on quitte d'une certaine manière sa volonté individuelle pour choisir d'habiter une volonté commune, de porter une volonté commune. Et c'est merveilleux, c'est beau. Ça procède vraiment de l'amour. Mais c'est librement qu'on accepte cette orientation de notre volonté. Obéissance et liberté sont donc compatibles. Permettez-moi de repasser encore une fois par l'Évangile avant de repasser aussi par la vie du Saint curé d'Ars. Dans l'Évangile, il y a un moment décisif pour la liberté humaine. Devinez, c'est l'agonie de Jésus. Agonie, le mot agonie d'ailleurs, en grec veut dire combat. Pourquoi il y a combat? Est-ce que Jésus combat à ce moment-là contre la peur de la mort? Oui, bien sûr. Mais il y a un autre combat. C'est le combat entre la volonté de Dieu et la volonté humaine. Il y a une volonté humaine qui pourrait dire non, je ne vais pas mourir, je ne veux pas mourir. À quoi va servir cette mort? Ou bien, il y aurait peut-être un autre moyen de sauver le monde. La volonté humaine, elle propose toujours plein d'autres pistes que ce que Dieu veut. Vous avez remarqué ça dans votre vie? On sent que Dieu veut quelque chose et puis, en fait, nous on dit, oui, mais je pourrais aussi faire comme ça. Voilà, on se dérobe, on passe à côté. Vous savez que passer à côté de la cible qui pourrait être la volonté de Dieu, c'est exactement le mot qui désigne en hébreu le péché. Passer à côté de la cible. Ce qui était prévu, c'est de faire la volonté de Dieu depuis l'origine, depuis les 10 commandements. C'est comme ça qu'on est vraiment heureux, en faisant ce que Dieu veut. Mais le péché nous pousse à faire autrement, à passer à côté. Et c'est d'ailleurs le péché originel. Adam et Ève choisissent de passer à côté, ou pour ainsi dire, de se passer de Dieu, de suivre leur volonté propre. Alors dans l'agonie de Jésus, vous allez me dire, mais Jésus, il n'est pas pécheur. Donc, il n'y a pas de combat.
dire ça, ça serait oublier que... Pardon, je suis un peu gêné par les bruits. J'arrive pas à... S'il y a du bruit, je suis désolé. Donc ce combat, c'est entre la volonté humaine que Jésus a complètement prise sur lui. Il a pris notre nature humaine avec une volonté humaine. Une volonté humaine qui s'exprime par la volonté, le désir de manger, de dormir, de se reposer. Il a pris tout de notre nature humaine, sauf le péché. Et donc, il y a nécessairement une volonté humaine. Et donc, Jésus a pris complètement notre nature humaine. Et au moment d'offrir sa vie, il assume, vous voyez, il fait passer en lui, dans son cœur, la nature humaine dans toute sa pauvreté, dans toute sa fragilité. Et donc, il dit à son Père, « Père, s'il est possible que ce calice passe loin de moi, si c'est possible d'éviter cette mort, après tout. » Et puis, il se reprend, mais non pas ma volonté, mais la tienne. Entre la volonté humaine de Jésus et sa volonté divine, parce qu'il est Dieu aussi, il y a un combat qu'il vit à l'intérieur de lui. Et là, comme une espèce de guérison de la nature humaine, un homme enfin, un vrai homme, va dire totalement oui à Dieu. Enfin, la nature humaine va se tourner entièrement vers la volonté du Père. Et c'est le moment de l'agonie de Jésus. Non pas ma volonté, mais la tienne. Et si Jésus nous a appris notre Père, que ta volonté soit faite sur la terre comme au ciel, c'est bien pour que cette réalité du ciel, qui est l'essentiel, elle devienne aussi, dans notre nature humaine, un miracle, une grâce, un cadeau. Enfin, on peut faire ce que Dieu veut. Et Jésus, non seulement le fait comme un prototype, il est le premier et le seul à pouvoir faire ça exactement, parfaitement, d'obéir à son Père, mais il va nous entraîner dans sa passion en tuant, en laissant mourir dans son corps de chair tout ce qui éloigne de Dieu et en ressuscitant, c'est-à-dire en restaurant la nature humaine dans la plénitude de son obéissance à Dieu. Jésus, en mourant sur la croix, avec cette agonie qui précède, il nous dit, vous avez du mal à obéir à Dieu, mon Père et votre Père. Mais moi, je prends ça sur moi. Suivez-moi. Je prends ça sur moi et sur la croix, je vais détruire toute la désobéissance du monde. Vous savez, dans la prière eucharistique 4, lorsqu'on dit « Comme il avait perdu ton amitié par sa désobéissance, tu ne l'as pas abandonné au pouvoir de la mort. » On parle de l'homme et on parle au Père. « Père, comme l'homme avait perdu ton amitié en se détournant de toi, par sa désobéissance, c'est la traduction d'aujourd'hui, par sa désobéissance, toi, Dieu, le Père, tu n'as pas abandonné l'homme au pouvoir de la mort. Mais dans ta miséricorde, tu es venu en aide à tous les hommes pour qu'ils te cherchent et puissent se trouver. Tu as multiplié les alliances avec eux et tu les as formés par les prophètes dans l'espérance du salut. Tu as tellement aimé le monde, Père très saint, que tu nous as envoyé ton propre Fils pour qu'il soit notre Sauveur. » Ce qu'on vit dans cette Eucharistie, ce qu'on vit dans l'agonie de Jésus, juste après que Jésus a institué l'Eucharistie, après qu'il a prédit à Pierre qu'il allait le renier, eh bien, il vit cette agonie pour que notre liberté soit restaurée et soit de nouveau capable d'obéir à Dieu. Pour que la liberté humaine ne soit pas sans cesse entre choisir entre le bien et le mal, avec quand même une tendance à aller vers le mal. Ça, c'est la concupiscence. C'est-à-dire

Et l'obéissance, c'est ça. C'est l'union à Dieu. C'est la volonté humaine qui s'ouvre à la volonté de Dieu. Que ta volonté soit faite. Et la Vierge Marie, bien sûr, elle est la première. Elle est la seule à pouvoir le faire de manière parfaite, sans limite, parce qu'elle est sans péché. Obéissance, un lieu de liberté. Et d'ailleurs, Jésus l'a dit, « Je donne ma vie pour la reprendre. » On ne me prend pas la vie. Ma vie, personne ne me l'enlève. C'est moi qui la donne. Vous voyez, c'est très important de voir ça. Et je pense que dans la spiritualité du curé d'Ars, où il y a une très forte attention à l'ascèse, à la passion, à la souffrance rédemptrice, mais surtout, ne restons pas au côté négatif. C'est-à-dire comme si il fallait retenir de la passion de Jésus que un échec, une souffrance, un mal qui se déchaîne contre le Fils de Dieu. Oui, mais au cœur de tout ça, il y a la liberté de Jésus qui obéit à son Père et qui librement donne sa vie. Il ne fait pas que renoncer à sa vie pour mourir et puis peut-être un jour je vais ressusciter. Non, il donne sa vie sur la croix. C'est très important. Je donne ma vie pour la reprendre. Ma vie, personne ne me l'enlève, mais c'est moi qui la donne. Quelques éléments dans la vie du Saint Curé. D'abord, ce que je note, mais ceux qui connaissent mieux que moi le curé d'Ars auront peut-être plein d'autres exemples, mais ce que je note, c'est qu'il a quand même une sacrée liberté de parole. Et qu'il ne se prive pas, je ne vais pas reprendre des paroles en détail, mais il ne se prive pas de dire ce qu'il pense et de le dire à qui doit l'entendre. Y compris lorsque quelqu'un dit ses péchés, puis il dit « mais vous n'avez pas encore autre chose dans... » Parce qu'il a ce don, ce charisme d'aller jusqu'au bout de la vérité. C'est un homme vrai. Un homme vrai. La liberté de parole du curé d'Ars. Avec parfois des appels sévères à la conversion, mais c'est toujours pour le bien de la personne ou des personnes. Liberté de parole, liberté d'initiative, d'entreprise. Il fallait le faire quand même pour décider d'ouvrir la Providence. Voilà, une école pour les filles qui n'avaient pas de moyens. Et quand il s'est rendu compte que c'était plutôt les familles aisées qui mettaient leurs enfants, il dit non, mais c'est il faut que ce soit les plus pauvres d'abord. La Providence, il y a beaucoup de gens qui y croyaient pas, qui voulaient pas y participer. Et ben il s'est démené le curé d'Ars avec une liberté étonnante parce qu'il savait que ça venait de Dieu. En tout cas, il le croyait profondément et il avait raison. Eh bien, il avait cette liberté du saint ou du chrétien, tout simplement, qui sait que on peut poser des actes étonnants, décider de créer quelque chose. Après, il faut du réalisme, bien sûr. Il faut pas faire n'importe quoi. Mais avec une audace incroyable. Et aussi, quand il décide, puisqu'on lui a offert un dais pour l'Eucharistie qui ne passe pas à travers la porte d'entrée de l'église, eh ben on va élargir l'entrée, hein, au lieu de rapetisser le dais. Vous voyez, cette sorte de liberté où finalement, et il faut de l'argent pour ça. Ben oui, ben on va demander à des familles et pour remercier quelques familles, y compris dont peut-être il y a des descendants ici qui ont contribué. Pour la beauté de la liturgie, pour la beauté de Dieu, pour la beauté du culte chrétien, pour l'éducation des plus pauvres, pour on va créer des choses. Même dynamisme chez tous les saints, vous voyez, Saint Vincent de Paul, par exemple. Une audace, une liberté. Liberté de parole, liberté d'initiative. Liberté plus fondamentale. C'est la libération par rapport aux,

à l'esclavage du péché. Il est passionné par cette libération de l'esclavage du péché. Il sait que le péché nous tient en esclavage. Et il est capable de passer 15 heures par jour, voire plus, et d'y aller dès le petit matin, même avant le lever du soleil, pour donner le pardon. Parce qu'il sait que l'esclavage, le pire, c'est le péché, qui nous tient en esclave. C'est absurde, hein, parce que le baptême nous a libérés. On était prisonniers du péché originel. Et puis comme un prisonnier qui a un gros boulet attaché à sa cheville. Puis le baptême a coupé la chaîne. Et puis nous, on va reprendre le boulet. C'est absurde. Mais c'est comme ça. Et le péché, et l'auteur du péché, le Satan, nous tient parfois en esclavage. Il nous fait croire que c'est mieux avec lui. Et cette liberté du curé d'Ars, elle va s'exprimer par des paroles dures contre tout ce qui conduit au péché, contre les fameuses paroles du curé d'Ars sur les balles, sur les lieux de distraction. Aujourd'hui, on dirait, bon, c'est pas méchant d'aller danser le soir en prenant une bière. Mais bon, il s'était aperçu que c'était des lieux, en tout cas ici, à son époque, avec le contexte, que c'était des lieux, en tout cas, où la dérive commençait, voilà, vers un vrai mal. Son ascèse personnelle aussi, il la vit avec une certaine liberté, parfois avec un petit rien d'entêtement, je vais y venir, mais une grande liberté. Les obstacles à cette liberté, souvent, il n'a pas tenu compte des obstacles, justement. Mais c'est vrai que le grappin, l'adversaire, le Satan, le diable, le démon, le toto, l'adversaire, donnez-lui le nom que vous voulez, il est venu l'embêter quand même. Hein. Un jour que quelqu'un, je crois, a fait des dizaines de kilomètres, en tout cas une très longue marche pour venir se confesser, dans la nuit, et pas comme par hasard, dans la même nuit, le presbytère a été tout chamboulé, tout mis sans dessus-dessous, tout a tremblé, et tout ça. Comme par hasard. Et les gens s'inquiètent. Les gens disent au curé d'Ars, mais qu'est-ce qui se passe? Et il leur dit, vous inquiétez pas. Sous-entendu, c'est assez normal, c'est prévisible. Voilà. C'est vrai que le démon, souvent, nous empêche d'être libres. Il nous retient. Dans le chemin du bien, il n'aime pas ce genre de liberté que prennent les saints. Le démon, ça l'énerve, ça. Donc il attaque. L'obéissance, comment il l'a vécu, l'obéissance, le saint curé d'Ars? Là aussi, vous auriez sans doute beaucoup d'exemples à donner que je ne connais pas ou pas assez bien, mais l'obéissance à Dieu. Si quelque chose paraît important et que Dieu lui a confié, il le fera. Il lui a confié le ministère du pardon, il va se rendre disponible. Et plus il y aura de pénitents, plus il restera au confessionnal parce que Dieu le demande. Il aurait pu dire, j'ai besoin de repos, attention, faut... Non, il obéit à Dieu. Il obéit à son évêque aussi, lorsqu'il est envoyé ici. Parfois, pas évident. Lorsqu'il est ici, à Ars, à un moment, il est persuadé que son évêque va le chasser de cette paroisse parce qu'il a l'impression qu'il fait pas bien, parce qu'il y a des gens qui papotent, qui font des ragots, qui inventent des choses, qui font de la médisance. Ah ça, il en a eu son lot, hein. Quand on est sur un chemin de sainteté, il faut pas s'étonner
de recevoir des critiques ou des médisances. Alors évidemment, faire attention, parce que c'est pas non plus parce qu'on a des gens qui sont contre nous que forcément on est un grand saint. Ça serait trop facile. Mais c'est vrai que quand on cherche la volonté de Dieu, vraiment, eh ben, il y a des gens qui vont raconter que, en fait, vous êtes orgueilleux, que, en fait, vous faites des choses vous demandez des choses impossibles aux autres, etc., etc. Mais non, c'est simplement la volonté de Dieu. Alors lui, à un moment, il est persuadé que on va le chasser de cette paroisse. Il demande d'ailleurs son changement à l'évêque. Il l'obtient. Normalement, il doit partir, je crois, à Farins, où il y a 4 fois plus d'habitants. Il accepte. Et puis, il se récuse. Pourquoi? On a du mal à comprendre. Peut-être que il a peur d'une paroisse qui est, comme il dit, entêtée dans son hérésie. Mais je crois qu'il a peur plus encore de sa propre misère. C'est son humilité qui parle. Il dit ceci: « Je consentirai à partir dans une grande paroisse, moi qui ai peine à me tenir contre le désespoir dans une petite. » Vous voyez, il se dit, ben, déjà dans la petite paroisse d'Ars, je désespère parce que j'arrive pas à faire tout le bien que Dieu me demande de faire. Il y a des gens qui viennent raconter tous leurs péchés, mais j'ai l'impression qu'il y en a de plus en plus. Et puis, que faire contre tout ce péché, tout ce mal? Je consentirai à partir dans une grande paroisse, moi qui ai peine à me tenir contre le désespoir dans une petite. Et il se pose la question, serait-ce un grand péché que de désobéir à mon évêque? Je pense pas qu'il ait formellement désobéi. Mais voyez, il y a un combat quand même. Un combat qui se joue parce que finalement, il est tellement conscient de ses faiblesses, de ses limites, qu'il y a des moments où il se sent pas capable. Et puis, il y a des moments aussi où il veut fuir de la paroisse d'Ars. Mais fuir, pas pour répondre à une nomination de son évêque pour aller dans une plus grande paroisse. Fuir de nuit, en cachette, heureusement que quelqu'un le rattrape pas loin, là, au triangle, en bas de la rue, pour lui dire « Ah, vous avez oublié votre bréviaire. » Bien, bien vu. Et au fond, il revient. Et je crois que c'est 3 fois. Et il dit, je vais rester, mais alors si je meurs dans le ministère qui est harassant, c'est Dieu qui l'aura voulu. Et il y a ce jeu. Mais il y a un jeu de liberté entre Dieu et nous. Dieu aime bien qu'on discute. C'est ce que j'ai répondu à... Décidément, je parle de mes neveux et de mes nièces. J'en ai 16, alors. Mais un jour, il y en a un qui m'a dit, moi, je serai pas prêtre. Il avait 7 ans. Alors, je dis, t'es pas forcé, hein. Et puis, c'est très beau. Mais pourquoi tu veux pas être prêtre? Parce que je vais me marier. Il avait 7 ans. Aujourd'hui, il est marié. Je lui dis, mais c'est très beau aussi, le mariage. C'est aussi un appel. Et il me dit, mais si Dieu me demande d'être prêtre, je peux pas lui dire non. Ah. Alors, j'ai bien réfléchi, j'ai prié l'Esprit Saint. Je lui ai dit, tu sais, ce que Dieu aime, c'est que tu lui répondes librement, que tu lui dises vraiment ce que tu as dans ton cœur, que tu discutes avec lui. Dieu, il aime ça. Il aime qu'on soit vrai. Alors, tu lui dis. Puis après, il me dit, oh, mais si je lui ai dit non une première fois, est-ce qu'il peut me demander une deuxième fois? Et je dis oui, et même une troisième, c'est dans la Bible. Je lui ai dit, parce qu'après il me dit, mais du coup, ça va pas faire plaisir à Dieu. Ben, je lui ai dit, en fait, si Dieu veut vraiment que tu sois prêtre, il s'arrangera pour que t'en aies envie. Et je crois que c'est ça, vous voyez, le jeu de la liberté et de l'obéissance entre Dieu et nous.
Dieu nous fait comprendre qu'il veut des choses pour nous, avec nous. Il nous demande de discuter, d'en parler avec lui, en fait. Et je suis persuadé que le curé d'Ars le faisait dans sa prière. De parler avec Dieu. Cet entretien d'amour qui fait que une heure peut passer rapidement comme une minute, disait le curé d'Ars, parce qu'on est devant lui, avec lui. Et c'est le lieu de l'obéissance, la prière. Pourquoi ? Parce que c'est le lieu où on écoute Dieu. Et vous savez que une des étymologies possibles de l'obéissance, obaudire, c'est d'écouter. En fait, en tout cas, quels que soient les rapprochements qu'on peut faire dans le latin, entre obéir et écouter, en tout cas dans la Bible, déjà en hébreu, obéir, c'est d'abord écouter. D'ailleurs, les 10 commandements commencent par « Écoute, Israël ». Donc, l'obéissance commence dans la prière. Et obéir à Dieu rend vraiment libre. Chez les anciens, et le curé d'Ars lisait beaucoup des ouvrages spirituels, surtout dans les premières années, il s'inspirait beaucoup de livres d'homélie, qui s'inspiraient beaucoup des pères de l'Église, des pères du désert aussi, c'est-à-dire des grands maîtres spirituels qui, depuis 2000 ans, ont transmis leur expérience de la vie spirituelle, de la vie avec l'Esprit Saint. Et il y a une sagesse qui est présente dans l'histoire de l'Église, dans la vie de l'Église. Il faut pas la perdre, cette sagesse. Et notamment, il est question souvent chez les premiers moines en Égypte, de quelque chose qui limite notre liberté, alors que apparemment ça paraît être un excès de liberté, un déploiement de notre liberté humaine, mais en fait ça nous entraîne loin du chemin de Dieu. C'est tout ce qu'on appelle les passions, les pulsions. Et il y a une qualité que les moines d'Égypte et que toute la tradition spirituelle ancienne nomme l'enkratéia, la continence, mais plus que la continence, c'est le fait de s'abstenir d'être guidé uniquement par ses instincts. Vous voyez, on n'est pas des bêtes, on n'est pas des animaux. On n'est pas guidé uniquement par nos instincts. On est libre. Et c'est parce qu'on est libre qu'on va pouvoir obéir à Dieu. Et obéir à Dieu va être un chemin de sainteté et qui va faire grandir notre liberté encore plus. C'est un cercle vertueux, l'obéissance et la liberté. Je décide librement d'obéir à Dieu et Dieu va me donner encore plus de liberté, encore plus de champs possibles d'action. C'est ça la liberté chrétienne. Je peux faire des choses merveilleuses. Pourquoi ? Parce que j'obéis à Dieu. Et donc ma volonté est unie à la sienne. Et donc ce qu'il veut, il va le mettre dans mon cœur. Et donc ce que je vais vouloir, ça va être plus grand que ma petite personne. Ça va être des projets ou des choses plus grandes que simplement mes petits projets à moi, dans mon égoïsme ou dans mon orgueil. L'obéissance à Dieu va m'ouvrir des champs incroyables. Alors les anciens parlent de cette continence, ils parlent aussi de cette apathie. Il s'agit pas de nier la souffrance ou le désir, mais d'écarter toutes ces passions qui font qu'on cherche notre plaisir à nous avant de faire plaisir à Dieu. On cherche à combler notre désir au lieu de combler le désir de Dieu. Et ça, on lutte contre ça en éduquant son désir. Vous savez que c'est un des principes essentiels d'éducation, de savoir faire patienter la satisfaction d'un désir. Tous ceux qui ont des enfants le savent. Et aujourd'hui, parfois, dans certaines familles, je me dis que quand on satisfait trop vite le désir d'un enfant ou d'un jeune, je suis pas sûr qu'on lui fasse du bien, en fait. Et le curé d'Ars savait cela aussi. Dans ses œuvres éducatives, il en dit assez peu de choses, je crois, et ce souci de former les jeunes
à la prière, à la foi, bien sûr, mais aussi tout simplement à une humanité qui est prête à obéir à Dieu. On obéit donc à Dieu. Comment ? Comme Jésus, qui a été obéissant, j'en ai parlé tout à l'heure avec l'agonie. On obéit à Dieu en suivant l'exemple de Jésus, qui a appris l'obéissance par les souffrances de sa passion. Vous vous rendez compte, cette phrase de l'Épître aux Hébreux, il a appris, Jésus a appris l'obéissance par les souffrances de sa passion. Voilà comment j'interprète cette phrase. Jésus a appris l'obéissance. Il l'a apprise d'ailleurs humainement avec ses parents. Rappelez-vous le verset de l'Évangile. Il retourna à Nazareth et il leur était soumis. Il était obéissant à ses parents. Après l'épisode de Jésus perdu et retrouvé au temple. Il retourne à Nazareth et il leur était soumis. Mais surtout, quand Jésus apprend l'obéissance par les souffrances de sa passion, ça veut dire qu'il prend sur lui l'obéissance humaine, un peu ce que j'ai dit tout à l'heure sur l'agonie. Il prend sur lui l'obéissance humaine, le combat de l'obéissance de toute l'humanité, en le vivant dans sa souffrance de sa passion. Il peut pas le vivre mieux. Il peut pas le vivre dans un extrême plus grand encore. Il va jusqu'au plus extrême de l'obéissance qui consiste à dire oui à Dieu, à Dieu son Père, qui lui demande d'offrir sa vie totalement. Et il dit oui. Et donc il apprend l'obéissance par les souffrances de sa passion. Il l'apprend pour lui, mais il l'apprend à nous aussi. Il nous apprend cette obéissance. Et les actes, dans les Actes des Apôtres, au chapitre 5, les apôtres vont pouvoir dire, lorsqu'ils sont convoqués devant le Sanhédrin, qu'on leur demande de se taire. Arrêtez de parler de Jésus ressuscité quand même, hein. Alors les apôtres sont là, devant tout le tribunal. On leur demande de se taire. Et ils ont cette parole étonnante et très forte. Pierre répondit avec les apôtres. Intéressant. Pierre répond, pas tout seul, avec les apôtres. Quand le père Rémy tout à l'heure disait que l'évêque est successeur des apôtres, je suis pas successeur d'un apôtre ou de mon prédécesseur, simplement. Chaque évêque est successeur du groupe des apôtres, dans le groupe des apôtres. Et c'est ça qu'on appelle la collégialité dans l'église. Pierre répondit alors avec les apôtres, il faut obéir à Dieu plutôt qu'aux hommes. Le Dieu de nos pères a ressuscité ce Jésus que vous aviez fait mourir en le suspendant au gibet. C'est lui que Dieu a exalté par sa droite, en le faisant chef et sauveur, afin d'accorder par lui à Israël la repentance et la rémission des péchés. Nous sommes témoins de ces choses, nous et l'Esprit Saint que Dieu a donné à ceux qui lui obéissent. En entendant cela, les adversaires frémissaient de rage et projetaient de les faire mourir. Mais ça ne les arrête pas, les apôtres. Il faut obéir à Dieu plutôt qu'aux hommes. Nous, on sait que Jésus est ressuscité. Nous sommes témoins de ces choses. Nous et l'Esprit Saint que Dieu a donné à ceux qui lui obéissent. Admirons la liberté des apôtres, qui doit être aussi la nôtre aujourd'hui, hein, parce que, au fond, est-ce qu'il n'y a pas des lois humaines où on se dit que on essaye de nous faire taire, en fait? On voudrait faire taire la conscience humaine bien éclairée et considère que la vie n'est pas supprimée comme ça, que ce soit au début ou à la fin. Et on a le droit de dire non. Il faut obéir à Dieu plutôt qu'aux hommes. Je sais pas où ça nous mènera, mais en tout cas, je pense que là, on a une occasion d'obéir à Dieu et de le montrer, mais pas avec orgueil, bien sûr. Obéir à Dieu avec des médiations, donc des personnes qui expriment la volonté de Dieu malgré leur faiblesse. Je pense que si les gens pouvaient dire, en voyant le curé d'Ars, comment il disait déjà, j'ai vu,
J'ai vu Dieu en un homme. Voilà. Merci. Je cherchais l'expression exacte. J'ai vu Dieu en un homme. J'imagine le puits sans fond d'humilité dans lequel ça a pu l'enfoncer ou le mettre s'il a entendu des choses pareilles. Mais c'est vrai. Le prêtre, c'est un homme de Dieu. Le prêtre, il a plein de défauts. Hein. On a tous des défauts. Et vous en connaissez. Vous connaissez peut-être des prêtres sans défauts, mais c'est peut-être que vous les connaissez pas bien. On en a tous. Mais le prêtre, il est homme de Dieu. Et quand les gens voyaient le curé d'Ars, ils voyaient pas, quand ils allaient se confesser à lui, un censeur, un juge, un psychologue, un coach. Ils voyaient un homme de Dieu. Ils voyaient Dieu dans un homme. Et c'est ça la foi aussi. C'est de reconnaître l'action de Dieu dans un homme. Le ciel, déjà sur la terre. Alors, il y a des médiations. Quand le curé d'Ars donnait des conseils, même s'il prenait sur lui souvent les pénitences qu'il donnait aux... Il donnait des pénitences souvent pas si lourdes que ça, parce qu'il en prenait, il prenait sur lui la réparation et la réparation du péché. Mais il savait aussi donner quelques conseils. Quand on va se confesser, on n'est pas là pour recevoir un sermon qui nous fait la morale. Parce que si on est venu se confesser, c'est qu'on a conscience qu'on a péché. Donc on n'a pas besoin qu'on nous l'apprenne, que le prêtre nous l'apprenne. Mais il y a un dialogue avec le prêtre qui permet d'affiner le combat spirituel, qui permet de repartir de là avec non seulement la joie d'être pardonné, mais un petit truc de plus qui va nous aider à mener le combat. Et peut-être que c'est l'Esprit Saint qui va nous le dire à travers les paroles du prêtre, qui elles aussi sont parfois très riches, parfois moins, mais l'Esprit Saint parle à travers lui. Et c'était ça aussi dans le ministère du curé d'Ars. Il faut cultiver cet esprit d'obéissance. Vous voyez, pas seulement j'obéis à mon curé, ou j'obéis, si je suis marié, à mon époux ou mon épouse, ou si je suis un enfant, j'obéis à mes parents. Tout ça, c'est des médiations. Ou si un prêtre ou des fidèles obéissent à l'évêque. Tout ça, c'est des médiations, c'est-à-dire des choses, des personnes que Dieu à qui Dieu a confié la charge de transmettre. Mais on n'est pas Dieu, hein. Et donc, il faut cultiver cet esprit d'obéissance globale, où tous, on veut obéir à Dieu. L'obéissance entre deux personnes humaines, elle ne fonctionne que si les deux veulent obéir à Dieu. Sinon, ça risque effectivement de devenir des abus, des emprises, voilà, faut pas suspecter toute obéissance humaine d'être le lieu possible. Attention, ça va être de l'emprise ou de la manipulation ou de, vous savez, il y a plein de discours en ce moment, plein d'ouvrages, je sais pas ce qu'on aurait dit du curé d'Ars. On aurait sûrement accusé aujourd'hui d'avoir une emprise sur les gens, alors qu'il les libérait. Enfin, Dieu les libérait à travers son ministère. Donc, faut pas faire attention. Il faut faire attention à bien distinguer. Faut pas jeter le bébé avec l'eau du bain. C'est-à-dire que il faut pas jeter toute obéissance simplement parce que certaines formes d'obéissance sont mal vécues, parce qu'elles sont des obéissances mondaines qui viennent pas du ciel, qui viennent du monde et qui sont des obéissances quelquefois tyrannique, de pouvoir de quelqu'un sur quelqu'un d'autre. Et c'est pas ça. C'est pas ça l'obéissance dans l'Église, dans la vie chrétienne. Même si Dieu confie un pouvoir, mais le pouvoir de pardonner, pas le pouvoir d'avoir une emprise sur l'autre. C'est complètement différent, c'est même l'inverse, quasiment. Mais c'est un pouvoir, c'est vrai. Un pouvoir de service. Je me dis, en contemplant la figure du curé d'Ars dans son confessionnal, qui a
une alliance en lui entre un sens du service à 120%, enfin, vraiment un serviteur totalement dévoué à son ministère, totalement, jusqu'à s'abstenir de manger, de dormir. On l'a accusé de ça. Son médecin, un jour, lui dit faut que vous mangiez des fruits, des légumes, cuits ou crus, mais voilà, il lui fait toute une liste de choses bien saines pour... il obéit un petit peu, mais pas beaucoup, à son médecin. Enfin, un petit peu quand même, mais pas suffisamment. Mais en tout cas, il est totalement dévoué à son ministère, un sens du service totalement livré, comme le Christ. Et en même temps, en étant serviteur, il a un pouvoir. Vous voyez, quand je dis pouvoir, c'est pas un pouvoir tyrannique qui oppresse, qui enferme, mais un pouvoir sur les âmes d'aller casser leurs chaînes, qui les retiennent dans la tristesse du péché, de les ouvrir à une liberté nouvelle. Quel pouvoir, quelle puissance, ce petit homme dans son confessionnal. Ben ça c'est le sens de l'obéissance et de la liberté chrétienne. Quand je disais cultiver l'obéissance dans le peuple chrétien, je vais m'arrêter bientôt, mais je voulais dire aussi que entre nous, et que qu'on soit marié, qu'on soit prêtre, qu'on soit religieux, religieuse, je pense qu'on a toujours dans nos relations humaines à travailler cette écoute des autres, obéissance, qui favorise une écoute commune de Dieu. C'est pas autre chose que le pape François a voulu quand il a insisté sur les démarches synodales. Pour moi, c'était essentiellement ça. Est-ce que, ensemble, on est capable d'écouter Dieu mieux que chacun tout seul? Eh ben oui, c'est vrai. Et si chacun tient bien sa place et son rôle, avec son charisme, avec les sacrements qu'il a reçus, avec le mariage, l'ordination, la vocation religieuse, chacun, chacune, dans son contexte, famille, communauté, église, diocèse, paroisse, et puis tous ensemble, on est capable d'écouter Dieu, d'écouter la volonté de Dieu, de savoir ce qu'il veut. Parce qu'il faut se méfier, bien sûr, quand des parents disent à leurs enfants, ou quand un supérieur ou une supérieure dit aux membres de sa communauté, Dieu veut que tu fasses ça. Il faut faire attention, c'est vrai. Parce qu'il ne faut pas se servir de Dieu pour exercer une pression sur quelqu'un d'autre. Ça, c'est grave. Mais si on écoute tous Dieu, et je pense que le curé d'Ars nous apprend ça aussi, lui qui est à la fois abîmé dans la prière et au service de la confession, notamment. Eh bien, quand on est vraiment à l'écoute de Dieu, on peut dire à quelqu'un d'autre, voilà, je pense que ce que Dieu veut, c'est ça. Ou bien, si tu veux savoir ce que Dieu veut, est-ce que tu pourrais pas te poser cette question? Il y a toute une délicatesse, bien sûr, que le curé d'Ars avait aussi avec son charisme, avec son talent, avec son caractère aussi. Parfois, il était très clair et très ferme, mais je suis sûr que c'est parce que il savait à ce moment-là que Dieu lui demandait de dire ça, même quand c'est quelque chose de dur ou de très exigeant. Mais souvent, c'était une parole qui consolait, qui remettait dans l'espérance du salut. Comme Marie, comme Abraham, nous sommes appelés à l'obéissance de la foi. Comme les prophètes, comme les martyrs, comme les apôtres. Quel que soit notre état de vie, dans le mariage, dans le célibat, dans le célibat consacré, dans le sacerdoce, nous sommes tous appelés par notre baptême, notre confirmation, à être prophètes, porte-parole de Dieu, à être martyr, témoin jusqu'au bout, à être apôtre, c'est-à-dire être envoyé par Dieu,
à être ami, ami du Christ, et serviteur en étant ami. L'obéissance nécessitera parfois de renoncer à sa volonté propre, à avoir à l'égard, par exemple, de l'autorité de l'Église, un vrai respect, et y compris lorsque l'Église nous demande des choses qui nous paraissent difficiles. Je me demande si le moment n'est pas venu dans l'Église aujourd'hui de rappeler des choses que l'Église demande depuis des siècles. Vous voyez, par exemple, aller à la messe tous les dimanches et se confesser au moins une fois par an. En fait, c'est des choses que l'Église n'a jamais oubliées. Enfin, donc j'ai dit ça l'autre jour à des jeunes, à une centaine de jeunes devant diocèse. J'ai dit, je vous rappelle que l'Église vous demande des choses. Et j'ai pensé très fort au curé d'Ars à ce moment-là. Je me suis dit, mais sûrement il dirait des choses un peu comme ça. Vous savez, le bon Dieu. Mon Dieu, il vous invite chaque dimanche à la messe. De son temps aussi, du temps du curé d'Ars, il y a pas mal d'hommes qui étaient au café d'en face hein, pendant la messe. Et il y a pas mal de... J'ai lu des choses de la fin du 19e, donc c'est pas très loin, enfin même je pense au début du 19e, c'était un peu la même chose, où après avoir fini le catéchisme... Même déjà avant d'avoir fini le catéchisme, on va travailler au champ et puis la messe du dimanche. Bon, il y a le catéchisme de persévérance pour ceux qui veulent vraiment. Voilà. Alors, je dis pas qu'il y avait pas plus de monde à la messe le dimanche à son époque, mais je me dis que c'est bien de rappeler que ben oui, on est invité tous les dimanches, qu'on est invité à se confesser au moins une fois par an. Et j'ai ajouté des choses pour les jeunes. J'aurais dit. Aussi que mentir sur les réseaux sociaux ou faire n'importe quoi, c'est des péchés. Que vivre ensemble, coucher ensemble avant le mariage, c'est un péché. Que lorsqu'on a un enfant, on le baptise dès que possible. Tout ça, c'est des choses que l'Église demande. Bah voilà, elle est comme une mère, elle nous aime. Et comme une maman, ben parfois elle est un peu, voilà. Si on est un peu rebelle, on va s'enfermer dans sa chambre, on va dire je veux pas faire ce que maman demande. Si on est un peu adulte, c'est que si notre mère, la Sainte Église, nous le demande, c'est bien, c'est bon, ça va faire du bien. Voilà, je termine en résumant que. Pour vivre cette obéissance qui rend libre, parce qu'elle nous ouvre à la volonté de Dieu, et qu'avec Dieu on peut faire des grandes choses, il faut quelques conditions, il faut prier. Et le curé d'Ars s'est pas privé de le rappeler très souvent. Il faut relire sa prière et les événements de sa vie, il faut pouvoir parler de ce qu'on vit. Ça peut être l'accompagnement spirituel, même à l'occasion d'une confession ou bien en dehors. Il faut se confesser parce que on peut pas grandir dans la liberté et l'obéissance si on vit pas cette confession et si on peut pas recevoir l'absolution parce que on est dans une impasse ou une situation qui nous empêche de recevoir l'absolution. Eh ben, il faut quand même pouvoir parler avec un prêtre dans le secret et lui confier les combats, je crois. Il faut penser aux médiations. Qui autour de moi peut m'aider à écouter Dieu? Comment j'écoute l'Église? Quand l'Église demande quelque chose de difficile, comment je réagis? Il y a quelque temps, je parlais avec quelqu'un qui était bien incrusté, si je puis dire, dans la forme tridentine de la messe, la forme de la messe d'avant Vatican II. Et après tout, c'est légitime. Hein, les papes ont dit que c'était possible, mais le pape François a mis quelques limites. Et cette personne me disait non, le pape François, il a mis trop de limites. Ça va, c'est bon. Si on veut plaire à Dieu, il faut célébrer dignement. Et donc nous, on sait que c'est en célébrant la forme ancienne de la messe que on célébrera comme Dieu le veut.
Je lui ai dit, vous êtes gentil pour moi, mais... Et puis j'ai ajouté simplement cette question. Est-ce que vous pensez pas qu'en obéissant au pape, vous ferez plus plaisir à Dieu? Alors là, il savait plus quoi répondre. Bon, c'était un petit jeu entre nous aussi, hein. Je sais que c'est une question difficile. Je m'abstiendrai d'apporter une réponse définitive à ces questions aujourd'hui et ici. Mais voyez, de temps en temps, obéir à l'Église, finalement, ça fait plaisir à Dieu, je crois. Et des personnes divorcées, remariées, qui viennent se faire bénir au moment de la communion, moi je dis qu'elles communient vraiment à Dieu, parce qu'elles font ce que leur demande l'Église, mais c'est magnifique. C'est magnifique. Elles font l'acte de communion que Dieu leur propose dans son Église. À eux. Et c'est très beau. Et c'est comme ça qu'elles participent vraiment à l'Eucharistie. Et je termine en disant que le curé d'Ars, vous voyez, il nous apprend à vivre de l'Eucharistie, à admirer la présence, à adorer la présence du Christ, mais aussi à en vivre. Il le dit à plusieurs reprises, bien sûr, par exemple, sur les sacrements. Dès qu'une personne fréquente les sacrements, le démon perd toute sa puissance. Les sacrements nous donnent tant de force pour persévérer dans la grâce de Dieu que jamais l'on a vu un saint s'éloigner des sacrements et persévérer dans l'amitié de Dieu. Vous voyez, cette conscience vive de vivre dans l'amitié de Dieu. Et l'Eucharistie nous apprend à vivre dans l'amitié avec Jésus, ou à communier à lui, mais aussi à adopter ses sentiments et son élan de don de lui-même. C'est ça aussi l'Eucharistie. C'est pas seulement je vais manger le corps du Christ, Jésus est en moi, mais Jésus en moi, est-ce qu'il va se rendormir? Ben non, il va continuer d'agir. Et d'agir de façon eucharistique, c'est-à-dire en donnant sa vie. Et en donnant sa vie à moi, mais en m'apprenant à donner ma vie comme lui. Vous voyez? C'est ça l'Eucharistie aussi. Et je crois que le curé d'Ars l'avait bien compris lorsqu'il dit, par exemple, la communion faite à l'âme comme un coup de soufflet à un feu qui commence à s'éteindre, mais où il y a encore beaucoup de braise. Alors je suis sûr que dans ce jour de fête, si on est venu ici, c'est qu'il y avait beaucoup de braise. Et j'espère que la communion de ce matin, l'Esprit Saint, toutes les démarches de pèlerinage qu'on fait en ce moment, c'est comme un coup de soufflet qui réveille les braises, qui embrase notre âme de l'amour de Dieu, comme il dit aussi, une communion bien faite suffit pour embraser une âme de l'amour de Dieu. J'espère que nous pouvons repartir d'ici avec cette conviction que le Christ, dans le ministère du prêtre, d'un pauvre prêtre comme le curé d'Ars, nous libère profondément et nous donne la grâce d'obéir, et que cette obéissance va encore augmenter notre liberté. Et c'est ça la vie chrétienne, ce cercle vertueux qui nous délivre du cercle vicieux. Et le curé d'Ars nous apprend cette espérance. En tout cas, c'est ce que j'ai voulu exprimer. Merci.

Vous venez d'entendre sur les ondes de Radio Espérance la conférence donnée par Mgr Olivier de Cagny, évêque d'Évreux, à l'occasion de la fête du Saint-Curé d'Ars qui s'est déroulée hier, mardi 4 août, au sanctuaire d'Ars, une conférence que Mgr Olivier de Cagny a consacrée à la liberté et l'obéissance dans la vie baptismale et dans la vie consacrée. 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
1: Radio Espérance, nous lisons le deuxième chapitre du deuxième épître aux Corinthiens.
2: Si vous faites grâce, moi aussi. Et moi, quand j'ai fait grâce, si je l'ai fait, c'était à cause de vous sous le regard du Christ, pour ne pas nous laisser vaincre par Satan, dont nous connaissons bien les intentions.

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1: En arrivant à Troas pour annoncer l'évangile du Christ, j'ai trouvé la porte grande ouverte dans le Seigneur. Mais je n'ai pas pu avoir l'esprit tranquille, car je n'avais pas retrouvé Tite, mon frère. Alors j'ai fait mes adieux et je suis parti pour la Macédoine. Rendons grâce à Dieu qui nous entraîne sans cesse dans son cortège triomphal dans le Christ et qui répand par nous, en tout lieu, le parfum de sa connaissance. Car nous sommes pour Dieu la bonne odeur du Christ. Pour ceux qui vont vers leur salut, comme pour ceux qui vont vers leur perte. Pour les uns, c'est un parfum qui de la mort conduit vers la mort. Pour les autres, de la vie vers la vie. Et qui a donc capacité pour cela? En effet, nous ne sommes pas comme tous ces gens qui font du trafic avec la parole de Dieu. Au contraire, c'est avec sincérité, c'est de la part de Dieu, devant Dieu, dans le Christ, que nous proclamons la parole.

Sommes-nous encore en train de nous recommander nous-mêmes? Ou bien avons-nous besoin pour cela, comme certaines personnes, d'un document écrit qu'il faudrait vous présenter ou vous demander? C'est vous-même qui êtes ce document écrit dans nos cœurs et que tous les hommes peuvent lire et connaître. De toute évidence, vous êtes ce document venant du Christ, confié à notre ministère, écrit non pas avec de l'encre, mais avec l'Esprit du Dieu vivant. Non pas comme la loi sur des tables de pierre, mais dans des cœurs de chair. Et si nous avons tant d'assurance devant Dieu grâce au Christ, ce n'est pas à cause d'une capacité personnelle dont nous pourrions nous attribuer le mérite. Notre capacité vient de Dieu. C'est lui qui nous a rendus capables d'être les ministres d'une alliance nouvelle. Une alliance qui n'est pas celle de la lettre de la loi, mais celle de l'Esprit du Dieu vivant. Car la lettre tue, mais l'Esprit donne la vie. Pourtant, le ministère de la loi gravé dans la pierre, ce ministère de mort, avait déjà une telle gloire que les fils d'Israël ne pouvaient pas fixer le visage de Moïse, rayonnant d'une gloire dont l'éclat ne durait pas. Alors, quelle gloire bien plus grande aura le ministère de l'Esprit ? Ceux qui allaient vers la condamnation avaient déjà un ministère rayonnant de gloire, alors ce qui fait de nous des justes aura un ministère infiniment plus glorieux. Non, vraiment. Ce qui a été si glorieux ne l'est pas du tout, parce qu'il y a maintenant une gloire qui dépasse tout. Ce qui ne durait pas rayonnait déjà de gloire. Alors, ce qui demeure aura infiniment plus de gloire.

Et donc, puisque nous avons une telle espérance, nous sommes pleins d'assurance. Nous ne sommes pas comme Moïse, qui mettait un voile sur son visage pour empêcher les fils d'Israël de voir disparaître ce rayonnement qui ne durait pas. Mais leurs pensées se sont endurcies, car jusqu'à ce jour, le même voile demeure pour la lecture des livres de l'Ancienne Alliance. Il n'est pas enlevé, parce que c'est en Christ qu'il disparaît. Et aujourd'hui encore, quand les fils d'Israël lisent les livres de Moïse, un voile leur recouvre le cœur.

sages, puisque Dieu, dans sa miséricorde, nous a confié un si grand ministère. Et même, comme nous n'avons aucun motif de honte, nous ne voulons rien cacher. Nous n'employons pas n'importe quel procédé et nous ne falsifions pas la parole de Dieu. Au contraire, c'est en manifestant la vérité que nous cherchons à gagner la confiance de tous les hommes en présence de Dieu. Et si la bonne nouvelle que nous annonçons reste encore voilée, elle n'est voilée que pour ceux qui y vont à leur perte, pour les incrédules, dont l'intelligence a été aveuglée par le Dieu de ce monde, Satan. Il les empêche de voir resplendir dans l'Évangile la gloire du Christ, lui qui est l'image de Dieu. En effet, ce que nous proclamons, ce n'est pas nous-mêmes, c'est ceci. Jésus-Christ est Seigneur, et nous sommes vos serviteurs à cause de Jésus. Car le Dieu qui a dit « La lumière brillera au milieu des ténèbres » a lui-même brillé dans nos cœurs pour faire resplendir la connaissance de sa gloire qui rayonne sur le visage du Christ. »

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1: Mais ce trésor, nous les apôtres, nous le portons en nous comme dans des poteries sans valeur. Ainsi, on voit bien que cette puissance extraordinaire ne vient pas de nous, mais de Dieu. À tout moment, nous subissons l'épreuve, mais nous ne sommes pas écrasés. Nous sommes désorientés, mais non pas désemparés. Nous sommes pourchassés, mais non pas abandonnés, terrassés, mais non pas anéantis. Partout et toujours, nous subissons dans notre corps la mort de Jésus, afin que la vie de Jésus, elle aussi, soit manifestée dans notre corps. En effet, nous les vivants, nous sommes continuellement livrés à la mort à cause de Jésus, afin que la vie de Jésus, elle aussi, soit manifestée dans notre existence mortelle. Ainsi, la mort fait son œuvre en nous et la vie en vous. L'Écriture dit « J'ai cru, c'est pourquoi j'ai parlé ». Et nous, les apôtres, animés de cette même foi, nous croyons nous aussi, et c'est pourquoi nous parlons. Car nous le savons, celui qui a ressuscité le Seigneur Jésus nous ressuscitera, nous aussi, avec Jésus, et il nous placera près de lui avec vous. Et tout ce qui nous arrive, c'est pour vous, afin que la grâce plus abondante, en vous rendant plus nombreux, fasse monter une immense action de grâce pour la gloire de Dieu.

C'est pourquoi nous ne perdons pas courage. Et même si en nous l'homme extérieur va vers sa ruine, l'homme intérieur se renouvelle de jour en jour. Car nos épreuves du moment présent sont légères par rapport au poids extraordinaire de la gloire éternelle qu'elle nous prépare. Et notre regard ne s'attache pas à ce qui se voit, mais à ce qui ne se voit pas. Ce qui se voit est provisoire, mais ce qui ne se voit pas est éternel. Nous le savons en effet, le corps qui est notre demeure sur la terre doit être détruit. Mais Dieu construit pour nous dans les cieux une demeure éternelle qui n'est pas l'œuvre des hommes. En effet, actuellement nous crions notre souffrance à cause de notre ardent désir de revêtir notre demeure céleste par-dessus l'autre. Si toutefois le Seigneur doit nous trouver vêtus de notre corps et non pas dévêtus. En effet, nous qui sommes dans cette demeure, nous sommes accablés et nous crions notre souffrance, car nous ne voudrions pas nous dévêtir, mais revêtir un vêtement par-dessus l'autre, pour que notre être mortel soit absorbé par la vie. Celui qui nous a fait pour cet avenir-là, c'est Dieu, lui qui nous a donné l'Esprit comme première avance sur ses dons. Ainsi, nous avons pleine confiance, tout en sachant que nous sommes en exil loin du Seigneur tant que nous habitons dans ce corps. En effet, nous cheminons dans la foi, nous cheminons sans voir. Oui, nous avons confiance et nous aimerions mieux être en exil loin de ce corps pour habiter chez le Seigneur. Que nous soyons chez nous ou en exil, notre ambition, c'est de plaire au Seigneur. Il nous faudra tous apparaître à découvert devant le tribunal du Christ pour que chacun reçoive ce qu'il a mérité, soit en bien, soit en mal, pendant qu'il était encore dans son corps.

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1: Sachant donc ce qu'est la crainte du Seigneur, nous cherchons à convaincre les hommes et nous sommes pleinement à découvert devant Dieu. J'espère bien être aussi pleinement à découvert pour votre conscience. Il ne s'agit pas de nous recommander à vous une fois de plus, mais de vous donner l'occasion de vous enorgueillir à notre sujet, en ayant de quoi répondre à ceux qui mettent leur orgueil dans les apparences et non dans la réalité profonde. Si nous avons perdu la tête, c'est pour Dieu. Si nous avons été raisonnables, c'est pour vous. En effet, l'amour du Christ nous saisit quand nous pensons qu'un seul est mort pour tous et qu'ainsi tous ont passé par la mort. Car le Christ est mort pour tous, afin que les vivants n'aient plus leur vie centrée sur eux-mêmes, mais sur lui qui est mort et ressuscité pour eux. Désormais, nous ne connaissons plus personne à la manière humaine. Si nous avons compris le Christ à la manière humaine, maintenant nous ne le comprenons plus ainsi. Si donc quelqu'un est en Jésus-Christ, il est une créature nouvelle. Le monde ancien s'en est allé, un monde nouveau est déjà né. Tout cela vient de Dieu. Il nous a réconciliés avec lui par le Christ, et il nous a donné pour ministère de travailler à cette réconciliation. Car c'est bien Dieu qui, dans le Christ, réconciliait le monde avec lui. Il effaçait pour tous les hommes le compte de leurs péchés, et il mettait dans notre bouche la parole de la réconciliation. Nous sommes donc les ambassadeurs du Christ. Et par nous, c'est Dieu lui-même qui en fait vous adresse un appel. Au nom du Christ, nous vous le demandons, laissez-vous réconcilier avec Dieu. Celui qui n'a pas connu le péché, Dieu l'a identifié pour nous au péché des hommes, afin que grâce à lui, nous soyons identifiés à la justice de Dieu.

Et puisque nous travaillons avec lui, nous vous invitons encore à ne pas laisser sans effet la grâce reçue de Dieu. Car il dit dans l'Écriture, « Au moment favorable, je t'ai exaucé. Au jour du salut, je suis venu à ton secours. » Or, c'est maintenant le moment favorable. C'est maintenant le jour du salut. Pour que notre ministère ne soit pas exposé à la critique, nous veillons à ne choquer personne en rien. Mais au contraire, nous nous présentons comme de vrais ministres de Dieu par notre vie entière. Toute notre persévérance, les détresses, les difficultés et les angoisses, les coups de bâton, la prison, les émeutes, les fatigues, les nuits sans dormir et les journées sans manger, la chasteté, la connaissance de Dieu, la patience, la bonté, la sainteté de l'esprit, la sincérité de l'amour, la loyauté de la parole, la puissance qui vient de Dieu. Nous nous présentons avec les armes des justes pour attaquer et pour nous défendre, dans la gloire et le mépris, dans la bonne et la mauvaise réputation. On nous traite de menteurs et nous disons la vérité, de gens obscurs et nous sommes très connus. On nous croit mourants et nous sommes bien vivants. On nous punit, mais sans nous faire mourir. On nous croit tristes et nous sommes toujours joyeux, pauvres et nous faisons tant de riches, démunis de tout et nous possédons tout.

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1: Pour vous, Corinthiens, notre bouche s'est exprimée franchement. Notre cœur a été grand ouvert. Vous n'êtes pas à l'étroit chez nous, c'est dans vos sentiments que vous êtes à l'étroit. Je vous le demande parce que vous êtes mes enfants. Payez-nous de retour. Ouvrez votre cœur, vous aussi. Ne formez pas d'attelage boiteux avec des non-croyants. Quel point commun peut-il y avoir entre la fidélité à Dieu et l'impiété? Quelle communion pour la lumière avec les ténèbres? Quel accord du Christ avec Satan? Ou quel partage pour un croyant avec un non-croyant? Quelle entente pour le temple de Dieu avec les idoles? Car nous sommes, nous, le temple du Dieu vivant, comme Dieu l'a dit lui-même. Je demeurerai et je marcherai avec eux. Je serai leur Dieu et ils seront mon peuple. Sortez donc du milieu de ces gens-là et séparez-vous, dit le Seigneur. Ne touchez à rien d'impur, et moi je vous accueillerai. Je serai pour vous un père, et vous serez pour moi des fils et des filles, dit le Seigneur Tout-Puissant. Ayant reçu de telles promesses, mes bien-aimés, purifions-nous donc de toute souillure de la chair et de l'esprit. Achevons de nous sanctifier dans la crainte de Dieu. Accueillez-nous largement. Nous n'avons fait de mal à personne, nous n'avons ruiné personne, nous n'avons exploité personne. Je ne le dis pas pour vous condamner, j'ai déjà dit et redit que vous êtes dans nos cœurs, à la vie et à la mort. Devant vous, j'ai une grande assurance. Pour vous, j'ai un grand sentiment d'orgueil. Je me sens pleinement réconforté. Je déborde de joie au milieu de toutes nos détresses.

0: Paul en Macédoine, où Tite l'a rejoint.
1: En fait, à notre arrivée en Macédoine, nous n'avons pas pu trouver aucune tranquillité. Mais c'était à tout moment la détresse, au dehors des conflits et au dedans des craintes. Pourtant, le Dieu qui réconforte les humbles nous a réconfortés par la venue de Tite, et non seulement par sa venue, mais par le réconfort qu'il avait trouvé chez vous. Il nous a fait part de votre grand désir de nous revoir, de votre désolation, de votre amour ardent pour moi, et cela m'a donné encore plus de joie. En effet, même si je vous ai contrarié par ma lettre, je ne le regrette pas. Et même si j'ai pu le regretter, car je vois bien que cette lettre vous a contrarié, au moins pour un moment, je m'en réjouis maintenant. Non pas à cause de votre contrariété, mais parce que cette contrariété vous a conduit au repentir. Car c'était une contrariété selon la volonté de Dieu, si bien que vous n'avez rien perdu à cause de nous. Car une contrariété selon la volonté de Dieu produit un repentir qui mène au salut, et l'on n'a jamais à la regretter. Mais la contrariété engendrée par ce monde ne produit que la mort. Et cette même contrariété selon Dieu, voyez ce qu'elle a produit chez vous comme empressement, comme excuse, comme indignation, comme crainte, comme désir, comme ardeur, comme sévérité envers le coupable. En tout cas, vous avez prouvé que vous étiez innocent dans cette affaire. Bref, si je vous ai écrit, ce n'est pas à cause de l'offenseur ni à cause de l'offensé, mais pour rendre manifeste à vos yeux devant Dieu l'empressement que vous avez pour nous. Voilà ce qui fait notre réconfort. En plus de ce réconfort, nous nous sommes réjouis encore bien davantage à voir la joie de Tite. Son esprit a été pleinement tranquillisé par vous tous. Si je lui ai montré combien je mets mon orgueil en vous, je n'ai pas eu honte. Mais de même que nous vous avons toujours parlé en vérité, de même, nous avons été dans la vérité en faisant voir à Tite cet orgueil. Et sa tendresse à votre égard grandit encore quand il se souvient de votre obéissance à tous et de votre accueil marqué de crainte et de respect. Quelle joie pour moi d'avoir pleine confiance en vous !

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0: chers auditeurs, alors que nous venons de fêter Saint Jean-Marie Vianney, Saint Curé d'Ars, je vous propose pour le temps d'enseignement qui va suivre sur nos ondes d'écouter Sœur Marie Macaire à l'occasion d'un enseignement qu'elle avait donné en 2025 à l'occasion de la fête du Saint Curé d'Ars le 4 août 2025. Elle avait intitulé son enseignement « Jean-Marie Vianney, une sainteté pour notre temps ».
1: Les saints sont comme autant de petits miroirs dans lesquels Jésus-Christ se contemple. Cette phrase de Saint Jean-Marie Vianney ouvre notre petite présentation. Elle nous rappelle qu'à l'instar du Christ, parfaite image du Dieu invisible, les saints, et chacun de nous par notre baptême, nous dévoilent un peu qui est Dieu. Par création, nous sommes à son image, ce qui gonflait de reconnaissance le cœur du curé d'Ars. Un chrétien, l'enfant de Dieu, le frère d'un Dieu, l'héritier d'un Dieu. Un chrétien, l'objet des complaisances des trois personnes divines. Un chrétien dont le corps est le temple du Saint-Esprit. Étonnamment, le saint curé réfracte dans ses œuvres et dans son être ce mystère qui était l'atmosphère habituelle de sa vie, la Sainte Trinité. Elle était pour lui le cœur de tout, sa respiration, il vivait d'elle. Il avait d'ailleurs placé à la première page de ses bréviaires une image de la Trinité pour vivre tout sous son rayonnement. Il s'émerveillait. « Oh, que c'est beau, mes enfants ! Le Père est notre Créateur, le Fils est notre Rédempteur, et le Saint-Esprit notre Conducteur. » Et encore, « Un chrétien, l'objet des complaisances des trois personnes divines, elles habitent dans cette âme, c'est un petit ciel. » Ce que nous allons donc vous partager n'est qu'une ébauche et mériterait un développement qui en fait resterait balbutiement, puisque ce mystère est infini, et c'est pourquoi les saints se répondent et se complètent à merveille. Néanmoins, découvrons l'aspect trinitaire de Saint Jean-Marie Vianney qui interpelle inconsciemment, ou plus ou moins consciemment, les pèlerins et visiteurs qui passent ici. En premier point, la bonté paternelle. Nombre de personnes viennent ici, car elles ont expérimenté en Jean-Marie Vianney une présence paternelle, pleine de bonté, de simplicité abordable, qui ne juge pas, mais encourage sur la route de leur vie, parfois chaotique. Il leur montre la bonne direction, avec douceur et fermeté, les soutient et les encourage dans leur marche sur le chemin du ciel. Et il ne les abandonne pas dans ce pèlerinage d'espérance qu'est la vie. Ces aspects évoqués, qui sont aussi des facettes de notre Père du ciel, sont bien rendus par la statue en bronze en haut devant la basilique, qui donne à tout passant un sourire apaisant, une prière, une bénédiction, et un visage plein de bonté. Les témoignages sur les grâces reçues après avoir prié ici, après avoir vécu un temps de célébration, de confession, ou avoir reçu une parole du Saint Curé, sont très nombreux. Cette bonté de Dieu, Jean-Marie Vianney l'a expérimentée pour lui-même d'abord. Lorsque j'étudiais, j'étais accablée de chagrin, je ne savais plus que faire. Mais lorsque je passais à côté d'une certaine maison, je vois encore l'endroit, il me fut dit, comme si quelqu'un m'eût parlé à l'oreille, « Va, sois tranquille, tu seras prêtre un jour. » Une autre fois que j'avais beaucoup d'inquiétude, j'entendis distinctement la même voix qui me disait, « Que t'a-t-il manqué jusqu'à présent ? » Oh, on a bien besoin de la grâce. C'est comme cette nuit, je ne dormais pas, je pleurais ma pauvre vie. Tout à coup, j'ai entendu une voix qui me disait « In te domine speravi, non confundar in eternum ». J'ai espéré en toi, Seigneur, je ne serai pas confondu pour l'éternité. Je regardais autour de moi et je n'ai rien vu. La même voix répéta ces paroles d'une voix plus distincte. Je me suis levée et, ouvrant mon bréviaire, mes yeux sont tombés sur ce même passage et j'ai été bien consolée. Et combien le Saint Curé a parlé de cette bonté dans ses homélies, ses catéchèses. Il disait « Ce qui doit grandement nous consoler, c'est que nous avons un bon Père qui nous aime bien. Lorsque Dieu nous voit venir, il penche son cœur bien bas vers sa petite créature, comme un père qui s'incline pour écouter son petit enfant qui lui parle. » Mais cet aspect de la bonté de Dieu est aussi ce qui faisait son tourment quand il voyait la méconnaissance et l'irrespect dont certaines personnes faisaient montre, notamment par leurs péchés, leur négligence à prier et à se convertir, et aussi par l'indifférence, ce qui vaut encore aujourd'hui. « Oh, que les pauvres pécheurs sont malheureux de ne pas aimer le bon Dieu, disait-il, qu'ils sont ingrats en offensant un Dieu si bon et un Père si tendre. Encore, si le bon Dieu n'était pas si bon, mais il est si bon. » Et cette bonté de Dieu, il l'a apprise par Jésus-Christ. Il y en a qui donnent au Père éternel un cœur dur. Oh, comme ils se trompent! Le Père éternel, pour désarmer sa justice, a donné à son Fils un cœur excessivement bon. On ne donne pas ce qu'on n'a pas. Cette dernière citation nous conduit à notre deuxième point, l'amour du cœur de Jésus. Pétri de l'Évangile et de sa longue fréquentation de Jésus dans l'oraison et au Saint-Sacrement, nous pouvons dire que le curé d'Ars s'était laissé façonner un cœur à l'exemple de celui du Christ, doux et humble, tout docile et miséricordieux. Le Sacré-Cœur était véritablement sa joie et son refuge. Et c'est bien pourquoi il avait voulu que la chapelle du Saint-Sacrement de la basilique de Sainte-Philomène soit dédiée au Sacré-Cœur de Jésus, qui, bien en vue sur le vitrail central, accueille tous ceux qui entrent. Il s'exclamait, le curé d'Ars, « Ô cœur de Jésus, cœur d'amour, fleur d'amour !» Aujourd'hui, fête du Sacré-Cœur, notre Seigneur nous met sur son cœur. Ah, si nous pouvions toujours y demeurer! Et c'est bien aussi aujourd'hui ce que viennent chercher nombre de personnes qui passent à Ars. La société mondiale étant en train de perdre son cœur, comme nous l'a rappelé le pape François dans son encyclique Dilexit Nos au numéro 22, il devient urgent d'ouvrir largement ces lieux où tous peuvent reprendre cœur en se laissant façonner par la miséricorde divine. Elle n'est rien d'autre que cet amour jailli du cœur même de Dieu pour rejoindre nos cœurs endurcis, malades et blessés. Le Saint Curé d'Ars lui-même s'est laissé travailler par la grâce. Son cœur mouillait à la grâce, comme le dit une expression de Charles Péguy. Et ses longues heures passées à confesser n'avaient pas d'autre motif que la gratuité de l'amour qui veut sauver chacun. Son but était de réconcilier les personnes avec Dieu, de leur faire retrouver le bon chemin, de transformer les cœurs de pierre en cœurs de chair, de les inonder de l'amour du Christ qui les a aimés jusque-là, jusqu'au bout de l'amour livré. Jean-Marie Vianney disait « La passion de notre Seigneur est comme un grand fleuve qui descend d'une montagne et ne s'épuise jamais. Ô Jésus, vous connaître, c'est vous aimer. Si nous savions comme notre Seigneur nous aime, nous mourrions de plaisir. Je ne crois pas qu'il y ait des cœurs assez durs pour ne pas aimer en se voyant tant aimé. C'est si beau la charité, c'est un écoulement du cœur de Jésus qui est tout amour. Le seul bonheur que nous ayons sur la terre, c'est d'aimer Dieu et de savoir que Dieu nous aime. » Cela avait bien sûr un lien avec la miséricorde et le pardon. Il ajoutait « Ah, si nous comprenions son amour, si nous pouvions voir son cœur tout embrasé de bonté, de compassion, de miséricorde, nous détesterions, nous pleurerions nuit et jour nos péchés. » Aujourd'hui à Ars, bien des personnes témoignent avoir reçu le pardon sacramentel ou une grâce de réconciliation intérieure qui leur a permis une réconciliation en famille ou avec d'autres, mais aussi des grâces de persévérance, de force dans les épreuves. Oui, notre Saint Curé est un don de l'amour du bon berger pour notre temps. Un bon pasteur, un pasteur selon le cœur de Dieu, c'est là le plus grand trésor que le bon Dieu puisse accorder à une paroisse et un des plus précieux dons de la miséricorde divine. Jean-Marie Vianney nous entraîne donc dans ce même élan de don, dans et par amour, quelle que soit notre vocation et notre situation. Tous, nous sommes appelés à avancer dans ce chemin de pardon et à devenir artisans de réconciliation. Cela est onéreux, car il nous faut accepter de nous laisser conduire, de laisser les rênes et les manettes de notre vie à un autre, consentir à des renoncements, vivre le combat spirituel comme une entrée dans la passion de Jésus. Nous savons bien que l'amour véritable est à ce prix. Pour autant, la passion a ses deux versants de souffrance et d'élan. N'oublions pas que c'est pour la vie, pour le bien, pour la joie et la béatitude éternelle. Laissons donc le Saint Curé nous encourager. Il n'y a que le premier pas qui coûte dans cette voie de l'abnégation. Quand une fois on y est entré, ça va tout seul. Et quand on a cette vertu, on a tout. Nous n'avons qu'à dire oui et à nous laisser conduire. Et qui est le conducteur de l'âme? Le Saint-Esprit. Et c'est notre troisième point, l'inspiration de l'Esprit. Au cœur de la Trinité, l'Esprit est le don, le lien d'amour, le souffle fécond, la lumière, la communion entre les trois personnes divines. Et pour nous, en plus, il est le consolateur et le défenseur. À Ars, nous accueillons de nombreux prêtres, des laïcs, des catéchistes, des formateurs, des accompagnateurs, des éducateurs, des supérieurs, des pères et mères de famille, des jeunes, etc. Ils sont tous très marqués par le souffle, avec un S majuscule, qui animait Jean-Marie Vianney. Ils lui reconnaissent un caractère prophétique pour son temps et pour le nôtre.

qu'amener notre saint. Sa prière à l'Esprit-Saint était quotidienne pour se connaître et connaître la volonté de Dieu. Écoutons quelques citations de saint Jean-Marie Vianney qui sont une vraie catéchèse sur l'Esprit-Saint. D'abord, sur qui est l'Esprit ? Comme une belle colombe blanche qui sort du milieu des eaux et vient secouer ses ailes sur la terre, le Saint-Esprit sort de l'océan infini des perfections divines et vient battre des ailes sur les âmes pures pour distiller en elles le baume de l'amour. Ensuite, sur ses effets, ses opérations dans l'âme. Sans le Saint-Esprit, nous sommes comme une pierre du chemin. Prenez dans une main une éponge imbibée d'eau et dans l'autre un petit caillou. Pressez-les également. Il ne sortira rien du caillou. Et de l'éponge, vous ferez sortir de l'eau en abondance. L'éponge, c'est l'âme remplie du Saint-Esprit. Et le caillou, c'est le cœur froid et dur où le Saint-Esprit n'habite pas. Ou encore, comme ces lunettes qui grossissent les objets, le Saint-Esprit nous fait voir le bien et le mal en grand. Quand on est conduit par un Dieu de force et de lumière, on ne peut pas se tromper. Pour finir, le Saint-Esprit est comme un jardinier qui travaille notre âme. Bien sûr, il y aurait encore beaucoup d'autres citations à faire. Je vous renvoie à l'ouvrage de l'abbé Naudet, « Les pensées du Saint Curé d'Ars, sa pensée, son cœur ». Le style frais, simple, imagé, parfois un peu daté du Saint Curé, ne doit pas nous arrêter. N'est-il pas un peu comme les paraboles évangéliques que seuls les cœurs d'enfants accueillent pleinement et acceptent de mettre en œuvre dans leur vie ? Oui, la sainteté du curé d'Ars nous invite, sous l'action de l'Esprit-Saint, à devenir ou redevenir enfant, lui que Bernanos appelait le vieil enfant sublime. Saint Jean-Marie Vianney, comme humble précurseur de la petite Thérèse. En conclusion, j'aimerais aller avec vous à ce mystère de l'enfance, au mystère de Noël, qui est le commencement de la petite voix déjà pour Jésus lui-même, le Fils de Dieu, dans son incarnation. Au soir de sa naissance parmi nous, les anges ont chanté la gloire de Dieu et donné à toute l'humanité, de la part de Dieu le Père, la paix. Cette paix que Jésus a donnée dans son discours d'adieu, cette paix qu'il a donnée au soir de la résurrection à ses disciples apeurés, cette paix qui est un des précieux fruits de l'Esprit. C'est la toute première chose que les personnes disent recevoir et sentir ici. Qu'est-ce qu'on est bien à Ars ? C'est un vrai havre de paix. C'est cette paix que Jean-Marie Vianney, en se laissant toujours plus habiter par le Dieu Trinité, a transmise et ne cesse de laisser encore aujourd'hui en héritage. Paix acquise de haute lutte dans les combats quotidiens de la charité, de la patience, de la maîtrise de son tempérament vif et nerveux, dans l'acceptation de sa faiblesse et la reconnaissance de sa pauvreté fondamentale, ne pouvant tenir que grâce à l'amour du bon Dieu. « Sans moi, vous ne pouvez rien faire », nous dit Jésus. Paix reçue aussi comme un don dans le chemin de l'union à Dieu et de la communion à ses frères et sœurs en humanité, cette humanité sans phare, telle qu'elle se dévoilait et se déversait dans les confessions ou dans les liens avec ses collaborateurs et ses proches. Paix qui est en somme le chemin et le fruit de toute une vie livrée et unifiée par et dans l'amour. C'est donc la paix de l'amour que nous laisse Saint Jean-Marie Vianney, homme de Dieu, cette paix à laquelle aspirent tant de cœurs aujourd'hui. Demandons cette grâce et disposons nos cœurs à accueillir cette paix de l'amour.

jour en ces jours de grâce jubilaire. Car de même qu'il suffit qu'un cœur éclate d'amour pour que le monde en soit plein, c'est une citation de l'abbé Franz Stock, de même, poursuis la paix et recherche-la, nous dit le psalmiste. Alors, des milliers autour de toi la recevront. Là, c'est plus l'idée de Séraphin de Sarov. Que Saint Jean-Marie Vianney fasse de nous des chercheurs et des transmetteurs de la paix qu'est Dieu en personne. Et je laisse le mot final à Saint Paul dans la deuxième lettre aux Corinthiens. Enfin, frères, soyez dans la joie, cherchez la perfection, encouragez-vous, soyez d'accord entre vous, vivez en paix, et le Dieu d'amour et de paix sera avec vous.

Jean-Marie Vianney, une sainteté pour notre temps. C'était le titre de l'enseignement que vous venez d'entendre sur les ondes de Radio Espérance, une conférence donnée par sœur Marie Macaire à l'occasion de la fête du Saint-Curé d'Ars. C'était le 4 août 2025. 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
1: Le seul bonheur que nous ayons sur la terre, c'est d'aimer Dieu et de savoir que Dieu nous aime. Voici des paroles du Saint Curé d'Ars que nous allons évoquer aujourd'hui.

Le 8 mai 1986, l'Église célébrait le deuxième centenaire de la naissance de Saint Jean-Marie Baptiste Vianney, qui, canonisé le 31 mai 1925 par Pie XI, sera donné le 23 avril 1929 en modèle à tous les prêtres du monde. En octobre 1986, le Saint-Père s'est rendu à Ars pour prier seul, devant les restes du Saint-Curé, et aussi à sa demande, vivre une journée de retraite avec ceux qui ont tout quitté pour suivre le Christ. La venue de Jean-Paul II en ce petit village des Dombes clôturait ainsi les deux années de prière pour le sacerdoce demandé par le cardinal de Courtrai lors de son arrivée à Lyon. Il est le quatrième d'une famille de 6 enfants. Né à Dardilly le 8 mai 1786, ses parents, Marie Belluse et Mathieu Vianney, le feront baptiser le jour même. Chez les Vianney, on vit à l'image de la Sainte Famille de Nazareth. Comme Marie le fit pour l'enfant Dieu, ainsi Marie Belluse prend sur ses genoux Jean-Marie et lui apprend à prier. Il aura juste 18 mois quand il s'agenouillera chaque soir pour la prière familiale. Et dès ses 4 ans, sa maman lui racontera un passage de la vie de Jésus et de Marie. Un jour, il lui dit larmes. Jean-Marie possédait un chapelet qu'il aimait bien. Or, sa sœur le voulait. Que faire? On en vient à se disputer. Et voilà Jean-Marie qui se jette en pleurant dans les bras de sa mère. « Tu aimes Jésus ? » dit-elle. « Oh oui. » « Veux-tu lui faire plaisir ? » « Oh oui. » « Mon petit, donne ton chapelet à Marguerite. Donne-le pour l'amour du bon Dieu. » Il y avait sur la cheminée une statue de la Vierge Marie. Sa mère la prit et le lui donna. Toute sa vie, elle fit son bonheur. À 70 ans de cet événement, il dira « Oh, que je l'aimais, cette statue. Je ne pouvais m'en séparer ni le jour ni la nuit. La Sainte Vierge, c'est ma plus vieille affection. Je l'ai aimée avant même de la connaître. » Un soir, on le chercha un bon moment. Lui qui, d'habitude, arrivait tout de suite, ce soir-là, rien. On s'inquiéta, le pensant même tomber dans le trou où s'abreuve le bétail. Finalement, on le retrouvera agenouillé dans l'étable, les mains jointes renfermant la statue. Déjà, tout son cœur était tourné vers le ciel. Il priait.

La France vit une période douloureuse de son histoire et ces années marqueront profondément Jean-Marie. En 1791, entra en vigueur la constitution civile du clergé. L'évêque du diocèse changea et le nouveau demanda à ses prêtres de signer la dite constitution, sous peine de poursuite, voire même de déportation. Plusieurs milliers de prêtres mourront martyrs. De ce fait, à Dardilly, un nouveau pasteur fut nommé. Et plutôt que d'exhorter les fidèles à marcher sur le chemin de la sainteté, il parlait politique. Voilà donc l'Église divisée. Marie Vianney expliqua à ses enfants l'erreur de ce prêtre assermenté. C'est de ce moment que Jean-Marie prit en horreur le péché. Les Vianney, comme d'autres familles, rentrèrent alors dans l'Église du silence. De toute son ardeur, Jean-Marie organisera des processions, alors interdites, dans les champs, avec les enfants voisins. « C'est presque toujours moi qui faisais le curé », dira-t-il plus tard. Les bons prêtres étaient obligés de se cacher pour ne pas être reconnus. Un soir, arriva chez les Vianney l'abbé Grosbos, vêtu d'un habit de cuisinier. Il vit l'enfant, limpide. S'engagea alors un dialogue. « Quel âge as-tu ?»« 11 ans. »« Depuis quand ne t'es-tu pas confessé ?»« Mais jamais je ne l'ai fait encore. »« Eh bien, faisons cela tout de suite. » C'est ainsi que Jean-Marie fit sa première confession au pied de l'horloge. « C'est beau de penser que nous avons un sacrement qui guérit les plaies de notre âme. » Grandissait en lui le désir de faire sa communion. Il recevra pour la première fois le Seigneur en 1799 avec 15 autres enfants qui entrèrent séparément dans une maison devant laquelle on avait pris soin de décharger du foin qui y resta durant toute la cérémonie pour plus de sûreté. « Mon frère était si content, dira Marguerite, sa sœur, qu'il ne voulait pas sortir de la chambre où il avait le bonheur de communier pour la première fois. » C'est au cours de ses messes dans ses catacombes que naquit en lui le désir d'être prêtre. Il voulait s'instruire davantage que ces quelques heures de temps à temps, afin de répondre à cet appel sans cesse croissant dans son cœur. Après 2 années d'attente, marquées par le refus de son père, il commence ses études à Écully chez l'abbé Ballet. « Soyez tranquille, mon ami, lui dira-t-il. Je me sacrifierai pour vous s'il le faut. C'est bien ce qu'il fera. » Jean-Marie a 20 ans. En ce temps, les études pour le sacerdoce se faisaient en latin. Quelle difficulté pour lui! Le voilà à Écully avec d'autres condisciples, dont Mathieu Loras, qui deviendra missionnaire aux États-Unis et évêque de Dubuc. On s'entraide pour faire rentrer le latin et la philosophie. Mais un jour, Jean-Marie fut pris de désespoir et voulut tout abandonner. En définitive, il se rendra à pied, près du tombeau de Saint-François-Régis, en cette année 1806, pour demander à ce Saint-Prêtre du Vivarais, qui, mourant, prêcha sa dernière mission en 1640, d'obtenir du Seigneur la grâce de savoir assez de latin pour étudier. De retour, ce fut une nouvelle ascension. À partir de cette époque, le jeune homme fit assez de progrès pour ne plus se décourager, rapportera le frère Anastase. L'année suivante, il sera confirmé et prendra comme saint modèle Jean-Baptiste, celui qui a dit « Voici l'agneau de Dieu, préparez les chemins du Seigneur ». Sans le Saint-Esprit, nous sommes comme une pierre du chemin. Prenez dans une main une éponge imbibée d'eau et dans l'autre un caillou, pressez également. Il ne sortira rien du caillou et de l'éponge vous ferez sortir de l'eau en abondance. L'éponge, c'est l'âme remplie du Saint-Esprit et le caillou, c'est le cœur froid et dur où le Saint-Esprit n'habite pas. Ses études seront interrompues par sa période militaire. Une première fois étant considéré comme séminariste et par faveur de Napoléon accordé au cardinal Fesch, il ne partit pas à l'armée. Mais 3 ans plus tard, en 1809, Napoléon ayant besoin de 80 000 hommes pour ses campagnes, rien à faire. Jean-Marie devait partir. Aussitôt en route pour l'Espagne, il tomba malade par 2 fois. Sortant guéri le jour de l'Épiphanie 1810,
Il alla au poste de garde recevoir les ordres. Il devait rejoindre les autres déjà bien avancés vers l'Espagne. En raison d'un contretemps, il ne fera pas son service. Le voulait-il ? Assurément non. Il voulait devenir un saint et tenait à tout faire au mieux, par amour pour Dieu, ne voulant que sa volonté. Le voilà donc parti chez les Fayot, au petit village des Noès, où il sera très vite apprécié. Il en sera l'instituteur. Deux années durant, il sera déjà un apôtre dans ce petit village. Tous disaient « Nous n'avons jamais vu un jeune homme aussi parfait ». De retour à Dardilly, après l'armistice de Napoléon, vainqueur en Autriche, Jean-Marie reprendra ses études. Mais voilà, à présent, il va falloir suivre les études dans un séminaire officiel. Et le voici à Verrières pour la philosophie. Il fera connaissance et lira amitié avec Marcelin Champagnat, futur fondateur des Petits Frères de Marie. Au terme de la philosophie, il rejoindra quelques 250 séminaristes en théologie au séminaire Saint-Irénée. Une nouvelle épreuve l'attendait. Voyant ses résultats, au bout de 5 ou 6 mois, les directeurs, croyant qu'il ne pourrait réussir, le prièrent de se retirer. Que faire donc ? Lui, jugé incapable, alors qu'il sera donné demain comme un modèle hors pair aux prêtres du monde entier. Le voilà de nouveau à Écully, poursuivant ses études auprès de son cher abbé Ballet. Mais comment faire pour passer les examens ? Il retourne à Saint-Irénée, et là, il perd toute capacité de fournir quelques réponses, balbutiant, mélangeant tout. Finalement, un prêtre de Lyon vient à Écully, et c'est là qu'il donnera les réponses très satisfaisantes. Mais il ne revenait pas à ce prêtre de l'appeler au sacerdoce. C'est l'abbé Courbon, remplaçant du cardinal Fesch, réfugié auprès de Pie VII, qui l'appellera. L'abbé Vianney est-il pieux ? A-t-il de la dévotion à la Sainte Vierge ? Sait-il dire son chapelet ? Oui, c'est un modèle de piété, répondit l'abbé Ballet. Un modèle de piété ? Eh bien, je l'appelle. La grâce de Dieu fera le reste. Sous-diacre le 2 juillet 1814, diacre après une autre année d'études, le 23 juin 1815, il sera ordonné prêtre le 13 août suivant. Il se rend seul à Grenoble pour y être ordonné. Chemin faisant, disant « Je vais me faire ordonner », on le prend pour un fou. On avait prévenu Monseigneur Simon qu'il se dérangeait pour bien peu. Mais lui connaissait le cœur de Jean-Marie et dit « Ce n'est pas trop de peine pour ordonner un bon prêtre. » À travers toutes ces croix, la vocation de Jean-Marie avait mûri. Il avait été travaillé par l'Esprit-Saint de la taille même du Père. Pour être davantage prêtre, c'est-à-dire vivante icône du Christ, s'offrant sur l'autel. Si nous n'avions pas le sacrement de l'ordre, nous n'aurions pas notre Seigneur. Qu'est-ce qu'il a mis là, dans le tabernacle ? Le prêtre. Qui est-ce qui a reçu notre âme à son entrée dans la vie? Le prêtre. Qui l'a nourri pour lui donner la force de faire son pèlerinage? Le prêtre. Qui la prépare à paraître devant Dieu en lavant cette âme pour la dernière fois dans le sang de Jésus-Christ? Le prêtre. Toujours le prêtre. Et si cette âme vient à mourir, qui la ressuscitera? Qui lui rendra le calme et la paix? Encore le prêtre. Vous ne pouvez pas vous rappeler un seul bienfait de Dieu sans rencontrer à côté de ce souvenir l'image du prêtre. Oh, que le prêtre est quelque chose de grand.

De retour à Dardilly, ce fut la fête et toutes les cloches sonnèrent à grande volée. Un enfant devenu prêtre, quelle joie, quelle grâce, d'autant que l'attente fut longue. Il est nommé vicaire à Écully, auprès de l'abbé Ballet, qui sera son premier pénitent. Il y restera 3 années durant lesquelles il va parachever en quelque sorte sa formation spirituelle, intellectuelle, jusqu'à la mort de ce prêtre. C'est alors qu'il est nommé à Ars. Ars, petit village à 35 km de Lyon. C'est une petite chapelle-nie avec 230 âmes. Il n'y a pas beaucoup d'amour du bon Dieu. Vous y en mettrez, lui avait-on dit en le nommant. De l'amour de Dieu, son cœur en était plein. Il va, 41 ans durant, se sanctifier lui-même et sanctifier ainsi les autres, gagnant beaucoup d'âmes à Dieu. À Ars, il y restera de février 1818 jusqu'à sa mort, le 4 août 1859. Il n'avait que quelques bagages, quelques livres hérités de l'abbé Ballet qui suivaient en voiture. Car, arrivant sur Ars, il faisait route à pied. Le village était couvert de brume et l'on ne distinguait même pas la distance restant à parcourir pour y arriver. Il aperçut un jeune homme en train de garder ses moutons. Il s'approcha de lui, lui demandant la direction du village. Le saint curé reprit « Antoine, tu m'as montré le chemin d'Ars, je te montrerai le chemin du ciel. » Disperser la brume des cœurs pour y faire aimer et servir Dieu, ce fut toute sa demande dans la prière qu'il fit à genoux dès que les clochers se firent visibles. Il fera la connaissance de tous les habitants d'Ars, tenant à comprendre toutes leurs difficultés et partageant leur espérance. Du presbytère, il retira tout ce que Mademoiselle d'Ars y avait préparé. Il tiendra toute sa vie à vivre dans la pauvreté extrême pour bien montrer son détachement réel de la terre et d'être par là même tout tendu vers les réalités d'en haut. Comment faire pour gagner beaucoup d'âmes à Dieu ? Oh, ce n'était pas facile même pour lui. Montrer le chemin du ciel pour des fidèles signifie que le prêtre doit d'abord devenir un saint et guider lui-même le troupeau vers la Jérusalem céleste. « Nous irons tous en procession, votre curé en tête, dira-t-il. » Et d'abord, il était attiré irrésistiblement vers le tabernacle. Ainsi, très tôt dans la nuit, vers 1 heure du matin, on pouvait le voir se dirigeant, sa lampe à la main vers l'église, où là, s'agenouillant, il fixait son regard sur le tabernacle, jusqu'à l'heure des premières confessions. Il priait pour arracher à Dieu la sainteté pour Ars et pour tous ceux qui y venaient. Si nous comprenions tout le bonheur d'une âme enflammée d'amour du bon Dieu, disait-il, si nous pouvions goûter combien il est doux de marcher toujours en sa présence, de nous sentir sous son regard, de nous laisser conduire par sa main, nous penserions toujours à lui. Nous ne pourrions pas faire autrement. Ce serait notre plus grand bonheur de chaque jour. Puis il jeûnait, s'imposant de manger seulement quelques pommes de terre cuites une fois la semaine. « Ce qui met le démon en déroute, disait-il, c'est la privation dans le boire, le manger et le dormir. » Vivant près du Seigneur chaque jour davantage, le saint curé d'Ars va exhorter les fidèles par des entretiens catéchétiques qui se dérouleront très vite à l'église. Puis il mènera une dure bataille sur ceux qui n'allaient pas à la messe le dimanche, les blasphémateurs, ceux qui juraient, et les jeunes, qui étaient souvent détournés de leur idéal, perdant le sens de leur vie. Tout ceci en vue du royaume, pour nous préparer à participer à ce festin, aux noces de l'agneau de Dieu. Voulez-vous, mes frères, être heureux pendant votre vie et que le bon Dieu bénisse vos maisons ? Prenez garde de ne jamais jurer, et vous verrez que tout ira bien chez vous. Un jour, dit l'abbé Vianney, je me trouvais de passage auprès d'un gros feu. Je pris une poignée de paille bien sèche. Je la jetai dedans en lui disant de ne pas brûler. Ceux qui furent témoins de cela me dirent en se moquant de moi. « Vous avez beau lui dire de ne pas brûler, et cela n'empêchera pas qu'elle brûle. »« Et comment leur ai-je répondu, puisque je lui dis de ne pas brûler ?» Ceci, afin d'expliquer les dangers de la vogue, ils condamnaient l'esprit dans lequel on y allait. Ce n'était pas pour la vraie amitié, mais pour le plaisir. Il arriva après bien des obstacles, des calomnies, à supprimer cabaret et vogue
Ars. Très vite, l'abbé Vianney fera des travaux pour embellir l'église et même la transformer totalement. Parmi les bienfaiteurs, en plus de la mairie d'Ars et des habitants, dont Mademoiselle d'Ars, il y aura sa sœur et le vicomte François Desgarais, qui avait déjà bien aidé pour l'église Saint-Sulpice à Paris. Pour le gros œuvre, les travaux durèrent de 1820 à 1828. Parallèlement à ces travaux, voyant qu'il manquait une école à Ars, il fonda la Providence pour les filles. Au départ, en 1824-1825, ce fut une école, puis très vite un orphelinat. L'école fut tenue par des filles de village, dont Catherine Lassagne. En 1848, ce sont des religieuses qui reprendront cette œuvre. Il y eut trois miracles, au moins, à la Providence. Laissons la boulangère elle-même à raconter un. À l'époque d'une très grande sécheresse, nous n'avions plus qu'un peu de farine et il nous était impossible de faire moudre. Nous étions dans un grand embarras à cause de nos enfants. Catherine Lassagne et moi, nous pensâmes que si monsieur le curé le demandait au bon Dieu, il obtiendrait que notre reste de farine suffirait pour une fournée. Nous nous communiquâmes notre pensée. Nous ne voulûmes rien faire sans l'avoir prévenu. Nous allâmes le trouver et après lui avoir exposé la situation embarrassante où nous nous trouvions, nous lui demandâmes ce qu'il fallait faire. Il répondit qu'il fallait pétrir. Je me mis à l'œuvre, sans une certaine appréhension, n'ayant que peu de farine et une quantité d'eau tout à fait insuffisante pour faire une fournée. Je mis d'abord très peu d'eau et de farine dans le pétrin. Mais je m'aperçus bientôt que la pâte demeurait trop épaisse. J'ajoutai de l'eau d'abord, puis de la farine ensuite, si bien qu'à la fin le pétrin était rempli et que ma petite provision de farine n'était pas épuisée. J'eus de quoi faire une grande fournée de pain. De plus en plus, on venait à Ars pour voir le Saint-Curé certainement, mais comme attiré par celui qui transparaissait en lui. À Lyon, lorsqu'on demandait un billet pour Ars, il était connu que celui-ci était valable pour 8 jours. C'était bien le temps nécessaire pour approcher du confessionnal. Tout cela lui faisait peur, car il avait le désir de solitude. « Pour pleurer mes pauvres péchés », disait-il. Il arriva que par 3 fois, il succomba à la tentation et prit la fuite d'Ars. Un soir dont il partit, sur la route de Villefranche, n'emportant que son bréviaire. Il vit une croix, un carrefour et tomba à genoux, le cœur meurtri. « Quand pourrais-je aller vous rejoindre dans la solitude, Seigneur ?»« Jean-Marie, je suis à Ars, des âmes t'attendent », semblait répondre la croix. Le confessionnal était sans doute pour lui la plus grande de ses ascèses, un martyr, dit Jean-Paul II, dans sa lettre au prêtre de 1986. L'abbé Vianney passait 10, 15 et même 18 heures chaque jour à écouter les misères du monde et à répandre la miséricorde de Dieu dans les âmes. Une fois, un homme vint le voir pour que son fils soit guéri. L'abbé lui montra le confessionnal. « Mettez-vous là. » « Oh, reprend l'autre, j'ai pas bien envie. Commencez voir. » Il se mit à genoux. « Mon père, il y a un certain temps que... 10 ans. Mettez-en un peu plus. 12 ans. Encore un peu plus. Oui, depuis le grand jubilé de 1826. Nous y voilà, on trouve toujours à force de chercher. » C'était ce puits d'Ars où l'on pouvait recevoir la miséricorde de Dieu qui attirait toutes ces foules. Quelle bonté de Dieu! Son bon cœur est un océan de miséricorde. Ainsi, quelques grands pécheurs que nous puissions être, ne désespérons jamais de notre salut. Il est si facile de se sauver. Ce n'est qu'au jugement dernier qu'on saura combien d'âmes ont trouvé ici leur salut. Tout cela ne faisait pas l'affaire du démon. Très vite, il se mettra en colère pendant 35 ans, venant le troubler dans son sommeil, imitant des bruits.
Le démon se manifestait fortement la veille de la venue d'un grand pêcheur à Ars. C'était un signe pour le saint curé. En 1836, le 1er mai, avait lieu la consécration de tous les habitants d'Ars à Marie. Lui-même l'avait vue plusieurs fois. Prenons-la pour modèle et nous sommes sûrs de bien marcher dans le chemin du ciel. Elle désire tant notre bonheur. Il encourageait beaucoup à la prier quotidiennement. En 1843, il avait été tout près de la mort et par les prières de tous, on obtient du Seigneur sa guérison par l'intercession de sainte Philomène. Fin 1858, il est usé. On ne l'entend plus guère à l'église. Mais on lit sur son visage qu'il est rempli de l'amour de Dieu, déjà au ciel. C'est à ce moment qu'il composa sa très belle prière sur l'amour de Dieu. Je vous aime, ô mon Dieu, et mon seul désir est de vous aimer jusqu'au dernier soupir de ma vie. Je vous aime, ô Dieu infiniment aimable, et j'aime mieux mourir vous aimant que de vivre un seul instant sans vous aimer. Je vous aime, Seigneur, et la seule grâce que je vous demande, c'est de vous aimer éternellement. Je vous aime, ô mon Dieu, et je ne désire le ciel que pour avoir le bonheur de vous aimer parfaitement. Je vous aime, ô Dieu infiniment bon, et je n'appréhende l'enfer que parce qu'il n'y aura jamais la douce consolation de vous aimer. Mon Dieu, si ma langue ne peut dire à tout moment que je vous aime, je veux que mon cœur vous le répète autant de fois que je respire. Mon Dieu, faites-moi la grâce de souffrir en vous aimant et de vous aimer en souffrant. Je vous aime, ô mon divin Sauveur, parce que vous avez été crucifié pour moi. Je vous aime, ô mon Dieu, parce que vous me tenez ici-bas, crucifié pour vous. Mon Dieu, faites-moi la grâce de mourir en vous aimant et en sentant que je vous aime. Mon Dieu, à proportion que je m'approche de ma fin, faites-moi la grâce d'augmenter mon amour et de le perfectionner. Le 29 juillet 1859, il s'est couché pour ne plus se relever. Ces quelques paroles n'étaient plus que sur l'amour de Dieu. Le seul bonheur que nous ayons sur la terre, c'est d'aimer Dieu et de savoir que Dieu nous aime. La nuit du 4 août, vers 2h du matin, les cloches d'Ars annonceront sa mort. Sur son cercueil sera déposée la médaille du chevalier de la Légion d'honneur, distinction qu'il reçut le 15 août 1855, mais qu'il ne porta jamais. Si j'étais prêtre, je voudrais gagner beaucoup d'âmes, avait-il dit. Et le Saint-Père termine sa lettre en disant que le Saint-Curé est une figure qui ne passe pas, c'est-à-dire toujours actuelle, peut-être plus que jamais. Nous sommes orphelins, disaient tous ces gens d'Ars à sa mort. Combien de personnes sont encore orphelines aujourd'hui? Combien attendent-elles un prêtre? Jeune qui venait d'entendre l'avis du Saint-Curé d'Ars, le Christ vous appelle tous à la sainteté, et il en appelle certains à devenir prêtres missionnaires. Le prêtre, c'est l'amour du cœur de Jésus. Quand vous voyez un prêtre, pensez à notre Seigneur. Et combien attendent le Christ aujourd'hui? Le prêtre, c'est le cœur de l'agneau répandu et communiqué. Continuons notre cordée de prières pour faire nôtre cet appel de Jean-Paul II. Supplions l'Esprit Saint d'appeler pour l'Église beaucoup de prêtres de la trempe et de la sainteté du curé d'Ars.

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2: Discours du pape Léon XIV aux familles des jeunes décédés à Crans-Montana en Suisse. Au nom du Père, du Fils et du Saint-Esprit, que la paix soit avec vous. Bonjour à tous, bienvenue. Je vous avoue très sincèrement que je suis très ému de vous rencontrer. Quand j'ai appris que certains d'entre vous avaient demandé cette audience, j'ai immédiatement répondu « Oui, nous trouverons le temps ». Je voulais au moins avoir l'occasion de partager un moment qui, pour vous, au milieu de tant de douleurs et de souffrances, est vraiment une mise à l'épreuve de notre foi. Une mise à l'épreuve de ce en quoi nous croyons. On se demande souvent, pourquoi, Seigneur ? Quelqu'un m'a rappelé un moment similaire, précisément lors de la messe des funérailles, où, au lieu de faire un sermon, le prêtre parlait comme dans un dialogue entre la personne et Dieu lui-même, avec cette question qui nous accompagne toujours. Pourquoi ? Seigneur, pourquoi ? Ce sont des moments de grande peine et de grande souffrance. L'un de vos êtres, le plus aimé, le plus cher, a perdu la vie dans une catastrophe d'une extrême violence, ou bien se trouve pour longtemps hospitalisé, le corps défiguré des conséquences d'un terrible incendie qui a frappé l'imagination du monde entier, et cela au moment le plus imprévu, en un jour où tout le monde se réjouissait et faisait la fête pour s'échanger des vœux de joie et de bonheur. Que dire en pareilles circonstances ? Quel sens donner à de tels événements ? Où trouver une consolation à la hauteur de ce que vous éprouvez ? Une consolation qui ne soit pas de vaines paroles superficielles, mais qui touche en profondeur et ranime l'espérance ? Il n'y a qu'une parole, frères et sœurs, qui convienne, celle du Fils de Dieu sur la croix, dont vous êtes si proches, aujourd'hui, et qui, du profond de son abandon et de sa peine, cria vers le Père, « mon Dieu, pourquoi m'as-tu abandonné ?» La réponse du Père à la supplique de son Fils se fait attendre 3 jours, dans le silence. Mais quelle réponse ! Jésus ressuscite glorieux, vivant pour toujours dans la joie et la lumière éternelle de Pâques. Je ne peux pas vous expliquer, frères et sœurs, pourquoi il vous a demandé à vos proches, comme à vous-même, de traverser une telle épreuve. L'affection et les paroles humaines de compassion que je vous adresse aujourd'hui paraissent bien limitées et impuissantes. En revanche, le successeur de Pierre que vous êtes venu rencontrer aujourd'hui vous l'affirme avec force et conviction. Votre espérance n'est pas vaine, car le Christ est vraiment ressuscité. La Sainte Église en est témoin et l'annonce avec certitude. Saint Paul, qui l'avait vu vivant, le disait aux chrétiens de Corinthe. Si nous avons mis notre espérance dans le Christ, pour cette vie seulement, nous sommes les plus à plaindre de tous les hommes. Mais non, le Christ est ressuscité d'entre les morts, lui, premier ressuscité parmi ceux qui se sont endormis. Chers frères et sœurs, rien ne pourra jamais vous séparer de l'amour du Christ. De même, vos proches qui souffrent ou que vous avez perdu. La foi qui nous habite éclaire les moments les plus sombres et les plus douloureux de nos vies d'une lumière irremplaçable qui nous aide à continuer courageusement la route vers le but. Jésus nous précède sur ce chemin de mort et de résurrection qui demande patience et persévérance. Soyez assurés de sa proximité et de sa tendresse. Il n'est pas loin de ce que vous vivez. Au contraire, il le partage et le porte avec vous. De même, l'Église tout entière le porte avec vous. Soyez assurés de sa prière et de ma prière personnelle pour le repos de vos défunts, pour le soulagement de ceux que vous aimez et qui souffrent, et pour vous-même qui les accompagnez de votre tendresse et de votre amour. Votre cœur est aujourd'hui transpercé comme le fut celui de Marie au pied de la croix. Marie, qui voyait son Fils. Notre-Dame des douleurs est toute proche de vous en ces jours, et c'est à elle que je vous confie. Adressez-lui sans retenue vos larmes et cherchez auprès d'elle le réconfort maternel qu'elle pourra vous donner. Comme Marie, vous saurez à attendre avec patience dans la nuit de la souffrance, mais la certitude de la foi que se lève un jour nouveau et vous retrouverez la joie. En signe de réconfort, je vous donne à chacun ainsi qu'à tous vos proches qui souffrent la bénédiction apostolique. Prions ensemble notre Père. Et à notre Mère, Notre-Dame des douleurs, disons « Je vous salue Marie ». Que la paix et la consolation de la foi vous accompagnent toujours. Amen.

Lettre du Saint-Père Léon XIV à l'occasion du 325e anniversaire de la fondation de l'Académie pontificale ecclésiastique. À la communauté de l'Académie pontificale ecclésiastique. À l'occasion du 325e anniversaire de sa fondation, je rends grâce avec vous au Seigneur pour la longue et féconde histoire de cette institution de grand mérite placée au service du successeur de Pierre. En 1701, par la volonté du pape Clément XI, commençait une mission très louable, dont beaucoup de mes prédécesseurs ont préservé l'esprit et guidé le développement, en accompagnant son évolution à la lumière des exigences que l'Église et la diplomatie ont manifestées au fil des siècles. Plus récemment, le pape François, par la constitution apostolique Praedicate Evangelium, a confirmé l'intégration de l'Académie au sein de la structure de la secrétaire d'État en la reliant à la section pour le personnel diplomatique du Saint-Siège, puis à travers le chirographe et ministero Petrino du 25 mars 2025, il l'a qualifié de centre avancé de haute formation académique et de recherche dans les sciences diplomatiques comme instrument direct de l'action diplomatique du Saint-Siège. Ces dernières réformes manifestent l'intention d'offrir un parcours de formation qui, à travers une solide base scientifique, soit capable d'intégrer des compétences juridiques, historiques, politiques, économiques et linguistiques, et de les conjuguer avec les qualités humaines et sacerdotales de jeunes prêtres. Je remercie les supérieurs et les élèves de l'Académie pontificale ecclésiastique pour le chemin de communion et de renouveau entrepris dans un esprit de foi et de disponibilité, en accueillant les changements sans oublier les racines. Je souhaite que cet heureux anniversaire suscite chez les élèves un engagement renouvelé à persévérer sur le chemin de la formation, en se rappelant que le service diplomatique n'est pas une profession, mais une vocation pastorale. C'est l'art évangélique de la rencontre qui recherche des voies de réconciliation là où les hommes élèvent des murs et des méfiances. Notre diplomatie, en effet, naît de l'Évangile. Elle n'est pas tactique, mais elle est une charité réfléchie. Elle ne cherche ni vainqueur, ni vaincu, ne construit pas de barrières, mais rétablit des liens authentiques. Pour édifier cette communion, chaque parole prononcée exige d'être précédé par l'écoute. Écoute de Dieu et écoute des petits, de ceux dont la voix n'est souvent pas entendue. Les diplomates du pape sont appelés à être des ponts invisibles pour soutenir, des ponts solides lorsque les événements semblent difficiles à contenir et des ponts d'espérance lorsque le bien vacille. À l'image de saint Antoine Abbé, votre patron, qui sut transformer le silence du désert en un dialogue fécond avec Dieu, soyez des prêtres à la spiritualité profonde, afin de puiser dans la prière la force de la rencontre avec les autres. Et tandis que votre regard s'ouvre à la mission qui vous attend, je confie chacun de vous à Marie, Mère de l'Église, afin qu'elle veille sur vous et vous rende docile à la volonté de Dieu au service du siège de Pierre. Avec ces vœux, je vous donne de tout cœur la bénédiction apostolique, ainsi qu'à tous ceux qui prennent part à cet anniversaire important.

que vous tenez ces jours-ci, à Lourdes, en mémoire de saint François de Sales, patron de la presse catholique. C'est une belle tradition que celle que vous vivez en vous retrouvant chaque année pour échanger sur les grands thèmes de l'information et sur la contribution que les médias catholiques peuvent apporter au monde de la communication. Et il est encore plus significatif que vous viviez ensemble des moments de prière et de recueillement en partageant vos expériences, vos espérances et vos projets. Le Saint-Père a apprécié le choix du thème sur lequel vous allez débattre ces jours-ci. Quelle responsabilité pour les médias catholiques dans un monde polarisé. Comme vous le savez, depuis le début de son ministère pétrinien, il a souligné la nécessité de promouvoir une communication désarmée et désarmante qui nous permette d'avoir un regard libre de préjugés et respectueux de la dignité de chacun. Nous avons besoin de mots qui recousent les déchirures de la vie, de mots qui édifient des communautés là où l'inimitié sépare les personnes et les peuples. Nous devons dire non à la guerre des mots et des images. Pour affronter cette époque marquée, y compris dans le domaine de la communication par l'éruption de l'intelligence artificielle, il est urgent de revenir aux raisons du cœur, à la centralité des bonnes relations et à la capacité de se rapprocher des autres, sans exclure personne. Et cette urgence trouve une réponse dans le service de la vérité que les médias catholiques peuvent offrir à tous, même à ceux qui ne croient pas. En tant que professionnel de la communication sociale d'inspiration catholique, je vous encourage à être des semeurs de paroles bonnes, des amplificateurs des voix qui recherchent courageusement la réconciliation en désarmant les cœurs de la haine et du fanatisme. Dans un monde fragmenté et polarisé, soyez les antennes qui captent et retransmettent ce que vivent les personnes faibles, marginalisées, celles qui sont seules et qui ont besoin de connaître la joie de se sentir aimées. Dans cet engagement, vous avez une source d'inspiration en la personne du père Jacques Hamel, à qui vous avez dédié un prix destiné aux journalistes qui s'engagent à promouvoir la paix et le dialogue interreligieux. Le père Hamel a été un témoin de la foi jusqu'au don de sa propre vie. Il a toujours cru en la valeur du dialogue et de l'écoute réciproque et patiente. Le père Hamel était convaincu qu'il est urgent de savoir se montrer proche des autres sans exception. Pour se connaître, il faut se rencontrer, sans se laisser effrayer par les différences, prêt à être combattu pour ce que nous sommes et pour ce en quoi nous croyons. Que son exemple vous encourage à être des chercheurs de vérité dans l'amour qui explique tout, des artisans d'une parole qui embrasse, d'une communication capable de réunir ce qui est brisé, d'un baume sur les blessures de l'humanité. Invoquant sur chacun de vous la protection de saint François de Sales et l'intercession de la Vierge Marie, le pape Léon XIV vous accorde la bénédiction apostolique.

Le Seigneur ton Dieu voulait t'éprouver et savoir ce que tu as dans le cœur. Allais-tu garder ses commandements, oui ou non? Deutéronome 8, 2.

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2: Chers amis de Radio Espérance, bonjour. Nous avons vu dans la précédente émission que la natalité de la France, de l'Europe et aussi du monde occidental atteint un niveau critique. Et ce niveau n'assure plus le renouvellement de la population. Dans le même temps, la population croît fortement dans d'autres parties du monde, à commencer par l'Afrique, et en particulier, par exemple, le Nigeria, dont la population pourrait être supérieure à celle de la Chine à la fin du XXIe siècle. Or, le Nigeria est un pays déstabilisé par le terrorisme islamique qui gagne du terrain. L'impact de ces évolutions est souvent très sous-évalué en France, entre autres dans les communications politiques ou médiatiques. Cela peut peut-être mettre en évidence des problèmes qu'on ne veut pas voir. L'effet en a certes été invoqué pour justifier la réforme des retraites, mais sans que cette question ouvre vraiment sur une politique en faveur de la natalité. Une mission d'information parlementaire travaille certes sur la question, mais aura-t-elle vraiment un effet important? On peut se le demander. Pourtant, c'est l'avenir de notre pays, voire même de notre civilisation qui est concerné. Or, les effets sont à la fois nombreux et graves. Sur le plan mondial d'abord, le déséquilibre entre pays dénatalisés et pays surpeuplés va s'aggraver, avec pour conséquence probable l'augmentation très forte de la pression migratoire sud-nord. Une part importante des pays concernés par l'explosion démographique sont en guerre, sont sous-développés économiquement, instables ou gangrénés par la corruption qui empêche le développement malgré des ressources qui peuvent être importantes. Mais ces ressources sont souvent exploitées par des multinationales, par la Chine, peu dans une logique de développement local, mais plutôt dans une logique de prédation. Faute de développement économique, la surpopulation se traduira encore plus par une misère, avec des risques de famine, des exodes massifs, contrôlés ou pas. L'impact géopolitique de cette évolution sera donc majeur. Cela conduirait donc nécessairement à des tensions graves sur le plan international. La concurrence appuyée sur un bas coût de travail dans ces pays risque de favoriser encore plus la désindustrialisation de la France et des pays développés. La puissance d'un pays ne repose pas sur le seul critère de l'importance de sa population, mais celui-ci joue un rôle important. Le poids des pays en dépeuplement risque d'être de moins en moins considéré. Ce sont quelques-unes déjà des conséquences possibles sur le monde. En ce qui concerne l'Europe, comme nous l'avons vu dans la précédente émission, si quelques pays résistent, l'Europe a basculé dans une logique de dénatalité. Comment ne pas voir un lien entre sa perte de puissance politique et économique et son manque de dynamisme concernant les naissances ? le recours massif à l'immigration qu'on choisit, beaucoup de pays qui s'ajoutent à l'immigration clandestine. Cela crée des déséquilibres et des problèmes qui peuvent devenir politiquement explosifs, surtout si la population concernée venant de l'extérieur ne s'intègre pas. Sur ce point, la Belgique, où les ressortissants étrangers représentent plus de 13% de la population début 2024, ainsi d'ailleurs que la Grande-Bretagne, sont souvent cités comme victimes de cette dérive avec la perte de contrôle de zones importantes du pays. Ce qu'on appelle en France aussi les zones de non-droit, ceci pouvant être aggravé par différentes formes de communautarisme. La dérive, d'une part non négligeable, de musulmans vers une forme d'intégrisme islamiste, dans ce contexte de non-intégration et de communautarisme, risque fort de créer des tensions, des affrontements, dont il est difficile de prévoir la nature et la portée, surtout dans un contexte de développement des dérives mafieuses dans certaines parties de notre pays. La libre circulation des personnes, qui résulte des accords européens de Schengen, complexifie encore la situation en interdisant toute politique migratoire nationale. Les États européens sont donc totalement dépendant des choix de l'Europe concernant l'immigration, alors que certains pays y voient une solution à la lutte contre leur dénatalité. Alors, faute d'un retour à une natalité plus dynamique et une politique d'immigration mieux maîtrisée, l'Europe en tant qu'Europe et au niveau de chaque pays, court un risque majeur. Alors venons-en à la France. Un premier effet largement constaté, c'est le vieillissement de la population. Il a d'ailleurs été invoqué à de nombreuses reprises lors de la réforme des retraites. Le déséquilibre démographique réduisant le nombre de jeunes actifs réduit la possibilité de soutenir une population vieillissante. C'est un problème redoutable que vit également la Chine, qui, rappelons-le, avait pratiqué une politique d'enfant unique pour réduire la surpopulation qui se traduit maintenant par un effondrement démographique à problème. Cela se traduit d'abord par une pression donc sur les retraites et sur les dispositifs sociaux qui sont financés par des cotisations salariales. En effet, le nombre de cotisants se réduisant, le ratio cotisant-retraité diminue, cela menace l'équilibre du système de retraite, surtout une retraite par répartition où les pensions sont financées par les cotisations des actifs. Le vieillissement de la population se traduit également par une augmentation des dépenses de santé. En effet, une population plus âgée nécessite plus de soins et en particulier plus de soins médicaux, et la part des personnes actives par rapport aux retraités alourdirait donc les cotisations sociales et les impôts. La dénatalité a aussi un impact économique. Ceci d'abord par le ralentissement de la croissance. Moins de main-d'œuvre disponible peut freiner ou freine le dynamisme économique. L'innovation et la productivité en sont affectées. La création de richesses est réduite à un moment où la France est menacée par sa faiblesse économique, mais aussi par sa dette abyssale. la pénurie de main-d'œuvre impacte des secteurs importants comme la santé, la construction, l'aide aux personnes, etc. Et la décroissance démographique entraîne quelque part la décroissance économique, car la baisse de la population active réduit la consommation et donc, dans le même temps, la production. Or, les jeunes consomment plus que les retraités, ne serait-ce que pour s'équiper lorsque, par exemple, ils se marient. Cela peut donc affecter certains marchés. Une population jeune et en croissance soutient la demande de biens et de services, comme l'éducation, le logement, la santé, etc. Et cela dynamise donc certains secteurs économiques. Une population jeune peut être également source d'innovation, mais elle nécessite des investissements, bien sûr, importants en formation et en emploi. Alors, pour compenser la baisse de la population active, le gouvernement peut aussi miser sur une stratégie d'immigration de travail. Mais cela débouche sur une question: jusqu'où cette solution est-elle possible sans déstabiliser le pays, ne serait-ce que sur le plan politique, religieux et civilisationnel? La Grande-Bretagne, qui a développé le multiculturalisme comme réponse à cette question, se voit maintenant devoir gérer des problèmes extrêmement compliqués. Le débat se développe maintenant en France sur ce qui est appelé par certains le grand remplacement. Car si le recours à l'immigration n'est pas maîtrisé, et si la population concernée ne s'intègre pas, elle peut supplanter à terme la population en nombre et en développement et imposer ensuite ses approches culturelles et civilisationnelles. Ce risque n'est pour l'instant que local, au moins pour la France, là où se créent des pôles d'immigrés qui ne se définissent pas comme français et qui s'agglomèrent en communauté autour de leur culture et de leur religion. Or, dans l'état actuel des choses, ce risque ne peut que s'accroître, car la population d'origine française, par l'effet multiplicateur du déficit de naissance, exigerait de plus en plus d'immigration et la population dite de souche deviendrait numériquement minoritaire et donc culturellement aussi minoritaire. Rappelons qu'une naissance qui n'a pas lieu, c'est une personne de moins, mais c'est aussi toutes les personnes qui ne naîtront pas parce que cette personne aurait donné la vie. On a donc là, effectivement, cet effet multiplicateur très important. À une époque où l'effacement de la culture chrétienne de la France est porté par des partis politiques, porté par le wokisme, une majorité qui ne se reconnaîtrait pas dans la culture judéo-chrétienne, la culture de la France, risquerait d'imposer sa culture ou au mieux créerait une culture hybride et, plus grave encore même, subirait une absence totale de racines, de repères, avec l'aggravation du relativisme que nous connaissons déjà. À ce moment-là, la France donc n'existerait plus, ça ne serait plus qu'un agglomérat de cultures dont certaines issues certes de la culture française, mais aussi issues de cet empilement de cultures et du coup peut-être d'une absence réelle de culture. Au-delà de ces risques que je viens d'évoquer, bien d'autres enjeux sociaux et culturels interviennent. D'abord, moins d'enfants, c'est la fermeture d'écoles et de services publics dans des zones rurales qui souffrent déjà ou dans des zones peu peuplées. La baisse de la population et son vieillissement conduiraient également à la mort de plus en plus de villages. Plus d'activités communales, plus de commerce, plus de vie sociale, plus de crèches, plus d'équipements, donc encore moins d'enfants. La perte de vitalité économique et culturelle de certaines régions en résulterait obligatoirement. Moins d'enfants, c'est aussi moins d'équipements, donc pour les activités sportives ou périscolaires. Donc, un obstacle de plus pour les familles. Moins d'enfants impacte également les solidarités intergénérationnelles. Cela est particulièrement sensible dans les pays où les enfants prennent en charge les parents en les accueillant. Ce problème affecte par exemple fortement la Chine où la tradition voulait que les enfants gardent chez eux leurs parents âgés. Chez nous, cette solidarité s'est déjà beaucoup affaiblie avec l'éloignement souvent des enfants par rapport aux parents, éloignement géographique, avec même l'éloignement culturel parfois des enfants par rapport à leurs parents. Mais avec la baisse du nombre d'enfants, on verra cette solidarité forcément encore plus mise à l'épreuve. Un autre aspect qui se profile, les couples qui ne veulent pas plus d'un enfant sont tentés par la sélection à la naissance des enfants sur le sexe, les caractéristiques physiques de l'enfant, couleur des yeux, des cheveux, etc., l'absence de tout caractère génétique qui pourrait présenter le moindre risque. Cela est évidemment rendu possible par la fécondation in vitro et l'avortement. Le potentiel intellectuel, s'il est mesuré, pourrait également devenir un critère de vie ou d'élimination. Bon, cela n'est pas encore facilement accessible en France, mais le droit du tué couvre l'euthanasie, l'avortement, y conduiront nécessairement. Certains pays y sont déjà largement. Et les barrières qui peuvent l'éviter sautant toutes les unes après les autres, il n'y a peu de raisons de penser qu'on n'irait pas vers cette dérive eugénique. L'université Alexis Carrel, qui avait été débaptisée pour les positions eugénistes du docteur Carrel, pourra donc reprendre son nom. On peut d'ailleurs se demander si les pratiques d'interruption médicale de grossesse ne sont pas déjà une forme d'eugénisme. Alors, nous venons de voir quelques conséquences donc de cette évolution de la natalité, mais nous devons maintenant nous interroger sur les causes de cette baisse de la natalité. Ces causes sont multiples. En effet, la baisse de la natalité est un phénomène à la fois multifactoriel, et complexe et qui est observé dans de nombreux pays, notamment en Europe et une partie de l'Asie. Alors, elles peuvent être sociologiques ou morales. La contraception et l'avortement sont à la fois un moyen et une cause de cette dépopulation et ils jouent un rôle déterminant puisqu'ils permettent de choisir de donner ou non la vie. Cela rend possible le malthusianisme que l'on constate dans des pays où ces pratiques sont possibles et développées. Qu'on approuve ou pas ces pratiques, elles ouvrent la possibilité de retarder ou de limiter la maternité. Cela ouvre une question. Quand l'homme veut maîtriser la vie, être Dieu à la place de Dieu, est-ce qu'il ne s'expose pas à des risques qui le dépassent ? Dans ce contexte, l'évolution des mentalités pèse lourd, à commencer par l'individualisme croissant qui conduit à prioriser l'épanouissement individuel. La société le favorise de plus en plus, parfois au détriment des projets familiaux traditionnels. L'enfant devient un élément de cet épanouissement, le fameux droit à l'enfant, mais il peut être un obstacle si la famille devient un peu plus nombreuse. S'ajoute un changement des priorités dans les aspirations personnelles, carrière, voyage, loisirs, qui prennent souvent sur le désir d'enfant. Le climat très anxiogène qu'entretiennent les inquiétudes écologiques, par exemple, certains couples renoncent à avoir des enfants par crainte de l'avenir de la planète. Le stress et l'anxiété ambiante jouent aussi un rôle. Les crises sanitaires, économiques et politiques influent donc sur les décisions de procréation. La peur d'une guerre sur notre sol qui se développe en rajoute à ce climat d'anxiété. D'autres facteurs sont plus institutionnels. L'un pèse très lourd, c'est la généralisation du travail au féminin. C'est un aspect important de l'émancipation des femmes et cela conduit à avoir moins d'enfants ou d'en avoir plus tard, ne serait-ce qu'en regard des difficultés de conciliation de la vie professionnelle avec la vie familiale. Le manque de flexibilité au travail, le manque de structure d'accueil pour les jeunes qui dissuade certains parents. De plus, l'évolution de la carrière, particulièrement dans des postes de haute responsabilité, peut être compromise par des maternités. Bien des féministes voient même dans la maternité un obstacle majeur à l'égalité homme-femme. Le fait de pouvoir être mère est même une réalité qui génère une distinction majeure entre homme et femme qui doit être gommée pour beaucoup de féministes pour avancer vers l'identité des sexes. Autre point, le coût élevé de la vie, la crainte du chômage ou de ne pas pouvoir assurer un niveau de vie satisfaisant impose le travail des deux conjoints avec le conflit entre emploi et maternité que nous venons d'évoquer. Le logement, l'éducation, les soins pour les enfants, tout cela représente un budget important, décourageant pour certains couples. L'allongement de la durée des études, qui conduit à entrer plus tard sur le marché du travail et donc à reporter l'âge de première maternité, ou paternité d'ailleurs, a aussi un impact. Mettre un enfant au monde, c'est s'engager sur une longue période. Or, la précarisation des couples, c'est-à-dire l'absence d'engagement durable d'une part croissante des conjoints, représente un obstacle majeur au choix de donner la vie. S'ajoute à cela l'envahissement de la pornographie qui perturbe l'union conjugale au profit du plaisir, voire de la consommation de l'autre, au détriment de l'amour conjugal qui ouvre sur la vie et donc sur la procréation. Autre facteur de nature plus politique, la famille reste dans le domaine du combat. On l'a vu avec les débats sur le mariage pour tous. Une politique en faveur de la famille et de la natalité représente pour beaucoup une mise en cause de l'émancipation féministe, le retour à une approche inspirée du conservatisme de droite, même ce qu'on qualifie de vichiste. La dénatalité résulte donc comme effet collatéral de la volonté de certains partis politiques de déstructurer la famille, de la détruire en tant qu'institution. Le manque de politique familiale efficace se fait sentir. Dans certains pays, à commencer par la France, les aides à la parentalité, comme les congés parentaux, allocations, sont souvent insuffisantes ou mal adaptées. Le manque de crèches est bien un problème majeur dans bien des villes et en zone rurale. En conclusion, il s'agit bien sûr d'un tableau incomplet, mais sombre, que je viens de présenter. Mais lorsqu'on entend une femme dire « avoir un enfant est devenu un suicide social pour une femme » ou « faire un enfant aujourd'hui, c'est accepter de perdre du temps et de l'argent et parfois sa carrière », ça montre la gravité et la complexité du problème. Est-ce étonnant, dans une société qui dérive vers ce qu'on nomme la culture de la mort ? Nous allons voir dans la prochaine émission que des actions sont possibles, que la natalité n'est pas une fatalité et que ça n'en est une que si nous l'acceptons sans chercher à nous donner les moyens de répondre à certaines de ces causes. C'est donc ce que nous essayerons de voir dans la prochaine émission. En attendant, chers amis, je vous remercie de votre attention et vous dis à bientôt sur les ondes de Radio Espérance.
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1: Bonjour chers auditeurs de Radio Espérance. Nous continuons avec Carlo Acutis en nous posant cette question. Pourquoi l'Église a canonisé Carlo ? Le pape François a été interpellé par cette figure de jeune qu'il manquait à l'Église, et plus spécialement à la jeunesse d'aujourd'hui. Oui, on peut être saint en ayant un téléphone portable, un ordinateur, être sur les réseaux sociaux et garder le regard fixé sur Jésus. Carlo est un chemin possible de sainteté dans le monde moderne. Je cite quelques passages du livre de Will Conger, Un geek au paradis. Tout commence bien dans le processus de béatification de Carlo. Rapidement, pourtant, un problème inattendu surgit. En effet, habituellement, pour être canonisé, il faut avoir eu une vie extraordinaire qui se distingue de celle du commun des mortels et qui se rapproche du commun des saints. Est-ce qu'on peut vraiment en dire autant de Carlo ? Finalement, vivre une enfance assez exemplaire, est-ce si extraordinaire ? Est-ce qu'on peut ne pas en dire autant de beaucoup d'autres enfants ? Personne n'a jamais dit le contraire. Mais Carlo est-il trop normal pour être reconnu saint ? Qu'est-ce qui peut susciter un tel intérêt pour la vertu de ce jeune ? Un peu trop comme nous ? À l'évidence, la sainteté de son adolescence suscite un véritable engouement. Tout le monde se rend bien compte que dans le monde actuel, avec tous les défis et les tentations qui n'existaient pas quelques années plus tôt, cette sainteté à l'adolescence a vraiment quelque chose d'héroïque. L'Église, en se penchant sur le dossier de Carlo Acutis, n'essaie pas de promouvoir une nouvelle idée, mais elle se met à l'écoute du sens des fidèles, de ces fidèles du monde entier, qui voient dans un jeune de 15 ans le modèle dont le monde a besoin pour croire qu'il est encore possible d'être saint. Un saint normal et comme nous, voilà quelque chose d'extraordinaire. Le pape François est tellement admiratif de cette sainteté qu'il parle même d'une nouvelle façon de devenir saint. Transparent dans la mesure où dans l'offrande de leur vie et la confiance totale en l'amour de Dieu auquel ils se confient, ces saints du nouveau millénaire laissent transparaître des rayons de la bonté divine et témoignent de son amour jusque dans le dernier abandon. C'est le martyr de ceux qui offrent leur souffrance, comme une offrande d'eux-mêmes. Pour le pape François, il s'agit de la libre acceptation d'une mort certaine à court terme, par charité pour les autres. Il s'agit d'une vraie, pleine et exemplaire imitation du Christ qui mérite donc l'admiration. Des signes comme l'odeur de sainteté après la mort viennent souvent attester de la bonne mort de ces nouveaux saints. Mais c'est d'abord l'intercession qui prouve clairement que celui qui nous a quittés ne nous a pas abandonnés. C'est d'un même amour dont il s'agit de témoigner, que l'on donne sa vie pour le Christ en souffrant les persécutions, que l'on offre sa vie dans le silence d'une chartreuse ou que l'on s'offre dans le secret de ses souffrances. C'est de cet amour dont Carlo a témoigné toute sa vie et jusqu'à la fin, dans l'offrande de sa maladie pour les âmes qui souffraient pire que lui. Nous pourrions retenir plusieurs aspects de sa sainteté qui pourraient nous aider. Être présent à ce que nous vivons. Fleuris là où tu es planté. Est une célèbre maxime spirituelle attribuée à Saint François de Sales. Elle vous invite à trouver le bonheur, à vous épanouir et à porter du fruit là où la vie nous a placés, plutôt que de regretter des circonstances idéales. Oui, vivre l'instant présent, être présent à ce que nous sommes. La sainteté, c'est pour tout de suite. Ne pas attendre de situations favorables ou reporter à demain ce que nous pouvons faire aujourd'hui. Cela demande de la détermination, de la volonté, un programme de vie, des conseils d'un autre, mais surtout, c'est mon deuxième point qui en fait est premier, mettre Dieu en premier dans notre vie.

Martyrologe du 5 août. Mémoire de la dédicace de la basilique Sainte-Marie-Majeure à Rome sur l'Esquilin. En 434, le pape Kyste III l'offrit au peuple de Dieu après le concile d'Éphèse, dans lequel la Vierge Marie fut saluée comme Mère de Dieu. À Châlons en Champagne, au IVe siècle, Saint Mémy, vénéré comme le premier évêque de la cité. À Théano en Compagnie, au IVe siècle, Saint Paris, évêque, dont on dit qu'il fut le premier à occuper ce siège. À Autun, au IVe siècle, Saint Cassien, évêque. À Nasianze, en Cappadoce, en l'an 374, Sainte Nonne, épouse de Saint Grégoire, l'Ancien et mère des Saint Grégoire le théologien, Césaire et Gorgonia. À Ascoli Piceo dans les Marches, Saint Émigne, vénéré comme premier évêque de la cité et martyr. À Viviers-sur-le-Rhône, après 535, Saint Venance, évêque. À Tremblevif en Sologne, Saint Viatre, ermite. À Masterfield en Angleterre, en l'an 642, Saint Oswald, martyr. Roi de Northumbrie, vaillant guerrier, mais plus encore ami de la paix, il propagea avec vigueur la foi chrétienne dans la région et fut tué au combat par des païens en haine du Christ. À Montegranaro, dans les Marches, vers 1350, le bienheureux François Zanfrodini, appelé Cecco de Pesaro, du tiers-ordre de Saint-François. Il distribua tous ses biens aux pauvres et vécut dans un ermitage qu'il s'était construit, donnant, pendant 40 ans, un exemple de pénitence, de prière et de bonnes œuvres. À Settampeda, dans les Marches, vers 1385, Sainte Marguerite, veuve. Dans la baie, devant le port de Rochefort, en 1794, le bienheureux Pierre-Michel Noël, prêtre de Rouen et martyr. Sous la Révolution française, à cause de son sacerdoce, il fut détenu dans des conditions inhumaines, sur un bateau négrier, et y mourut du scorbut. Et encore ailleurs, beaucoup d'autres saints et bienheureux. Elle est précieuse au regard de Dieu, la mort de ses saints. Que la Sainte Vierge Marie et tous les saints intercèdent pour nous auprès du Seigneur, pour que nous obtenions de lui aide et salut, lui qui vit et règne pour les siècles des siècles.

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0: Gloire au Père et au Fils et au Saint-Esprit, pour les siècles des siècles.
1: Il est 7 heures sur les ondes de Radio Espérance. Pierre vous accompagne ce matin pour la prière. Nous commençons par réciter l'Angélus. L'ange du Seigneur apporta l'annonce à Marie et elle conçut du Saint-Esprit. Je vous salue Marie, pleine de grâce, le Seigneur est avec vous. Vous êtes bénie entre toutes les femmes, et Jésus, le fruit de vos entrailles, est béni. Sainte Marie, Mère de Dieu, priez pour nous, pauvres pécheurs, maintenant et à l'heure de notre mort. Amen. Voici la servante du Seigneur, qu'il me soit fait selon votre parole. Je vous salue Marie, pleine de grâce. Le Seigneur est avec vous. Vous êtes bénie entre toutes les femmes, et Jésus, le fruit de vos entrailles, est béni. Sainte Marie, Mère de Dieu, priez pour nous pauvres pécheurs, maintenant et à l'heure de notre mort. Amen. Et le Verbe s'est fait chair. Et il a habité parmi nous. Je vous salue Marie, pleine de grâce, le Seigneur est avec vous. Vous êtes bénie entre toutes les femmes et Jésus, le fruit de vos entrailles, est béni. Sainte Marie, Mère de Dieu, priez pour nous pauvres pécheurs, maintenant et à l'heure de notre mort. Amen. Priez pour nous, Sainte Mère de Dieu, afin que nous soyons rendus dignes des promesses du Christ. Prions. Que ta grâce, Seigneur, notre Père, se répande dans nos cœurs. Par le message de l'ange, tu nous as fait connaître l'incarnation de ton Fils bien-aimé. Conduis-nous par sa passion et par sa croix, avec le secours de la Vierge Marie, jusqu'à la gloire de la résurrection, par Jésus le Christ, notre Seigneur.

ce début de journée, après avoir salué Marie, reine des hommes, reine du ciel et de la terre, nous nous tournons vers le Seigneur. Au nom du Père, et du Fils, et du Saint-Esprit. Amen.

Aujourd'hui, les lectures sont celles du mercredi de la 18e semaine du temps ordinaire. Lecture du livre du prophète Jérémie. Chapitre 31, versets 1 à 7. En ce temps-là, oracle du Seigneur, je serai le Dieu de toutes les familles d'Israël et elles seront mon peuple. Ainsi parle le Seigneur. Il a trouvé grâce dans le désert, le peuple qui a échappé au massacre. Israël est en route vers celui qui le fait reposer. Depuis les lointains, le Seigneur m'est apparu. Je t'aime d'un amour éternel, aussi je te garde ma fidélité. De nouveau je te bâtirai, et tu seras rebâti, vierge d'Israël. De nouveau tu prendras tes tambourins de fête pour te mêler aux danses joyeuses. De nouveau, tu planteras des vignes dans les montagnes de Samarie, et ceux qui les planteront en goûteront le premier fruit. Un jour viendra où les veilleurs crieront dans la montagne d'Éphraïm, « Debout, montons à Sion vers le Seigneur notre Dieu. » Car ainsi parle le Seigneur. Poussez des cris de joie pour Jacob, acclamez la première des nations. Faites résonner vos louanges et criez tous, « Seigneur, sauve ton peuple, le reste d'Israël. »

Le Seigneur nous garde comme un berger son troupeau. Écoutez, nation, la parole du Seigneur, annoncée dans les îles lointaines. Celui qui dispersa Israël le rassemble, il le garde comme un berger son troupeau. Le Seigneur nous garde comme un berger son troupeau. Le Seigneur a libéré Jacob, l'a racheté des mains d'un plus fort. Ils viennent criant de joie sur les hauteurs de Sion. Ils affluent vers les biens du Seigneur. Le Seigneur nous garde comme un berger son troupeau. La jeune fille se réjouit, elle danse. Jeunes gens, vieilles gens, tous ensemble, je change leur deuil en joie, les réjouis, les console après la peine. Le Seigneur nous garde comme un berger son troupeau.

Évangile de Jésus-Christ selon saint Matthieu, chapitre 15, versets 21 à 28. En ce temps-là, Jésus se retira dans la région de Tyr et de Sidon. Voici qu'une Cananéenne venue de ces territoires disait en criant : « Prends pitié de moi, Seigneur, fils de David. Ma fille est tourmentée par un démon. » Mais il ne lui répondit pas un mot. Les disciples s'approchèrent pour lui demander « Renvoie-la, car elle nous poursuit de ses cris. » Jésus répondit « Je n'ai été envoyé qu'aux brebis perdues de la maison d'Israël. » Mais elle vint se prosterner devant lui en disant « Seigneur, viens à mon secours. » Il répondit « Il n'est pas bien de prendre le pain des enfants et de le jeter aux petits chiens. » Elle reprit « « Oui, Seigneur, mais justement, les petits chiens mangent les miettes qui tombent de la table de leur maître. » Jésus répondit, « Femme, grande est ta foi, que tout se passe pour moi comme tu le veux. » Et à l'heure même, sa fille fut guérie.

Père très saint, nous t'offrons nos actions, nos joies, nos peines, avec celles de tous nos frères dans le cœur de ton Fils Jésus, notre Seigneur.

Pilate a été crucifié, est mort et a été enseveli, est descendu aux enfers, le troisième jour est ressuscité des morts, est monté aux cieux, est assis à la droite de Dieu le Père Tout-Puissant, d'où il viendra juger les vivants et les morts. Je crois en l'Esprit Saint, à la Sainte Église catholique, à la communion des saints, à la rémission des péchés, à la résurrection de la chair, à la vie éternelle. Amen. Notre Père qui es aux cieux, que ton nom soit sanctifié, que ton règne vienne, que ta volonté soit faite sur la terre comme au ciel. Donne-nous aujourd'hui notre pain de ce jour. Pardonne-nous nos offenses, comme nous pardonnons aussi à ceux qui nous ont offensés. Et ne nous laisse pas entrer en tentation, mais délivre-nous du mal. Amen. Je vous salue Marie, pleine de grâce. Le Seigneur est avec vous. Vous êtes bénie entre toutes les femmes, et Jésus, le fruit de vos entrailles, est béni. Sainte Marie, Mère de Dieu, priez pour nous, pauvres pécheurs, maintenant et à l'heure de notre mort. Amen. Et maintenant, nous nous unissons à Dieu dans la foi, l'espérance et la charité. Acte de foi. Mon Dieu, je crois fermement toutes les vérités que vous avez révélées et que vous nous enseignez par votre Sainte Église, parce que vous ne pouvez ni vous tromper ni nous tromper. Dans cette foi, puis-je vivre et mourir. Amen. Acte d'espérance. Mon Dieu, j'espère avec une ferme confiance que vous me donnerez par les mérites de Jésus-Christ votre grâce en ce monde et le bonheur éternel dans l'autre, parce que vous l'avez promis et que vous tenez toujours vos promesses. Dans cette foi, puis-je vivre et mourir. Amen. Acte de charité. Mon Dieu, je vous aime de tout mon cœur et plus que tout, parce que vous êtes infiniment bon, et j'aime mon prochain comme moi-même pour l'amour de vous.

Chaque jour, il est bon de nous rappeler la loi du Seigneur. Tu adoreras le Seigneur ton Dieu et tu l'aimeras parfaitement. Tu ne prononceras le nom de Dieu qu'avec respect, fuyant blasphème et faux serment. Tu sanctifieras le jour du Seigneur. Tu honoreras ton père et ta mère. Tu ne tueras pas. Tu ne commettras pas d'adultère. Tu ne voleras pas. Tu ne porteras pas de faux témoignages contre ton prochain. Tu ne convoiteras pas la femme de ton prochain. Tu ne désireras pas injustement le bien des autres.

de la Vierge Marie, mon aimable protecteur, Saint Joseph, qu'on n'a jamais entendu dire que quelqu'un ait invoqué votre protection et demandé votre secours sans avoir été consolé. Animé d'une pareille confiance, je viens à vous et me recommande à vous de toute la ferveur de mon âme. Ah, ne rejetez pas ma prière, ô Père virginal du Rédempteur, mais daignez l'accueillir avec bonté, ainsi soit-il. »

Aujourd'hui, nous faisons la commémoration de la dédicace de la basilique Sainte-Marie-Majeure. Vers 366, le pape Libère affectait au culte chrétien une antique basilique romaine. Un siècle plus tard, le pape Sixte III la restaura et la plaça sous le vocable de Sainte-Marie, Mère de Dieu. La nouvelle consécration eut lieu vers 435, quelques années après le concile d'Éphèse. L'anniversaire de cette consécration dépasse le cadre de la ville de Rome, puisque pour la première fois en Occident, une église portait le nom de Sainte-Marie. Cette basilique est aussi appelée Sainte-Marie aux neiges. En effet, selon une légende, de riches époux romains eurent une nuit une apparition de la Sainte Vierge, leur demandant de faire bâtir une église. L'emplacement de la nouvelle basilique devait être délimité par de la neige. Or, on était au mois d'août, et le lendemain, à la surprise de tous, de la neige tomba au sommet de l'Esquilin, indiquant ainsi le lieu de la basilique mariale. Rien n'authentifie cette légende, mais par la splendeur de ses matériaux, Sainte Marie Majeure brille encore aujourd'hui comme soleil sur la neige. L'office des lectures de ce jour propose la célèbre homélie de Saint Cyrille au concile d'Éphèse. Y a-t-il un seul homme qui puisse célébrer dignement les louanges de Marie ? Elle est mère et vierge à la fois. Quelle merveille ! Merveille qui m'accable, qui n'a jamais entendu dire que le constructeur serait empêché d'habiter le temple qui lui a été édifié. Vraiment, Dieu a donné à sa servante le titre de mère. Voici donc que le monde entier est dans la joie de vénérer et d'honorer l'invisible Trinité en chantant les louanges de Marie, toujours vierge.

C'est ainsi que se termine la prière du matin. Pierre vous souhaite une excellente journée et vous dit à bientôt sur les ondes de Radio Espérance. Nous allons retrouver l'enseignement donné par sœur Beata Véronique, sœur apostolique de Saint-Jean à Semur en Brionnais, sur Carlo Acutis.

Bonjour, chers auditeurs de Radio Espérance. Nous continuons avec Carlo Acutis en nous posant cette question. Pourquoi l'Église a canonisé Carlo ? Le pape François a été interpellé par cette figure de jeune qu'il manquait à l'Église, et plus spécialement à la jeunesse d'aujourd'hui. Oui, on peut être saint en ayant un téléphone portable, un ordinateur, être sur les réseaux sociaux et garder le regard fixé sur Jésus. Carlo est un chemin possible de sainteté dans le monde moderne. Je cite quelques passages du livre de Will Conger, Un Jig au paradis. Tout commence bien dans le processus de béatification de Carlo. Rapidement, pourtant, un problème inattendu surgit. En effet, habituellement, pour être canonisé, il faut avoir eu une vie extraordinaire qui se distingue de celle du commun des mortels et qui se rapproche du commun des saints. Est-ce qu'on peut vraiment en dire autant de Carlo ? Finalement, vivre une enfance assez exemplaire, est-ce si extraordinaire ? Est-ce qu'on peut ne pas en dire autant de beaucoup d'autres enfants ? Personne n'a jamais dit le contraire. Mais Carlo est-il trop normal pour être reconnu saint ? Qu'est-ce qui peut susciter un tel intérêt pour la vertu de ce jeune ? Un peu trop comme nous ? À l'évidence, la sainteté de son adolescence suscite un véritable engouement. Tout le monde se rend bien compte que dans le monde actuel, avec tous les défis et les tentations qui n'existaient pas quelques années plus tôt, cette sainteté à l'adolescence a vraiment quelque chose d'héroïque. L'Église, en se penchant sur le dossier de Carlo Acutis, n'essaie pas de promouvoir une nouvelle idée, mais elle se met à l'écoute du sens des fidèles, de ces fidèles du monde entier, qui voient dans un jeune de 15 ans le modèle dont le monde a besoin pour croire qu'il est encore possible d'être saint. Un saint normal et comme nous, voilà quelque chose d'extraordinaire. Le pape François est tellement admiratif de cette sainteté qui parle même d'une nouvelle façon de devenir saint. Transparent dans la mesure où dans l'offrande de leur vie et la confiance totale en l'amour de Dieu auquel ils se confient, ces saints du nouveau millénaire laissent transparaître des rayons de la bonté divine et témoignent de son amour jusque dans le dernier abandon. C'est le martyre de ceux qui offrent leur souffrance, comme une offrande d'eux-mêmes. Pour le pape François, il s'agit de la libre acceptation d'une mort certaine à court terme, par charité pour les autres. Il s'agit d'une vraie, pleine et exemplaire imitation du Christ qui mérite donc l'admiration. Des signes comme l'odeur de sainteté après la mort viennent souvent attester de la bonne mort de ces nouveaux saints. Mais c'est d'abord l'intercession qui prouve clairement que celui qui nous a quittés ne nous a pas abandonnés. C'est d'un même amour dont il s'agit de témoigner, que l'on donne sa vie pour le Christ en souffrant les persécutions, que l'on offre sa vie dans le silence d'une chartreuse ou que l'on s'offre dans le secret de ses souffrances. C'est de cet amour dont Carlo a témoigné toute sa vie et jusqu'à la fin, dans l'offrande de sa maladie pour les âmes qui souffrait pire que lui. Nous pourrions retenir plusieurs aspects de sa sainteté qui pourraient nous aider. Être présent à ce que nous vivons. Fleuris là où tu es planté. Est une célèbre maxime spirituelle attribuée à Saint François de Sales. Elle vous invite à trouver le bonheur, à vous épanouir et à apporter du fruit là où la vie nous a placés, plutôt que de regretter des circonstances idéales. Oui, vivre l'instant présent, être présent à ce que nous sommes. La sainteté, c'est pour tout de suite. Ne pas attendre de situations favorables ou reporter à demain ce que nous pouvons faire aujourd'hui. Cela demande de la détermination, de la volonté, un programme de vie, des conseils d'un autre, mais surtout, c'est mon deuxième point, qui en fait est premier,
mettre Dieu en premier dans notre vie.

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1: Je voudrais vous rappeler aujourd'hui que dans le combat spirituel, il faut éviter deux excès aussi dommageables l'un que l'autre. Le premier, c'est le scrupule. Le second, c'est la tiédeur. C'est vrai que Saint Ignace a repéré que chez les âmes qui ont de désir de progresser, la tactique de Satan, c'est de les inquiéter, de les troubler, de les persuader qu'elles ne font jamais rien de bien. Et alors, elles se culpabilisent pour des choses qui ne sont pas des péchés. Par exemple, votre manque de ferveur dans une oraison, ce n'est pas un péché, c'est une croix. La difficulté de une déception, ça déçoit. Votre tristesse n'est pas forcément un péché, bien sûr. On a le droit d'être triste, d'être déçu. Ce qu'il faut, c'est ne pas se complaire, rester à cette tristesse, mais se rappeler les raisons d'être joyeux quand même. Mais la tristesse n'est pas forcément un péché, bien sûr. Donc ne vous culpabilisez pas de ne pas savoir sortir tout de suite d'un sentiment de tristesse devant un deuil ou devant une déception. Et puis, il y a des tentations qui reviennent, des tentations qui nous humilient, des tentations de jalousie, d'impureté, de vanité. Une tentation n'est même pas un péché véniel si vous n'y consentez pas. Donc, attention aux scrupules qui vous empêcheraient d'être joyeux, car la joie est une condition du... Le bon moral, la joie, est une condition de la victoire. Mais d'autre part, évitez de vous résigner à la médiocrité. Rappelez-vous que pour devenir un saint, il faut quand même faire des efforts, et que ces efforts, ils doivent être multipliés et répétés. Et que si vous n'avez pas à prier pour vous, vous avez à prier pour les autres. Et que c'est à force de faire de petits efforts que vous arriverez à de grandes victoires. Menu monnaie que tes efforts, mais aux yeux de Dieu, quel trésor. Si ta lutte est souvent reprise, ta défaite est aussi glorieuse que victoire aisément acquise. Qu'importe si le progrès n'est pas immense, n'est pas spectaculaire, mais s'il est régulier, tâche de faire demain mieux qu'aujourd'hui. C'est déjà beaucoup, ça. Prévois demain un effort que tu n'as pas encore fait aujourd'hui. Et puis tâche de faire de temps en temps une surprise au Seigneur pour lui faire plaisir. Fais des choses comme on fait en amour. Un coup de fil qui surprend le bien-aimé en plein travail. Eh bien, un sourire, une prière que l'on offre à Dieu en plein travail, qu'est-ce que ça lui fait plaisir? Ce qui compte, ce n'est pas l'énormité de ce que nous faisons, mais l'amour avec lequel nous le faisons. Et de temps en temps, n'ayons pas peur de surprendre le Seigneur. Il nous surprend de temps en temps en nous faisant de belles surprises, tâchant de le surprendre aussi pour lui montrer que nous sommes comme des enfants qui aime bien faire des plaisirs immenses à celui qu'on aime.

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1: Souffrance invisible. La souffrance ne se voit pas toujours. Si elle se laisse deviner dans un regard, on la cache vite derrière un sourire. L'anorexie n'est pas criante quand on a un poids normal. Le harcèlement, une addiction, une phobie, on peut garder tant de secrets. Le mal-être reste présent. On peut avoir tout pour réussir, pour s'épanouir, et pourtant être au fond du trou. J'en ai vu de toutes les couleurs en hôpital psychiatrique. Quand on regardait cette adolescente, on ne pouvait pas s'imaginer qu'elle avait fait plusieurs tentatives de suicide. À côté d'elle, une autre jeune fille traumatisée par la vie, qui aurait pu être ma copine d'école, sans que je ne sache rien de ses problèmes. J'avais écrit une lettre à ma mère, que je n'ai jamais osé lui donner. Je lui avouais tout, ce que je faisais en cachette et qui me faisait tant souffrir. Mais la lettre est restée dans un tiroir. C'est difficile de vivre avec des troubles du comportement, alimentaire dans mon cas. Mais ça l'est d'autant plus de vivre avec un masque. Aujourd'hui, si mon témoignage est public, si j'arrive à en parler, c'est parce qu'un amour inébranlable a transformé ma faiblesse en force. J'étais détruite par la culpabilité. Il m'a reconstruite. Il m'a estimée. Il m'a appelée. Cet amour, celui de Dieu, est accessible à tous. D'ailleurs, c'est le premier à avoir vu ma souffrance. Car devant lui, on ne peut pas se déguiser, faire semblant ou jouer à être quelqu'un d'autre. Et malgré tout ce qu'il a vu, il m'a aimée.
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Bonjour chers amis auditeurs de Radio Espérance, voici l'écho du Saint-Siège du mardi 4 août. Débutons ce point d'actualité avec le message du pape Léon XIV pour une communication au service du bien commun, à l'occasion de la conférence mondiale de l'Association catholique pour la communication, réunie à Kigali au Rwanda. Le souverain pontife encourage à promouvoir des stratégies et des outils de communication inspirés par la recherche de la vérité et le respect de la dignité humaine. Le préfet du dicastère pour la communication, Paolo Ruffini, a quant à lui exhorté à ne jamais laisser les algorithmes écrire notre histoire. Un appel à replacer l'humain au centre des technologies de l'information, dans un monde où les outils numériques transforment profondément nos sociétés. Poursuivons avec le déplacement du cardinal Parolin au Guatemala. Le secrétaire d'État du Vatican, en voyage dans ce pays d'Amérique centrale à l'occasion du 90e anniversaire des relations diplomatiques avec le Saint-Siège, a invité la communauté internationale à revenir à une diplomatie du dialogue, aujourd'hui trop souvent remplacée par une diplomatie de la force. Lors d'un discours adressé au corps diplomatique guatémaltèque ce lundi 3 août, il a également appelé à protéger les droits menacés par certaines idéologies. Un message fort, prononcé au nom du Saint-Siège, en faveur de la paix et du respect de la dignité humaine dans les relations entre nations. Et enfin, nous terminons avec la Constitution de l'État de la Cité du Vatican, signée par le pape Léon XIV. Le souverain pontife a promulgué une nouvelle loi fondamentale qui remplace celle de 2023. Ce texte répond à la nécessité de tenir compte des nouveaux besoins en matière de gouvernance et de certaines modifications réglementaires importantes intervenues ces dernières années. Cette nouvelle constitution entre en vigueur immédiatement. Elle intègre notamment une modification déjà introduite en novembre 2025. Concernant la présidence de la commission pontificale de l'État de la Cité du Vatican, désormais ouverte à des personnalités qui ne sont pas cardinaux. C'était l'écho du Saint-Siège du mardi 4 août. Retrouvez-nous pour un nouveau bulletin d'information du lundi au vendredi à la même heure sur les ondes de Radio Espérance.

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Une journée avec Marie, c'est le 15 août 2026 pour la fête de Notre-Dame de l'Assomption à la paroisse Notre-Dame des Coteaux en Mâconnais. Vos rendez-vous aujourd'hui sur Radio Espérance. Chers amis auditeurs, bonjour, bienvenue sur les ondes de Radio Espérance en ce mercredi 5 août. Voici quelques-uns de nos rendez-vous prévus aujourd'hui sur nos ondes. Dès 9h10, nous quitterons nos studios à Saint-Étienne pour retrouver la communauté de l'Emmanuel à Paray-le-Monial afin de suivre la troisième matinée de cette session pour tous. Nous démarrons avec un temps de louange suivi à 10h de la messe pour cette session et à 11h, nous aurons un enseignement du Père Paul Dollier. Cet après-midi à 14h30, le chapelet sera à vos intentions, bien sûr, et nous méditerons les mystères douloureux. Chapelet suivi à 15h de l'heure de la miséricorde. À 15h30, nous nous mettrons à l'écoute du Saint-Père, le pape Léon XIV, qui reprend ses catéchèses. Catéchèses donc de ce mercredi, enregistrées le matin même sur la place Saint-Pierre, et qui sera suivi à 16h par un temps d'enseignement. Nous nous retrouverons avec Mère Hélène Domini, qui nous parlera de la joie dans l'Esprit Saint. Conférence qui fait partie de celle enregistrée au cours de la session de la famille missionnaire de Notre-Dame à Sens, c'était cet été au mois de juillet. Après ce temps d'enseignement, notre temps d'intercession et la prière du chapelet de la miséricorde, comme à l'accoutumée, toujours en direct de l'oratoire de la radio à Saint-Étienne, donc à partir de 17h. Nous repartirons pour Paray-le-Monial à partir de 17h30 afin de suivre et nous unir d'intention à l'office des Vêpres avec les Sœurs de la Visitation. Et ce soir, après notre chapelet pour les vocations, prié depuis nos studios de Paray-le-Monial à 20h30, je vous propose de vivre une veillée miséricorde avec la communauté de l'Emmanuel à partir de 21h, toujours en direct de Paray-le-Monial à l'occasion de cette session pour tous qui s'y déroule. Mais pour l'instant, il est 8h. Et je vous laisse en compagnie d'un prêtre de l'Opus Dei pour passer 10 minutes avec Jésus avant d'entrer dans la liturgie de ce dimanche, le 19e dimanche du temps ordinaire, dont François de Brenhart nous présentera le psaume. Tout ceci, c'est avant notre premier chapelet de la journée, chapelet aux intentions du monde et de l'Église, où à partir de 8h30, nous méditerons les mystères lumineux. Je vous souhaite donc une très bonne et belle journée en ce mercredi sur les ondes de Radio Espérance.

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1: Au nom du Père et du Fils et du Saint-Esprit, Amen. Mon Seigneur et mon Dieu, je crois fermement que tu es ici, que tu me vois, que tu m'entends. Je t'adore avec profonde révérence. Je te demande le pardon de mes péchés et la grâce de faire avec profit ce moment de prière. Ma Mère Immaculée, Saint Joseph, mon Père et Seigneur, mon ange gardien, intercédez pour moi. Tu as certainement dû entendre parler des graves actes de vandalisme et de profanation qui ont eu lieu il y a quelques jours, à la fin du mois dernier, en Bosnie-Herzégovine. C'était la nuit du lundi 27 au mardi 28 dans le sanctuaire de Medjugorje. Depuis 1981, Medjugorje est un lieu d'apparition de la Vierge Marie et des millions de personnes y sont allées en pèlerinage. Et bien pendant cette nuit-là, le feu a été mis à la paroisse Saint-Jacques. Tu as vu peut-être la vidéo virale où on voit les flammes détruire le grand autel extérieur de cette église. Des images qui font mal au cœur. Seigneur, prends pitié. Et puis sur la colline des apparitions, la statue de la Vierge Marie est recouverte de peinture noire à plusieurs endroits. Des graffitis sur le visage de Notre-Dame, sur ses mains, sur son dos. Et des injures ont été écrites sur le socle de la statue, des mots haineux, blasphématoires, qui font tellement mal au cœur que tu me permettras de ne pas les répéter ici. Seigneur, prends pitié. Sainte Marie, toi qui es notre mère, toi qui es la mère de miséricorde, prends pitié. Prends pitié de ceux qui ont accompli ces actes carrément diabolique. Sainte Marie, prends pitié de tant de personnes, même chrétiennes, qui te rejettent, qui te critiquent, qui ne comprennent pas la place d'une mère dans la vie de son fils. Des personnes qui sont indifférentes ou froides à ton égard. Quelle tristesse que ce fait éveille en moi de l'enthousiasme, comme par réaction de fille ou de fils, de l'enthousiasme pour mieux te connaître, de l'enthousiasme pour te faire connaître davantage et pour avoir recours en toute sérénité à ta prière, à ton intercession, parce que tu es la mère de Jésus. Je te donne bien de la reconnaissance, de la vénération. Un ami catholique à sa mère qui est évangélique, et cet ami a eu besoin de rencontrer le pasteur de l'église de sa mère. Et donc il s'est rendu dans cette église, et lorsqu'il est arrivé, le pasteur n'était pas encore là. Et la secrétaire qu'il a gentiment reçue dans la conversation a appris que mon ami était catholique, et elle était très contente parce qu'elle a vu cela comme un cadeau de Dieu. Avoir un catholique en face d'elle pour le faire sortir de son idolâtrie envers la Vierge Marie. Et alors, elle a asséné des questions en lui rappelant toutes les objections que tu connais peut-être, les frères de Jésus, le fait que la Sainte Écriture condamne les statues, les sources bibliques de l'Assomption, etc., etc. Et pendant leur conversation, ils se sont rendus compte qu'il y avait comme un branle-bas, mais tout à coup, dans la cour de l'église. C'était mon pasteur qui était de passage, la mère du pasteur. Et la secrétaire aussi a quitté le bureau pour manifester également de l'affection à l'égard de cette dame, comme tous les autres fidèles qui se trouvaient présents dans la cour de cette église, qui s'étaient rapprochés d'elle, etc. Et devant cela, mon ami a attendu tranquillement le retour de la secrétaire. Et alors, quand il est revenu à sa place dans le bureau, il lui a posé cette question. Donc, c'est comme ça que vous traitez maman pasteur? Évidemment, la question sous-entendue, c'est celle-là. Et la mère de Jésus alors? Et la mère de Jésus? Marie, que je te chante, que je te prie, sans souci, sans remords, non? Parce que tout ce que je fais pour t'honorer plaît à ton fils. Je reviens à Medjugorje. Le mardi déjà, le matin même après la profanation, les responsables du sanctuaire, de la paroisse et de très nombreux volontaires ont rapidement entrepris des travaux de nettoyage, et de réparation. Et en étant record, tous les graffitis, toutes les traces de cette attaque ont été effacées. Les activités ont repris dans la sérénité. Un véritable record Guinness de restauration qui a permis aussi que, depuis samedi dernier, la M Lady Fest se tienne tranquillement à Medjugorje, ce festival international qui a encore réuni des dizaines de milliers de jeunes de tous les continents autour de Jésus Eucharistie, autour de Notre-Dame, hein, la Gospa. Eh bien, ce mardi-là, les responsables du sanctuaire ont eu ce mot. Nous invitons tout particulièrement tous les fidèles à répondre à cet événement comme la Vierge Marie nous l'a enseigné pendant plus de 40 ans à Medjugorje, par la prière, le jeûne et le pardon. C'est très beau. Une réponse chrétienne face à cette violence-là. La force désarmante du pardon dont le pape Léon parle si souvent. La prière, le jeûne et le pardon, c'est comme ces instruments dont se sont servis les volontaires pour faire disparaître la peinture, pour redonner sa blancheur immaculée à la statue de la Vierge Marie. La prière, le jeûne et le pardon, des produits d'entretien spirituel. N'oublie pas cette recette-là. Chaque fois que tu apprendras un acte de profanation, parce que malheureusement, ce sont des choses qui arrivent. Récemment, dans la nuit du 15 juillet, il y a deux jeunes qui ont complètement détruit la statue de Sainte Bernadette dans la cour de la paroisse qui porte son nom, ici à Abidjan. Et pour bien nettoyer les propos malveillants, pour recoller les morceaux qui ont volé en éclats, pour consoler Notre-Dame, pour consoler Jésus Eucharistie, pour consoler un saint ou une sainte, pour effacer les traces du mal, prie, jeûne et pardonne. Sainte Marie, combien j'aimerais réagir ainsi face aux attaques, aux propos malveillants, aux blessants, aux agressions gratuites, aux injures dont je peux être aussi victime. Je réagisse par la prière, par le jeûne, et par le pardon. C'est vrai, c'est pas du tout facile. Alors, Sainte Marie, j'ai recours à ton aide. Oui, aide-moi à prier pour ceux qui me font souffrir, pour obtenir leur conversion, pour obtenir également la mienne. Prier pour accepter ces croix que le Seigneur m'invite à porter à sa suite. Sainte Marie, aide-moi à jeûner, à faire pénitence face à ce mal qui offense surtout Dieu. Sainte Marie, aide-moi aussi à pardonner ces offenses parce que ton Fils m'a pardonné des choses encore plus graves. Avec ton aide, que ma réaction habituelle soit aussi la prière, le jeûne, le pardon. Aujourd'hui, au cours de la messe, il est possible de faire mémoire de la dédicace de la basilique Sainte-Marie Majeure de Rome. Comme tu le rappelles peut-être, c'est dans cette basilique là, de Sainte-Marie Majeure à Rome que repose le pape François. C'est aussi dans cette basilique que se trouve l'image de la Vierge Marie, Salus Populi Romani. Salut du peuple romain. Le pape François avait prié devant cette image de la Vierge Marie. Il était tout seul, place Saint-Pierre, pendant cette terrible pandémie de la Covid. Et Notre-Dame a protégé la ville. Notre-Dame a protégé le monde. Eh bien, Sainte Marie, veille sur nous. Veille sur le monde. Et accorde-nous, accorde-moi cet esprit de prière, de jeûne et de pardon. Je remercie mon Dieu des bonnes résolutions, des actes d'amour et des inspirations que tu m'as communiquées pendant cette méditation. Je te demande de m'aider à les mettre en pratique. Ma Mère Immaculée, Saint Joseph, mon Père et Seigneur, mon ange gardien, intercédez pour moi.

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3: Année A, 19e dimanche du temps ordinaire. Psaume, psaume 84-85. J'écoute, que dira le Seigneur Dieu? Ce qu'il dit, c'est la paix pour son peuple et ses fidèles. Son salut est proche de ceux qui le craignent, et la gloire habitera notre terre. Amour et vérité se rencontrent. Justice et paix s'embrassent. La vérité germera de la terre et du ciel se penchera la justice. Le Seigneur donnera ses bienfaits et notre terre donnera son fruit. La justice marchera devant lui et ses pas traceront le chemin. Chers auditeurs, ce psaume est une prière qui constitue une belle réponse à la première lecture, où nous avons raconté comment Élie, après le miracle du Mont Carmel, fut persécuté par la reine Jézabel et marcha jusqu'au mont Horeb, jusqu'à la montagne de Dieu. Dans le silence de la nuit, Élie aurait pu dire ce psaume « J'écoute, que dira le Seigneur Dieu ?» Et le murmure d'une brise légère qu'Élie entendit devait être la suite du psaume. Ce qu'il dit, c'est la paix pour son peuple et ses fidèles. Son salut est proche de ceux qui le craignent. Et la gloire habitera notre terre. Persécuté, Élie a connu la peur, il a été un vrai petit qui ne peut plus aller de l'avant par lui-même et qui gémit vers son Dieu. « C'en est assez maintenant, Seigneur, prends ma vie, car je ne suis pas meilleur que mes pères. » Oui, et comme Élie, toi qui écoutes, tu expérimentes toute ta faiblesse. Désormais, tu sauras que ce n'est que par la force de Dieu que tu tiens debout. Désormais, tu ne pourras plus te complaire en toi-même. Tu ne seras fort que par la force de ton Dieu. Oui, désormais, tu avanceras comme dans l'Exode, porté par la force de ton Dieu, comme Élie. Reprenons le psaume. Amour et vérité se rencontrent, justice et paix s'embrassent. Amour, nous avons dans la Bible de Mossoul en araméen, pour amour, le mot « teibouthto », qui veut dire

ou même l'aumône et la paix. Justice et paix s'embrassent. Dans toutes ses œuvres, Dieu montre sa bienveillance, sa bonté, sa grâce, son amour, Taibuto, mais aussi sa fiabilité, sa constance, sa fidélité, sa vérité, Kushto. Il est vérité, car Dieu est lumière, en lui point de ténèbres. Il est amour, comme l'apôtre Jean l'enseigne, première lettre de Jean, chapitre 1 ou chapitre 4. La vérité germera de la terre et du ciel se penchera la justice. Le symbole des cieux nous renvoie au mystère de l'alliance que nous vivons lorsque nous prions le Notre Père. Il est aux cieux, c'est sa demeure. La maison du Père est donc notre patrie. Or, c'est dans le Christ que le ciel et la terre sont réconciliés. Car le Fils est descendu du ciel, seul, et nous y fait remonter avec lui, par sa croix, sa résurrection et son ascension. Le psaume nous parle ainsi de Jésus. Et nous pourrions parler aussi de Marie, avec Jean-Paul II, Saint Jean-Paul II. Personne n'a expérimenté autant que la mère du crucifié le mystère de la croix, la rencontre bouleversante de la justice divine transcendante avec l'amour, ce baiser donné par la miséricorde à la justice. C'est notre psaume, selon le latin probablement. Continuons. Le Seigneur donnera ses bienfaits. Et notre terre donnera son fruit. Ce psaume contient une promesse. Notre terre donnera son fruit. Cette promesse a un sens au temps d'Élie. Il va pleuvoir et il y aura une bonne récolte. Cette promesse a un sens au temps de Jésus. La terre, en la personne de la Vierge Marie, va porter son fruit béni, Jésus. Notre terre donnera son fruit. Cette promesse a un sens eschatologique. La terre doit accomplir le dessein du Créateur. Quand l'humanité, ayant accueilli son Sauveur, accomplira la volonté de Dieu sur la terre comme au ciel. Cela aussi se réalisera un jour. Notre terre donnera son fruit. La justice marchera devant lui. Et ses pas traceront le chemin. La justice, c'est zadikuto. Justice, probité, un mot qui a les mêmes consonnes que le mot zedketo, aumône, bienfaisance. Nous trouvons ce mot en Matthieu 6, verset 1, traduit par justice ou par aumône, selon les manuscrits. Ce qui constitue d'ailleurs une preuve de l'origine araméenne de l'évangile. L'évangile a été composé oralement par Matthieu qui parlait araméen et c'est ensuite que l'évangile a été traduit en grec. Le monde doit pratiquer la justice, zadikuto, à la fois probité et bienfaisance. La première charité étant de donner aux autres ce qui leur est dû, mais la justice est aussi bienfaisance ou aumône. Reprenons maintenant l'ensemble du psaume. J'écoute, que dira le Seigneur Dieu? C'est Élie dans le silence de la nuit dans sa caverne. J'écoute. Ce qu'il dit, c'est la paix pour son peuple et ses fidèles. Voilà, Élie qui a eu peur ressent un réconfort. Le règne de Jézabel sera confondu. Dieu donne la pluie, il donnera aussi un successeur à Élie en la personne d'Élisée. Son salut est proche de ceux qui le craignent et la gloire habitera notre terre. Amour et vérité se rencontrent. Amour, bonté,

0: grâce, miséricorde éventuellement. Justice et paix s'embrassent. Pour qu'il y ait de la justice, il faut de la paix. Dans la guerre, il y a beaucoup de crimes et d'injustices. Mais pour qu'il y ait de la paix, il faut qu'il y ait de la justice. La vérité germera de la terre. Ah, il y a quelque chose que je voudrais encore vous expliquer puisqu'on a le temps. La vérité en araméen, c'est Eimenuta. La vérité, la foi, la fidélité. C'est extraordinaire. Dieu attend de nous revoir. Et du ciel se penchera la justice. Le Seigneur donnera ses bienfaits et notre terre donnera son fruit. La justice marchera devant lui et ses pas traceront le chemin. Merci, au revoir, à bientôt.
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0: Au nom du Père,
1: oui. Au nom du Père et du Fils et du Saint-Esprit. Amen.
0: Amen.
1: Je crois en Dieu, le Père Tout-Puissant, Créateur du ciel et de la terre, et en Jésus-Christ, son Fils unique, notre Seigneur, qui a été conçu du Saint-Esprit, est né de la Vierge Marie, a souffert sous Ponce Pilate, a été crucifié et mort, et a été enseveli, est descendu aux enfers, le troisième jour, est ressuscité des morts, est monté aux cieux, est assis à la droite de Dieu le Père Tout-Puissant, d'où il viendra juger les vivants et les morts.
0: Je crois en l'Esprit Saint, à la Sainte Église catholique, à la communion des saints, à la rémission des péchés, à la résurrection de la chair, à la vie éternelle. Amen. Avec vous, amis auditeurs de Radio Espérance, dans la simplicité et la profondeur du rosaire, nous contemplerons pendant cette prière en compagnie de Marie, modèle de contemplation, les mystères de lumière de la vie apostolique de Jésus. Premier mystère lumineux, le baptême du Seigneur au Jourdain. De l'Évangile selon saint Matthieu. Dès que Jésus fut baptisé, il remonta de l'eau, et voici que les cieux s'ouvrirent. Il vit l'Esprit de Dieu descendre comme une colombe et venir sur lui. Et des cieux, une voix disait, « Celui-ci est mon Fils bien-aimé, en qui je trouve ma joie. »
1: Notre Père qui es aux cieux, que ton nom soit sanctifié, que ton règne vienne, que ta volonté soit faite sur la terre comme au ciel.
0: Donne-nous aujourd'hui notre pain de ce jour. Pardonne-nous nos offenses, comme nous pardonnons aussi à ceux qui nous ont offensés. Et ne nous laisse pas entrer en tentation, mais délivre-nous du mal. Amen.
1: Je vous salue, Marie, pleine de grâce. Le Seigneur est avec vous. Vous êtes bénie entre toutes les femmes, et Jésus, le fruit de vos entrailles, est béni.
0: Sainte Marie, Mère de Dieu, priez pour nous pauvres pécheurs, maintenant et à l'heure de notre mort. Amen.
1: Je vous salue, Marie, pleine de grâce. Le Seigneur est avec vous. Vous êtes bénie entre toutes les femmes, et Jésus, le fruit de vos entrailles, est béni.
0: Sainte Marie, Mère de Dieu, priez pour nous pauvres pécheurs, maintenant et à l'heure de notre mort. Amen.
1: Je vous salue, Marie, pleine de grâce. Le Seigneur est avec vous. Vous êtes bénie entre toutes les femmes, et Jésus, le fruit de vos entrailles, est béni.
0: Sainte Marie, Mère de Dieu, priez pour nous pauvres pécheurs, maintenant et à l'heure de notre mort. Amen.
1: Je vous salue, Marie, pleine de grâce. Le Seigneur est avec vous. Vous êtes bénie entre toutes les femmes, et Jésus, le fruit de vos entrailles, est béni.
0: Sainte Marie, Mère de Dieu, priez pour nous pauvres pécheurs, maintenant et à l'heure de notre mort. Amen.
1: Je vous salue, Marie, pleine de grâce. Le Seigneur est avec vous. Vous êtes bénie entre toutes les femmes, et Jésus, le fruit de vos entrailles, est béni.
0: Sainte Marie, Mère de Dieu, priez pour nous pauvres pécheurs, maintenant et à l'heure de notre mort. Amen.
1: Je vous salue, Marie, pleine de grâce. Le Seigneur est avec vous. Vous êtes bénie entre toutes les femmes, et Jésus, le fruit de vos entrailles, est béni.
0: Sainte Marie, Mère de Dieu, priez pour nous pauvres pécheurs, maintenant et à l'heure de notre mort. Amen.
1: Je vous salue, Marie, pleine de grâce. Le Seigneur est avec vous. Vous êtes bénie entre toutes les femmes, et Jésus, le fruit de vos entrailles, est béni.
0: Sainte Marie, Mère de Dieu, priez pour nous pauvres pécheurs, maintenant et à l'heure de notre mort. Amen.
1: Je vous salue, Marie, pleine de grâce. Le Seigneur est avec vous. Vous êtes bénie entre toutes les femmes, et Jésus, le fruit de vos entrailles, est béni.
0: Sainte Marie, Mère de Dieu, priez pour nous pauvres pécheurs, maintenant et à l'heure de notre mort. Amen.
1: Je vous salue, Marie, pleine de grâce. Le Seigneur est avec vous. Vous êtes bénie entre toutes les femmes, et Jésus, le fruit de vos entrailles, est béni.
0: Sainte Marie, Mère de Dieu, priez pour nous pauvres pécheurs, maintenant et à l'heure de notre mort. Amen.
1: Je vous salue, Marie, pleine de grâce. Le Seigneur est avec vous. Vous êtes bénie entre toutes les femmes, et Jésus, le fruit de vos entrailles, est béni.
0: Sainte Marie, Mère de Dieu, priez pour nous pauvres pécheurs, maintenant et à l'heure de notre mort. Amen.
1: Gloire au Père, et au Fils, et au Saint-Esprit,
0: comme il était au commencement, maintenant et toujours, dans les siècles des siècles. Amen. Jésus, toi le Fils bien-aimé du Père, comble nos cœurs de ton amour et de ta grâce. Deuxième mystère lumineux, les noces de Cana. De l'Évangile selon saint Jean. À la prière de Marie, ils n'ont pas de vin. Jésus répond, « Femme, que me veux-tu ? Mon heure n'est pas encore venue. » Sa mère dit à ceux qui servaient, « Tout ce qu'il vous dira, faites-le. »
1: Notre Père qui es aux cieux, que ton nom soit sanctifié, que ton règne vienne, que ta volonté soit faite sur la terre comme au ciel.
0: Donne-nous aujourd'hui notre pain de ce jour. Pardonne-nous nos offenses, comme nous pardonnons aussi à ceux qui nous ont offensés. Et ne nous laisse pas entrer en tentation, mais délivre-nous du mal. Amen.
1: Je vous salue, Marie, pleine de grâce. Le Seigneur est avec vous. Vous êtes bénie entre toutes les femmes, et Jésus, le fruit de vos entrailles, est béni.
0: Sainte Marie, Mère de Dieu, priez pour nous pauvres pécheurs, maintenant et à l'heure de notre mort. Amen.
1: Je vous salue, Marie, pleine de grâce. Le Seigneur est avec vous. Vous êtes bénie entre toutes les femmes, et Jésus, le fruit de vos entrailles, est béni.
0: Sainte Marie, Mère de Dieu, priez pour nous pauvres pécheurs, maintenant et à l'heure de notre mort. Amen.
1: Je vous salue, Marie, pleine de grâce. Le Seigneur est avec vous. Vous êtes bénie entre toutes les femmes, et Jésus, le fruit de vos entrailles, est béni.
0: Sainte Marie, Mère de Dieu, priez pour nous pauvres pécheurs, maintenant et à l'heure de notre mort. Amen.
1: Je vous salue, Marie, pleine de grâce. Le Seigneur est avec vous. Vous êtes bénie entre toutes les femmes, et Jésus, le fruit de vos entrailles, est béni.
0: Sainte Marie, Mère de Dieu, priez pour nous pauvres pécheurs, maintenant et à l'heure de notre mort. Amen.
1: Je vous salue, Marie, pleine de grâce. Le Seigneur est avec vous. Vous êtes bénie entre toutes les femmes, et Jésus, le fruit de vos entrailles, est béni.
0: Sainte Marie, Mère de Dieu, priez pour nous pauvres pécheurs, maintenant et à l'heure de notre mort. Amen.
1: Je vous salue, Marie, pleine de grâce. Le Seigneur est avec vous. Vous êtes bénie entre toutes les femmes, et Jésus, le fruit de vos entrailles, est béni.
0: Sainte Marie, Mère de Dieu, priez pour nous pauvres pécheurs, maintenant et à l'heure de notre mort. Amen.
1: Je vous salue, Marie, pleine de grâce. Le Seigneur est avec vous. Vous êtes bénie entre toutes les femmes, et Jésus, le fruit de vos entrailles, est béni.
0: Sainte Marie, Mère de Dieu, Priez pour nous pauvres pécheurs, maintenant et à l'heure de notre mort. Amen.
1: Je vous salue, Marie, pleine de grâce. Le Seigneur est avec vous. Vous êtes bénie entre toutes les femmes, et Jésus, le fruit de vos entrailles, est béni.
0: Sainte Marie, Mère de Dieu, priez pour nous pauvres pécheurs, maintenant et à l'heure de notre mort. Amen.
1: Je vous salue, Marie, pleine de grâce. Le Seigneur est avec vous. Vous êtes bénie entre toutes les femmes, et Jésus, le fruit de vos entrailles, est béni.
0: Sainte Marie, Mère de Dieu, priez pour nous pauvres pécheurs, maintenant et à l'heure de notre mort. Amen.
1: Je vous salue, Marie, pleine de grâce. Le Seigneur est avec vous. Vous êtes bénie entre toutes les femmes, et Jésus, le fruit de vos entrailles, est béni.
0: Sainte Marie, Mère de Dieu, priez pour nous pauvres pécheurs, maintenant et à l'heure de notre mort. Amen.
1: Gloire au Père, et au Fils, et au Saint-Esprit.
0: Comme il était au commencement, maintenant et toujours, et dans les siècles des siècles. Amen. Prions pour le cœur brisé par les difficultés, les soucis, les amertumes de la vie. Troisième mystère lumineux, l'annonce du royaume de Dieu avec la paix à la conversion. De l'évangile selon saint Marc. Après l'arrestation de Jean, Jésus partit pour la Galilée proclamer l'évangile de Dieu. Il disait, « Les temps sont accomplis. Le règne de Dieu est tout proche. Convertissez-vous et croyez à l'évangile. »
1: Notre Père qui es aux cieux, que ton nom soit sanctifié, que ton règne vienne, que ta volonté soit faite sur la terre comme au ciel.
0: Donne-nous aujourd'hui notre pain de ce jour. Pardonne-nous nos offenses, comme nous pardonnons aussi à ceux qui nous ont offensés. Et ne nous laisse pas entrer en tentation, mais délivre-nous du mal. Amen.
1: Je vous salue, Marie, pleine de grâce. Le Seigneur est avec vous. Vous êtes bénie entre toutes les femmes, et Jésus, le fruit de vos entrailles, est béni.
0: Sainte Marie, Mère de Dieu, priez pour nous pauvres pécheurs, maintenant et à l'heure de notre mort. Amen.
1: Je vous salue, Marie, pleine de grâce. Le Seigneur est avec vous. Vous êtes bénie entre toutes les femmes, et Jésus, le fruit de vos entrailles, est béni.
0: Sainte Marie, Mère de Dieu, priez pour nous pauvres pécheurs, maintenant et à l'heure de notre mort. Amen.
1: Je vous salue, Marie, pleine de grâce. Le Seigneur est avec vous. Vous êtes bénie entre toutes les femmes, et Jésus, le fruit de vos entrailles, est béni.
0: Sainte Marie, Mère de Dieu, priez pour nous pauvres pécheurs, maintenant et à l'heure de notre mort. Amen.
1: Je vous salue, Marie, pleine de grâce. Le Seigneur est avec vous. Vous êtes bénie entre toutes les femmes, et Jésus, le fruit de vos entrailles, est béni.
0: Sainte Marie, Mère de Dieu, priez pour nous pauvres pécheurs, maintenant et à l'heure de notre mort. Amen.
1: Je vous salue, Marie, pleine de grâce. Le Seigneur est avec vous. Vous êtes bénie entre toutes les femmes, et Jésus, le fruit de vos entrailles, est béni.
0: Sainte Marie, Mère de Dieu, priez pour nous pauvres pécheurs, maintenant et à l'heure de notre mort. Amen.
1: Je vous salue, Marie, pleine de grâce. Le Seigneur est avec vous. Vous êtes bénie entre toutes les femmes, et Jésus, le fruit de vos entrailles, est béni.
0: Sainte Marie, Mère de Dieu, priez pour nous pauvres pécheurs, maintenant et à l'heure de notre mort. Amen.
1: Je vous salue, Marie, pleine de grâce, le Seigneur est avec vous. Vous êtes bénie entre toutes les femmes, et Jésus, le fruit de vos entrailles, est béni.
0: Sainte Marie, Mère de Dieu, priez pour nous pauvres pécheurs, maintenant et à l'heure de notre mort. Amen.
1: Je vous salue, Marie, pleine de grâce, le Seigneur est avec vous. Vous êtes bénie entre toutes les femmes, et Jésus, le fruit de vos entrailles, est béni.
0: Sainte Marie, Mère de Dieu, priez pour nous pauvres pécheurs, maintenant et à l'heure de notre mort. Amen.
1: Je vous salue, Marie, pleine de grâce, le Seigneur est avec vous. Vous êtes bénie entre toutes les femmes, et Jésus, le fruit de vos entrailles, est béni.
0: Sainte Marie, Mère de Dieu, priez pour nous pauvres pécheurs, maintenant et à l'heure de notre mort. Amen.
1: Je vous salue, Marie, pleine de grâce. Le Seigneur est avec vous. Vous êtes bénie entre toutes les femmes, et Jésus, le fruit de vos entrailles, est béni.
0: Sainte Marie, Mère de Dieu, priez pour nous pauvres pécheurs, maintenant et à l'heure de notre mort. Amen.
1: Gloire au Père et au Fils et au Saint-Esprit,
0: comme il était au commencement, maintenant et toujours, et dans les siècles des siècles. Amen. Prions pour nous laisser façonner par Marie, modèle de foi et d'humilité. Quatrième mystère lumineux, la transfiguration du Seigneur. Du livre des psaumes. De Sion, le Seigneur te présente le sceptre de sa force, domine jusqu'au cœur de l'ennemi. Le jour où paraît ta puissance, tu es prince éblouissant de sainteté. Comme la rosée qui naît de l'aurore, je t'ai engendré.
1: Notre Père qui es aux cieux, que ton nom soit sanctifié, que ton règne vienne, que ta volonté soit faite sur la terre comme au ciel.
0: Donne-nous aujourd'hui notre pain de ce jour. Pardonne-nous nos offenses, comme nous pardonnons aussi à ceux qui nous ont offensés. Et ne nous laisse pas entrer en tentation, mais délivre-nous du mal. Amen.
1: Je vous salue, Marie, pleine de grâce. Le Seigneur est avec vous. Vous êtes bénie entre toutes les femmes, et Jésus, le fruit de vos entrailles, est béni.
0: Sainte Marie, Mère de Dieu, priez pour nous pauvres pécheurs, maintenant et à l'heure de notre mort. Amen.
1: Je vous salue, Marie, pleine de grâce, le Seigneur est avec vous. Vous êtes bénie entre toutes les femmes, et Jésus, le fruit de vos entrailles, est béni.
0: Sainte Marie, Mère de Dieu, priez pour nous pauvres pécheurs, maintenant et à l'heure de notre mort. Amen.
1: Je vous salue, Marie, pleine de grâce, le Seigneur est avec vous. Vous êtes bénie entre toutes les femmes, et Jésus, le fruit de vos entrailles, est béni.
0: Sainte Marie, Mère de Dieu, priez pour nous pauvres pécheurs, maintenant et à l'heure de notre mort. Amen.
1: Je vous salue, Marie, pleine de grâce. Le Seigneur est avec vous. Vous êtes bénie entre toutes les femmes, et Jésus, le fruit de vos entrailles, est béni.
0: Sainte Marie, Mère de Dieu, priez pour nous pauvres pécheurs, maintenant et à l'heure de notre mort. Amen.
1: Je vous salue, Marie, pleine de grâce. Le Seigneur est avec vous. Vous êtes bénie entre toutes les femmes, et Jésus, le fruit de vos entrailles, est béni.
0: Sainte Marie, Mère de Dieu, priez pour nous pauvres pécheurs, maintenant et à l'heure de notre mort. Amen.
1: Je vous salue, Marie, pleine de grâce, le Seigneur est avec vous. Vous êtes bénie entre toutes les femmes, et Jésus, le fruit de vos entrailles, et bénie.
0: Sainte Marie, Mère de Dieu, priez pour nous pauvres pécheurs, maintenant et à l'heure de notre mort. Amen.
1: Je vous salue, Marie, pleine de grâce. Le Seigneur est avec vous. Vous êtes bénie entre toutes les femmes, et Jésus, le fruit de vos entrailles, est béni.
0: Sainte Marie, Mère de Dieu, priez pour nous pauvres pécheurs, maintenant et à l'heure de notre mort. Amen.
1: Je vous salue, Marie, pleine de grâce. Le Seigneur est avec vous. Vous êtes bénie entre toutes les femmes, et Jésus, le fruit de vos entrailles, est béni.
0: Sainte Marie, Mère de Dieu, priez pour nous pauvres pécheurs, maintenant et à l'heure de notre mort. Amen.
1: Je vous salue, Marie, pleine de grâce. Le Seigneur est avec vous. Vous êtes bénie entre toutes les femmes, et Jésus, le fruit de vos entrailles, est béni.
0: Sainte Marie, Mère de Dieu, priez pour nous pauvres pécheurs, maintenant et à l'heure de notre mort. Amen.
1: Je vous salue, Marie, pleine de grâce. Le Seigneur est avec vous. Vous êtes bénie entre toutes les femmes, et Jésus, le fruit de vos entrailles, est béni.
0: Sainte Marie, Mère de Dieu, priez pour nous pauvres pécheurs, maintenant et à l'heure de notre mort. Amen.
1: Gloire au Père, et au Fils, et au Saint-Esprit,
0: comme il était au commencement, maintenant et toujours, dans les siècles des siècles. Amen. Rendons grâce à Dieu pour Marie, à la fois reine et servante. Cinquième mystère lumineux, l'institution de l'Eucharistie. De l'Évangile selon saint Jean. Travaillez non pas pour la nourriture qui se perd, mais pour la nourriture qui demeure jusque dans la vie éternelle, celle que vous donnera le Fils de l'homme, lui que Dieu, le Père, a marqué de son sceau.
1: Notre Père, qui es aux cieux, que ton nom soit sanctifié, que ton règne vienne, que ta volonté soit faite sur la terre comme au ciel.
0: Donne-nous aujourd'hui notre pain de ce jour. Pardonne-nous nos offenses, comme nous pardonnons aussi à ceux qui nous ont offensés. Et ne nous laisse pas entrer en tentation, mais délivre-nous du mal. Amen.
1: Je vous salue, Marie, pleine de grâce. Le Seigneur est avec vous. Vous êtes bénie entre toutes les femmes, et Jésus, le fruit de vos entrailles, est béni.
0: Sainte Marie, Mère de Dieu, priez pour nous pauvres pécheurs, maintenant et à l'heure de notre mort. Amen.
1: Je vous salue, Marie, pleine de grâce. Le Seigneur est avec vous. Vous êtes bénie entre toutes les femmes, et Jésus, le fruit de vos entrailles, est béni.
0: Sainte Marie, Mère de Dieu, priez pour nous pauvres pécheurs, maintenant et à l'heure de notre mort. Amen.
1: Je vous salue, Marie, pleine de grâce. Le Seigneur est avec vous. Vous êtes bénie entre toutes les femmes, et Jésus, le fruit de vos entrailles, est béni.
0: Sainte Marie, Mère de Dieu, priez pour nous pauvres pécheurs, maintenant et à l'heure de notre mort. Amen.
1: Je vous salue, Marie, pleine de grâce. Le Seigneur est avec vous. Vous êtes bénie entre toutes les femmes, et Jésus, le fruit de vos entrailles, est béni.
0: Sainte Marie, Mère de Dieu, priez pour nous pauvres pécheurs, maintenant et à l'heure de notre mort. Amen.
1: Je vous salue, Marie, pleine de grâce. Le Seigneur est avec vous. Vous êtes bénie entre toutes les femmes, et Jésus, le fruit de vos entrailles, est béni.
0: Sainte Marie, Mère de Dieu, priez pour nous pauvres pécheurs, maintenant et à l'heure de notre mort. Amen.
1: Je vous salue, Marie, pleine de grâce. Le Seigneur est avec vous. Vous êtes bénie entre toutes les femmes, et Jésus, le fruit de vos entrailles, est béni.
0: Sainte Marie, Mère de Dieu, priez pour nous pauvres pécheurs, maintenant et à l'heure de notre mort. Amen.
1: Je vous salue, Marie, pleine de grâce, le Seigneur est avec vous. Vous êtes bénie entre toutes les femmes, et Jésus, le fruit de vos entrailles, est béni.
0: Sainte Marie, Mère de Dieu, priez pour nous pauvres pécheurs, maintenant et à l'heure de notre mort. Amen.
1: Je vous salue, Marie, pleine de grâce, le Seigneur est avec vous. Vous êtes bénie entre toutes les femmes, et Jésus, le fruit de vos entrailles, est béni.
0: Sainte Marie, Mère de Dieu, priez pour nous pauvres pécheurs, maintenant et à l'heure de notre mort. Amen.
1: Je vous salue, Marie, pleine de grâce, le Seigneur est avec vous. Vous êtes bénie entre toutes les femmes, et Jésus, le fruit de vos entrailles, est béni.
0: Sainte Marie, Mère de Dieu, priez pour nous pauvres pécheurs, maintenant et à l'heure de notre mort. Amen.
1: Je vous salue, Marie, pleine de grâce, le Seigneur est avec vous. Vous êtes bénie entre toutes les femmes, et Jésus, le fruit de vos entrailles, est béni.
0: Sainte Marie, Mère de Dieu, priez pour nous pauvres pécheurs, maintenant et à l'heure de notre mort. Amen.
1: Gloire au Père, et au Fils, et au Saint-Esprit,
0: comme il était au commencement, maintenant et toujours, et dans les siècles des siècles. Amen.
1: Dieu fidèle, guide et pasteur de tous les hommes, soutiens avec bonté ton serviteur, le pape Léon, pasteur de son Église. C'est de toi qu'il tient la charge de conduire et de guider ton peuple. Qu'il soit toujours empli de ton esprit de lumière et d'amour, pour que l'Église puisse accomplir la mission universelle qui est la sienne. Par Jésus le Christ, notre Seigneur.
0: Amen.
1: Au nom du Père, et du Fils, et du Saint-Esprit. Amen.
0: Amen.

0: Vous êtes toujours à l'écoute de Radio Espérance, nous allons vous quitter. Et dans quelques instants, vous allez pouvoir entendre l'enseignement qui était préparé aujourd'hui par sœur Béate Véronique sur le thème sur Carlos Acutis.
1: Gloire au Père et au Fils et au Saint-Esprit pour les siècles des siècles.

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Bonjour, chers auditeurs de Radio Espérance. Nous continuons avec Carlo Acutis en nous posant cette question. Pourquoi l'Église a canonisé Carlo ? Le pape François a été interpellé par cette figure de jeune qu'il manquait à l'Église, et plus spécialement à la jeunesse d'aujourd'hui. Oui, on peut être saint en ayant un téléphone portable, un ordinateur, être sur les réseaux sociaux et garder le regard fixé sur Jésus. Carlo est un chemin possible de sainteté dans le monde moderne. Je cite quelques passages du livre de Will Conger, Un Jig au paradis. Tout commence bien dans le processus de béatification de Carlo. Rapidement, pourtant, un problème inattendu surgit. En effet, habituellement, pour être canonisé, il faut avoir eu une vie extraordinaire qui se distingue de celle du commun des mortels et qui se rapproche du commun des saints. Est-ce qu'on peut vraiment en dire autant de Carlo ? Finalement, vivre une enfance assez exemplaire, est-ce si extraordinaire ? Est-ce qu'on peut ne pas en dire autant de beaucoup d'autres enfants ? Personne n'a jamais dit le contraire. Mais Carlo est-il trop normal pour être reconnu saint ? Qu'est-ce qui peut susciter un tel intérêt pour la vertu de ce jeune ? Un peu trop comme nous ? À l'évidence, la sainteté de son adolescence suscite un véritable engouement. Tout le monde se rend bien compte que dans le monde actuel, avec tous les défis et les tentations qui n'existaient pas quelques années plus tôt, cette sainteté à l'adolescence a vraiment quelque chose d'héroïque. L'Église, en se penchant sur le dossier de Carlo Acutis, n'essaie pas de promouvoir une nouvelle idée, mais elle se met à l'écoute du sens des fidèles, de ces fidèles du monde entier, qui voient dans un jeune de 15 ans le modèle dont le monde a besoin pour croire qu'il est encore possible d'être saint. Un saint normal et comme nous, voilà quelque chose d'extraordinaire. Le pape François est tellement admiratif de cette sainteté qui parle même d'une nouvelle façon de devenir saint. Transparents dans la mesure où dans l'offrande de leur vie et la confiance totale en l'amour de Dieu auquel ils se confient, ces saints du nouveau millénaire laissent transparaître des rayons de la bonté divine et témoignent de son amour jusque dans le dernier abandon. C'est le martyre de ceux qui offrent leur souffrance, comme une offrande d'eux-mêmes. Pour le pape François, il s'agit de la libre acceptation d'une mort certaine à court terme, par charité pour les autres. Il s'agit d'une vraie, pleine et exemplaire imitation du Christ qui mérite donc l'admiration. Des signes comme l'odeur de sainteté après la mort viennent souvent attester de la bonne mort de ces nouveaux saints. Mais c'est d'abord l'intercession qui prouve clairement que celui qui nous a quittés ne nous a pas abandonnés. C'est d'un même amour dont il s'agit de témoigner, que l'on donne sa vie pour le Christ en souffrant les persécutions, que l'on offre sa vie dans le silence d'une chartreuse ou que l'on s'offre dans le secret de ses souffrances. C'est de cet amour dont Carlo a témoigné toute sa vie et jusqu'à la fin, dans l'offrande de sa maladie pour les âmes qui souffrait pire que lui. Nous pourrions retenir plusieurs aspects de sa sainteté qui pourraient nous aider. Être présent à ce que nous vivons. Fleuris là où tu es planté. Est une célèbre maxime spirituelle attribuée à Saint François de Sales. Elle vous invite à trouver le bonheur, à vous épanouir et à apporter du fruit là où la vie nous a placés, plutôt que de regretter des circonstances idéales. Oui, vivre l'instant présent, être présent à ce que nous sommes. La sainteté, c'est pour tout de suite. Ne pas attendre de situations favorables ou reporter à demain ce que nous pouvons faire aujourd'hui. Cela demande de la détermination, de la volonté, un programme de vie, des conseils d'un autre, mais surtout, c'est mon deuxième point, qui en fait est premier, mettre Dieu en premier
dans notre vie.

Chers amis auditeurs, nous quittons nos studios à Saint-Étienne pour nous rendre au sanctuaire de Paray-le-Monial afin de suivre cette matinée au cours de cette session animée par la communauté de l'Emmanuel.

Amis auditeurs de Radio Espérance, bonjour. Bienvenue sous la grande tente à Paray-le-Monial. Nous allons passer la matinée ensemble. Donc d'abord c'est la louange qui est commencée, puis il y aura un enseignement et la messe. À tout à l'heure.

0: Amen. Bonjour, buongiorno. Il Signore è qui in mezzo a noi. Le Seigneur est ici parmi nous. Et on nous met dans notre cœur la joie. Est-ce que vous avez la joie? Est-ce que vous avez la joie? Ça marche toujours. C'est incroyable. Mais le Seigneur est là. On a dit au début de la louange de ce jour qu'il faut lever les bras. C'est vrai? Bon, on va essayer. Levez-vous les bras. Tout le monde, tout le monde, tout le monde, tout le monde. Mais vous voyez, ça c'est pour aller vers Dieu, parce que Dieu nous tend aussi ses bras. Mais qu'est-ce qu'on va faire maintenant? Vous voyez, on se tourne l'un vers l'autre et on s'embrasse. Voilà, parce que Dieu nous amène toujours vers les autres. Amen. Gloire à Dieu. Gloire à Dieu, gloire à Dieu. Amen. Soyez bénis. Et maintenant, on va chanter, on va louer, on va crier, pousser des cris de joie. Amen. Louange à toi.
1: Tu peux garder, tu peux garder.

Dans l'Évangile selon saint Marc. Après la traversée, abordant à Génézareth, ils accostèrent. Ils sortirent de la barque et aussitôt les gens accoururent et reconnurent Jésus. Ils parcoururent toute la région et ils se mirent à apporter les malades sur des brancards, là où l'on apprenait que Jésus se trouvait. Et dans tous les endroits où ils se rendaient,

0: si vous le voulez bien, encore lever les bras. Et au lieu cette fois-ci d'embrasser nos frères, en fait, on va chercher à venir embrasser le Seigneur et lui dire « Seigneur, viens me sauver. J'ai confiance en toi. Jésus, tu sauves. Seigneur Jésus, sauve ton peuple. » J'ai confiance en toi, Seigneur. Tu es là pour moi, et en levant les mains, je veux t'embrasser et toucher la frange de ton manteau pour être sauvé, moi aussi.
1: Jésus passe vraiment au milieu de nous, il est là au milieu de nous. Et il ne faut pas grand-chose pour que nous puissions toucher la frange de son manteau. Vraiment, Jésus est tout près de nous. Laissons... Seigneur, nous voulons toucher la frange de ton manteau. Nous voulons être présents à ta présence ici.

Amen, Seigneur. Merci. Tu es là parmi nous. Tu es là pour nous dire simplement que rien est impossible à Dieu. Rien est impossible à Dieu. Rien est impossible à Dieu. Rien. Il faut faire confiance. Il faut ouvrir nos cœurs. Il faut dire au Seigneur, Seigneur, moi je suis là, à côté de toi. Sauve-moi. Parce que je crois que rien n'est impossible à toi, qui m'aime jusqu'à la mort, mais jusqu'à la résurrection. Viens, esprit d'amour, viens, esprit de joie, viens, délivre nos cœurs, délivre-nous de tout péché, mais en sachant que tu nous aimes comme nous sommes. Amen. Louange à toi, Seigneur Jésus.

0: Ho l'immagine del costato di Gesù.
1: J'ai l'image de côté de Jésus.
0: Che è ferito e un fiume di acqua viva è gettato sopra ciascuno di noi.
1: E da cette blessure, il y a de l'eau vive qui vient jeter sur nous tous.
2: Un homme connaît de grandes douleurs au genou, causées par une raideur prononcée de ses articulations. Il se sent aussi avec un cœur de plus en plus aigri et a beaucoup de difficultés à accueillir les autres. Le Seigneur vient le visiter et le guérir. Il vient toucher son cœur depuis le début de la session en lui donnant une grâce de douceur. Il lui redonne aussi sa mobilité. Cet homme se reconnaîtra car il aime porter des nœuds papillons. Il lui sera donné de témoigner de la victoire du Seigneur sur le mal.

Une femme est très attachée à ses nombreux bijoux de valeur et se sent comme prisonnière de cet attachement. Elle en ressent un sentiment de grande solitude et même si elle a l'impression que toutes ses richesses sont vaines, elle ne peut pas s'en détacher. Le Seigneur lui dit qu'elle est encore plus précieuse que la plus belle pierre qui existe. Elle reçoit le cadeau de la paix et est libérée de cet attachement. Le Seigneur lui donne une grâce d'adoration dans laquelle elle se reconnaîtra profondément aimée et choyée.

demandons à l'Esprit Saint de venir nous habiter, habiter notre vie, habiter nos cœurs, venir souffler ses dons dans notre vie.

0: La foi d'Abraham, notre Père à tous. De l'Épître aux Romains. Mais encore de la foi d'Abraham, notre Père à tous, comme il est écrit, « Je t'ai établi, Père d'une multitude de nations, notre Père devant celui auquel il a cru, le Dieu qui donne la vie aux morts et appelle le néant à l'existence, espérant contre toute espérance. Il crut et devint ainsi Père d'une multitude de peuples, selon qu'il fut dit, « Telle sera ta descendance. » Espérant contre toute espérance.
1: Seigneur Jésus, nous sommes ton peuple. Nous te demandons ce matin les flammes que tu as envoyées sur tes apôtres après ta résurrection. Viens mettre sur chacun de nous cette petite flamme pour que ton peuple qui est devant toi ce matin puisse évangéliser le monde, partir dans la terre entière, parler tous le même langage, le langage de l'amour. Viens Esprit Saint, viens sur nous maintenant déposer ces petites flammes. Donne-nous ta joie, donne-nous ton espérance. Et Marie qui était avec les apôtres, toi qui les as vus ce jour où ils sont sortis du Cénacle, Vierge Marie, nous te prions.

0: Merci Seigneur, parce que dans cette louange, tu nous as appelés à exulter de joie pour toi, par pure gratuité et amour. Nous voulons te glorifier par ton saint nom. Tu as donné ta vie pour nous. Oui, Jésus, tu es vraiment notre Rédempteur. Seigneur, nous nous présentons à toi comme des mendiants de ton amour, de ta miséricorde. Viens sauver ton peuple, Seigneur, et donne-nous de pouvoir juste toucher les franges de ton habit, comme le dit saint Marc dans le texte que nous avons reçu pendant la louange, car rien ne t'est impossible.
1: Au nom du Père, et du Fils, et du Saint-Esprit. Amen. Un tout petit mot. Ah oui, ok. Alors, un tout petit mot, on a parlé de différentes choses concernant la louange, notamment des charismes. Et à différents moments, vous avez entendu ce qu'on appelle des paroles de connaissance. Alors, il y en a qui disent, mais qu'est-ce que c'est que ça? Comment est-ce que ça vient? Donc, mais ça fait partie des charismes. Donc, pour le rappel, un charisme, c'est quelque chose que... On a tous des charismes. Et le but d'un charisme, c'est d'édifier l'Église. On pourrait se dire, mais pourquoi Dieu ne parle pas à moi en direct? Pourquoi est-ce qu'il passe par un autre? Et même quelqu'un que je ne connais pas? Eh bien, si Dieu fait cela, c'est parce qu'il veut construire son corps, son Église. Et donc certaines personnes, et je suis sûr que beaucoup d'entre vous, lorsque vous priez, vous avez parfois dans votre cœur quelque chose à dire à quelqu'un. Et parfois ça peut être tellement fort que ça devient irrésistible, vous ne pouvez faire que le dire. Alors, il y a des gens à qui ça arrive souvent, des gens qui ça arrive moins souvent, d'autres rarement. Et ben, c'est ce qu'on appelle cette parole de connaissance. Dieu nous donne quelque chose pour édifier notre frère, pour le conduire à lui. Voilà, un charisme, ce n'est jamais quelque chose qu'on reçoit pour nous-mêmes se mettre en avant. Si le charisme nous met en avant, nous fait faire un peu comme une star, alors c'est que c'est peut-être pas le charisme. Mais si l'autre à qui on dit cette parole de connaissance ou un texte qu'on reçoit ou une parole de consolation et que cette personne se sent profondément rejoint, eh bien, alors on a la confirmation que Dieu agit. Alors, ces paroles de connaissance, on a une petite procédure ici. C'est que si quelqu'un a une parole de connaissance, qui se dit, mais au fait, je ne peux pas faire autre chose que la dire, mais il peut venir trouver, je pense à la tante écoute, dire cette parole qui sera notée, ce qui permettra aussi à celui qui se reconnaît dans cette parole de pouvoir aller à la tante écoute et dire, c'était moi. Ce qui permet aussi d'authentifier le charisme. Donc parfois les paroles qu'on a lues, en toutes, elles ont été d'abord notées. Et donc elles n'ont peut-être pas été reçues maintenant tout de suite. Mais ça permet aussi de discerner aussi ensemble ces paroles, ce charisme. Voilà, n'ayons pas peur si quelque chose nous arrive. Si on a vraiment cette motion dans le cœur, et puis il y a des frères et sœurs qui sont là aussi pour nous aider ensemble à discerner ce beau charisme.
2: Bonjour les merveilles. Est-ce que vous avez fait de beaux rêves? On s'est mitigé. Il y en avait un qui faisait des beaux rêves. Il s'appelait Tagore. C'était, pour ceux qui ne le connaissent pas, un grand poète et dramaturge indien de la fin du 19e, première moitié du 20e siècle. Et alors il écrivait ça, « Je dormais et je rêvais que la vie n'était que joie. Je m'éveillais et je vis que la vie n'est que service. Je servis... Attendez, c'est pas fini. voyez, je vois que vous voyez où je veux en venir. Je servis et je compris que le service est joie. Alors, nous vous souhaitons vraiment de vivre cette joie à Paray. Ce n'est pas occulter une partie de votre session que de donner...

Amis auditeurs de Radio Espérance, re-bonjour. Alors, il est 9h44 et la messe est prévue à 10h. Elle sera présidée par Monseigneur Hervé Gosselin, qui a 70 ans. Il est évêque d'Angoulême depuis novembre 2015 et il est membre des foyers de charité. L'homélie de cette messe sera donnée par le père Paul Dollier, qui est curé de la paroisse de Saint-Laurent, la paroisse Saint-Laurent dans le diocèse de Paris. Il est prêtre de la communauté de l'Emmanuel. Il a 53 ans et c'est lui qui donnera également l'enseignement du matin.

0: Nous pouvons y goûter particulièrement dans le sacrement de la confession et dans nos relations fraternelles, surtout cet après-midi, lors des activités proposées pour cet après-midi fraternel.
1: Belle journée avec le Seigneur.

0: Merci déjà de passer à la librairie. Vous êtes nombreux à passer. C'est beau de voir l'énergie que vous mettez à trouver des livres pour vous former et vous détendre. On va commencer par un livre dingue. Vas-y.
1: Quand on est éditrice jeunesse, en général, les manuscrits qu'on reçoit, ils font environ entre 30 000, 100 000, 200 000 signes sur un document Word, parfois 300 000, 400 000. Et puis, il y a deux ans et demi, je reçois un mail assez classique d'une dame me demandant d'éditer son livre. Je me dis que je vais y passer 10 minutes, un quart d'heure, regarder ce que ça vaut. Et j'ouvre le document Word et je vois plus d'un million de signes. Et je me suis dit, oh non, pas le courage. Bon, en même temps, il fallait que je lui réponde, donc il fallait bien que je lise quand même, sinon ça n'aurait pas été très honnête. J'ai relevé la tête 4 heures plus tard. Au lieu d'y passer un quart d'heure, j'y avais passé 4 heures. Ce livre, c'est Les Fils de l'Orage. On y suit Jean et Catherine, qui vivent au moment de la Révolution française. Elle est fille de comte, lui est le fils de sa nourrice. Ils grandissent ensemble, ils font les 400 coups, ils sont les meilleurs amis du monde. Et puis un jour, les sentiments éclosent entre eux. C'est merveilleusement bien écrit, c'est très prenant. Et quand j'ai eu l'autrice au téléphone pour lui annoncer qu'on prenait le livre, elle m'a raconté que ce manuscrit avait été accepté par une des 3 plus grandes maisons d'édition françaises. Un peu étonnée, je lui ai demandé pourquoi elle avait dit non. Et en fait, il lui avait demandé de retirer toutes les références au Christ qu'il y a dans ce roman. Et elle leur a dit « Mais si je n'écris pas pour Jésus, j'écris pour qui ?»
0: Pour nous. Petite précision, évidemment, c'est de la romance, c'est historique, donc vous avez envie de l'offrir à tout plein de filles. Je ne suis pas vraiment du genre fille. J'ai adoré ce livre. Et heureux les insomniaques, voici votre nouvelle amie. Ensuite, Vivre nos relations dans la paix. Merci. Voici un livre, c'est une nouvelle édition d'un livre qui a fait déjà beaucoup, beaucoup de bien dans tous ceux qui ont des problèmes avec la vie fraternelle. Donc a priori, si vous êtes en vie fraternelle, vous avez un peu, beaucoup ou pas du tout de problèmes, mais c'est quand même rare qu'il n'y en ait pas beaucoup. Donc ça, c'est pour mettre un peu de l'huile dans les rouages. Le père Dollier, Paul Dollier, que vous allez avoir tout à l'heure pendant l'enseignement, donc vous allez voir un peu sa patte. Il mêle un peu de psychologie, un peu de sociologie, beaucoup d'écriture, pas mal d'humour, et on y va, et on avance, et des exemples concrets. Donc ça, c'est Vivre nos relations dans la paix. Paul sera, après son enseignement, en dédicace de 13h à 14h à la librairie, et de 17h30 à 18h30. Venez voir.
1: J'imagine que vous n'êtes pas très nombreux à avoir prévu d'emmener vos enfants à Venise cet été en quittant Paray-le-Monial. Pour 15,95€, nous vous proposons d'y emmener toute la famille. L'audacieuse Alba Moncetti, c'est un roman historique qui se passe au XVIe siècle, donc dans les ruelles de la cité des Doges. On y suit Alba, qui est une jeune chrétienne, fille d'un marchand richissime, et Fiorella, son amie juive. Ensemble, elles vont mener l'enquête, elles vont résoudre un mystère. Donc pendant que vous lirez Les Fils de l'Orage et que vous plongerez dans la Révolution, vos enfants plongeront à Venise au XVIe siècle, et ensuite vous aurez des discussions passionnantes autour de ces bons romans.
0: Un autre livre pour les problèmes de communauté, vous allez dire que je suis un peu lourd, mais j'ai le charisme du lourd. Repérer et soigner les maladies de la vie en communauté. Un philosophe, entre autres, il est philosophe, frère consacré, plein de choses, italien, qui est spécialiste auprès du Vatican pour pouvoir accompagner les transformations de communautés, genre communauté d'Emmanuel, je dis rien, qui ont des besoins simplement de vie en communauté pour pouvoir repérer les petits problèmes, les bobos et trouver des solutions. Voilà, il a pensé tout ça depuis des années et plusieurs prêtres et laïcs de la communauté se sont retrouvés ensemble pour créer des petits exercices concrets, voyez. Donc, je sais pas, l'intergénérationnel, l'interculturel, des choses comme ça, comment on gère, des choses comme ça en communauté, comment on échange là-dessus. Et donc, il vous propose ce livre qui est avec des exemples concrets, ça fait que chaque fois 2 pages, donc c'est assez facile à lire. Et vous aurez aussi la possibilité de rencontrer l'un des 3 prêtres qui co-écrit ce livre, le père Rabourdin, de 17h30 à 18h30. Là, c'est pas une dédicace, hein, c'est une rencontre.
1: Dans les années 30, la France était un peu anticléricale. Et il y a une jeune femme qui travaillait dans un ministère. Elle avait à sa charge son père qui était aveugle et elle était la seule à pouvoir rapporter un salaire à la famille, dans la famille. Donc le jour où elle apprend que le ministre la renvoie, c'était la catastrophe. Donc elle rentre chez elle, elle pleure et puis elle avait un rapport très proche à Sainte-Thérèse de Lisieux. Donc elle lui confie cette épreuve, elle lui dit « voilà Thérèse, c'est entre tes mains ». Et puis 3-4 jours plus tard, le ministre la convoque dans son bureau fou furieux. Pendant 10 minutes, il l'abreuve d'injures et il lui dit « mais ça va bien de faire venir quelqu'un pour plaider votre cause, qu'est-ce que c'est que ça, c'est pas professionnel ?» Il dit « mais j'ai parlé à personne. » Et il lui dit « mais si, j'ai bien vu une dame qui est venue hier, qui m'a parlé pendant une demi-heure, en plus avec sa robe marron, là, son manteau blanc trop court, elle ressemblait à rien. » Et là, la jeune femme, prise d'une inspiration, tire une petite image de Sainte Thérèse de Lisieux de sa poche et lui montre. Il dit « bah oui, voilà, elle !» Il lui dit, mais elle est morte il y a 30 ans. Donc il la regarde en disant, mais enfin, elle est quand même entarée. Il sort voir ses secrétaires, il montre l'image et il dit, mais cette jeune femme-là, elle était là hier, vous m'avez vu lui parler. Et les secrétaires disent, mais monsieur le ministre, vous avez parlé seul pendant 20 minutes. Ce miracle et tant d'autres, vous le trouverez dans ce livre, Joyeux Miracle. N'hésitez pas à les ouvrir, ça fait du bien. Et je vais vous confier quelque chose, je ne suis pas du tout thérésienne, Thérèse me résiste, ou en tout cas je résiste à Thérèse. Au début des sessions, quand j'ai ouvert le livre par hasard pour trouver un miracle, c'est sur celui-ci que je suis tombée.
0: Sachant que je précise que c'est le seul miracle qui existe par les saints. Dans tout le reste du bouquin, c'est des miracles qui arrivent à des gens comme vous et moi. Donc c'est très puissant, on voit des miracles dans la vie quotidienne. Vous aurez la chance de rencontrer Anne-Sophie Chauvet pendant toute l'après-midi des familles. Donc si c'est aussi une des activités de cet après-midi possible, vous aurez une dizaine d'auteurs en permanence dans la librairie, à tour de rôle, pardon, dans la librairie. Donc vous aurez Anne-Sophie Chauvet de 13h à 18h pour toutes ses collections jeunesse.
1: De 12h à 15h, Inès Doisonville. Inès a ce talent rare en littérature jeunesse de savoir parler à l'intelligence, au cœur et à l'âme des enfants. Quel que soit leur âge, qu'ils soient tout petits ou adolescents, elle leur parle de Jésus avec gaieté, avec beaucoup de proximité. Pour la petite anecdote, le Margot et les mystères de l'amour, chez moi, les pages tombent tellement mes filles le lisent. Venez rencontrer Inès de 12h à 15h.
0: Vous pourrez rencontrer Émeric Janson qui a écrit un très très bon roman avec des bons personnages sur un prêtre qui est un peu en fatigue et un de ses copains lui envoie une paire de chaussures de rugby avec une adresse d'un club. Je vous laisse aller voir la suite. Nous aurons Véronique Lemoine en dédicace évidemment également, notamment sur son livre sur guide de survie à l'usage des parents, un long seller qui fait du bien. Vous aurez le père Olivier Bonwin qui revient pour Jojo et Gaufrette. Élodie Luor avec peut-être son mari qui viennent pour 5 gars, 5 filles et puis leur cahier coach de 100 idées pour le couple. Et Astérix et Obélix, pas du tout en dédicace, ça c'est les horaires de la librairie. Donc nous sommes ouverts de maintenant à 20h30. Pour réussir votre session, vous savez ce qu'il vous faut faire, passez à la librairie. Merci.
1: Bonne journée, à tout à l'heure.

Amis auditeurs de Radio Espérance, il est pile 10h, donc la messe devrait bientôt commencer. Donc je vous rappelle simplement que cette messe va être présidée par Monseigneur Hervé Gosselin, qui est évêque d'Angoulême et membre des foyers de charité. Et l'homélie sera donnée par le Père Paul Dollier, curé de la paroisse Saint-Laurent dans le diocèse de Paris, qui est un prêtre de la communauté de l'Emmanuel. Et après la messe, c'est également lui qui donnera l'enseignement.

0: La messe sera présidée aujourd'hui par Mgr Hervé Gosselin, évêque du diocèse d'Angoulême et évêque accompagnateur de la pastorale des prisons pour la France. À sa gauche, Mgr François Gourdon, que vous connaissez déjà, et puis comme prêtre concélébrant, à droite, c'est le père Paul Dollier de la communauté de l'Emmanuel, curé de la paroisse Saint-Laurent à Paris. Et puis de l'autre côté, le père Charbel Pongan de la communauté monastique des Fils de Dieu à Florence, en Italie. Et les deux diacres, Jean-Marc Keller et Eric Schwartz du diocèse de Strasbourg.
1: Au nom du Père et du Fils et du Saint-Esprit.
2: Amen.
1: La paix soit avec vous.
2: Et avec
1: eh bien, très heureux de venir vous rejoindre pour pouvoir prier ensemble le Seigneur. Lorsque l'évêque est là, l'église est là, disait saint Irénée. Lorsqu'il y en a deux, c'est au moins le signe de l'épiscopat qui se confirme, à savoir, au-delà de nos personnes, c'est l'église que nous voulons aimer, que nous voulons servir. Particulièrement ce jour où nous fêtons Sainte Marie Majeure, une des quatre basiliques pontificales à Rome. Marie, mère de l'Église, l'Église bâtiment, mais aussi cette maternité, car elle enfante des serviteurs, des enfants de Dieu. Le pape François, dès le lendemain de son élection, a été à Sainte Marie Majeure, à Rome. Et il a souhaité aussi être inhumé dans cette basilique. Oui, que ce signe qui nous est donné aujourd'hui nous invite à tourner notre cœur vers l'Église pour l'aimer encore davantage. Au début de cette Eucharistie, Seigneur, nous voulons te demander pardon, justement pour notre indifférence parfois vis-à-vis de l'Église, pour la fois où nous l'accusons, où nous la critiquons. Jean-Paul II disait « On ne critique pas celle qui nous a donné la vie, car l'Église, par les pouvoirs que le Christ lui donne, transmet la vie et la vie divine. » Au début de cette Eucharistie, Seigneur, nous te demandons pardon. Je confesse à Dieu Tout-Puissant. Que Dieu Tout-Puissant nous fasse miséricorde, qu'il nous pardonne nos péchés et nous conduise à la vie éternelle.
2: Amen.

Prions le Seigneur. Seigneur, nous t'en prions, pardonne les péchés de tes serviteurs. Puisque nous ne pouvons te plaire par nos propres actes, que l'intercession de la mère de ton Fils, notre Seigneur, nous obtienne le salut. Lui qui

Lecture du livre du prophète Jérémie. En ce temps-là, oracle du Seigneur, je serai le Dieu de toutes les familles d'Israël, et elles seront mon peuple. Ainsi parle le Seigneur. Il a trouvé grâce dans le désert le peuple qui a échappé au massacre. Israël est en route vers celui qui le fait reposer. Depuis les lointains, le Seigneur m'est apparu. Je t'aime d'un amour éternel. Aussi, je te garde ma fidélité. De nouveau, je te bâtirai et tu seras rebâti, Vierge d'Israël. De nouveau, tu prendras tes tambourins de fête pour te mêler aux danses joyeuses. De nouveau, tu planteras des vignes dans les montagnes de Samarie, et ceux qui les planteront en goûteront le premier fruit. Un jour viendra où les veilleurs crieront dans la montagne d'Éphraïm. Debout, montons à Sion vers le Seigneur notre Dieu. Car ainsi parle le Seigneur. Pousse des cris de joie pour Jacob, acclamez la première des nations. Faites résonner vos louanges et criez tous, Seigneur, sauve ton peuple, le reste d'Israël. Parole du Seigneur.

En ce temps-là, Jésus se retira dans la région de Tyr et de Sidon. Voici qu'une Cananéenne venue de ces territoires disait en criant « Prends pitié de moi, Seigneur, fils de David. Ma fille est tourmentée par un démon. » Mais il ne lui répondit pas un mot. Les disciples s'approchèrent pour lui demander « Renvoie-la, car elle nous poursuit de ses cris. » Jésus répondit « Je n'ai pas envoyé qu'aux brebis perdues de la maison d'Israël. » Mais elle vint se prosterner devant lui en disant « Seigneur, viens à mon secours. » Il répondit « Il n'est pas bien de prendre le pain des enfants et de le jeter aux petits chiens. » Elle reprit « Oui, Seigneur, mais justement, les petits chiens mangent les miettes qui tombent de la table de leur maître. » Jésus répondit « Femme, grande est ta foi, et que tout se passe pour toi comme tu le veux. » Et à l'heure même, sa fille fut guérie.

Alors, quel est le lien entre ce texte d'évangile, les apparitions du Christ à Marguerite Marie et notre personne? Peut-être un point commun, c'est que nous sommes choisis, nous sommes élus, nous sommes appelés. On est choqué par cette parole de Jésus, hein, je n'ai été envoyé qu'aux brebis perdues de la maison d'Israël. Dit autrement, avec mes mots à moi, je ne vais pas m'occuper de tout le monde pour le moment. En fait, ce que fait Jésus, c'est qu'il distingue son peuple, et puis ce peuple élu, et puis les nations dont fait partie la Cananéenne, des nations un peu particulières d'ailleurs, qui fréquentent des idoles. Bon, et c'est par eux, c'est pas vers eux qu'il doit aller en premier, mais d'abord il s'occupe, hein, par cercle concentrique, des 12, voilà, de son peuple, et ensuite, à partir des actes des apôtres, on verra ce développement. Donc on est un peu choqué par cette élection, ce choix, et en même temps on est surpris par cette louange finale. « Femme, grande est ta foi, que tout se passe pour toi comme tu le veux. » Alors quelle est cette foi ? On peut se poser la question. C'est peut-être cette pédagogie de Dieu qui fait qu'il choisit d'abord un peuple, ensuite, pour parler à tous les peuples, ce qu'il dit dans la première lecture, hein, voilà, ce peuple qui est défini comme la première des nations à remonter à Jérusalem. Donc en fait, Dieu aime bien passer, voyez, par un peuple pour parler à tous les peuples, par une personne pour parler à d'autres, et bien sûr, il a le désir que tous communient au même pain. Voilà, ces miettes, eh bien, c'est évidemment une image de l'Eucharistie aussi. On est tous appelés à faire un seul corps, par l'Eucharistie en particulier. Donc, en quelque sorte, vous voyez, cette femme, elle dit oui au plan de Dieu, un peu comme Marie dit oui à l'Annonciation, à cet appel à être la mère du Sauveur. Alors, ça veut dire quoi cette élection, cette pédagogie de Dieu ? En fait, vous voyez que Dieu est fou d'amour pour vous, au fait qu'il aime un peuple en particulier. À quoi je vois que Géraldine aime bien la paroisse, ma paroisse Saint-Laurent. Mais Géraldine, elle aime bien la paroisse Saint-Laurent parce que elle s'occupe de Ludivine qui est en EHPAD, elle va la visiter de temps en temps. Elle s'occupe du petit Théophile qui veut aller à Paray-le-Monial et il n'a pas trop de sous et ses parents n'ont pas trop de sous, mais eh bien, Géraldine va payer Paray-le-Monial et puis elle s'occupe

0: aussi d'Ernestine, qui a un problème de logement. Et je vois que, vous voyez, Géraldine, en fait, elle aime la paroisse, toute la paroisse, parce qu'elle aime un tel, un tel, un tel, un tel. Vous voyez ? Donc c'est ça. Alors pourquoi le peuple est choisi ? Pourquoi les disciples ont été choisis ? Ben, on n'en sait rien. On a une trace dans l'Écriture où il dit « Je vous ai choisi parce que vous êtes le plus petit de tous. C'est par amour pour vous. » C'est tout. Parce que vous êtes petit, par amour pour vous. Et Jésus, avec Marguerite Marie, s'y prend de la même manière. Donc c'est important, vous voyez, on a parelmonial, de bien creuser ce message de parelmonial. Qu'est-ce qu'il dit à Marguerite Marie ? Il dit « Mon divin cœur est si passionné d'amour pour les hommes et pour toi en particulier. Voilà. » À quoi je vois que j'aime tous les hommes et que les gens vont comprendre que j'aime tous les hommes ? Parce que je t'aime toi en particulier. Que ne pouvant plus contenir en lui-même les flammes de son ardente charité, il faut qu'il les répande par ton moyen. C'est toi que je choisis. Et qu'il se manifeste à eux pour les enrichir de ces précieux trésors que je te découvre. Et je t'ai choisi, toi, comme un abîme d'indignité et d'ignorance pour l'accomplissement de ce grand dessein, afin que tout soit fait par moi. Je t'ai choisi, toi, toi, toi, et tout va se faire par moi. Mais en fait, je t'ai choisi quand même. Bon, alors, peut-être trois conséquences pour nous. La première, c'est est-ce que nous avons conscience que, évidemment, cette élection, hein, elle est ouverte. C'est le texte qu'on a eu aussi hein, dans la louange ce matin, hein, qu'on a peu commenté, mais le texte sur Abraham. Hein. Abraham, par toi seront bénies toutes les familles de la terre. Donc je vais passer par toi. Bon. Donc la première question, c'est est-ce que j'ai conscience que je suis choisi, que j'entre dans cette élection, que je suis prêtre, prophète et roi. C'est-à-dire que je suis un être fondamentalement pour l'autre. Le choix, c'est par toi seront bénies toutes les familles de la terre. C'est pas un privilège pour rester dans l'entre-soi. C'est que Dieu se sert de moi pour parler aux uns et aux autres. Nos amis, ils ne connaissent pas Jésus, mais ils connaissent Théophile, Géraldine, Isidore. En fait, ils vous connaissent, vous. Donc, si vous êtes bon, il est possible qu'ils pensent que Dieu est bon, que Dieu existe. Vous voyez, c'est le mystère de l'Église. Hein. L'Église existe principalement pour ceux qui n'y appartiennent pas. Pas la différence du club de foot. Le club de foot, il existe pour ceux qui font du foot. Voilà. Donc c'est sympa, le club de foot. Bon, donc ça réunit tous les footballeurs. Mais l'Église, en fait, elle est destinée à ceux qui ne sont pas dans l'Église. Donc on est décentré tout le temps de nous-mêmes. On est là pour les autres. La deuxième chose, après cette élection, d'avoir compris que je suis choisi, il me semble... Hein, le deuxième point, c'est que toute mission commence par un travail sur soi. En fait, le drame dans la mission, c'est de s'occuper du monde entier en s'oubliant nous-mêmes. Ce que dit Jésus, à quoi sert-il à l'homme de gagner l'univers s'il vient à se perdre lui-même ? Hein, la personne avec qui nous passons le plus de temps, en fait, c'est nous-mêmes. Donc la question c'est, est-ce que, vous voyez, j'ai vraiment intégré depuis le début de la session, hein, Jésus est fou d'amour pour toi, le Père est fou d'amour pour toi, au point qu'il a donné son Fils, et du coup je suis une belle personne, vous voyez, et je dois m'occuper de ce que Dieu veut me dire à moi, comment il veut me construire, comment il veut me bâtir. Le drame dans notre vie, c'est qu'on voit souvent la paille dans l'œil du frère et pas la poutre chez nous. Vous voyez ? Et on ne comprend pas trop que parfois, on peut être l'élément bloquant de la famille, de la mission, de l'Église, de je ne sais quoi. Ouais. Quand on va voir, certains ont fait l'expérience, quand ils vont voir un conseiller conjugal, par exemple des couples, Alors après, on va dire, ouais, vous avez des difficultés à communiquer, tout ça. Bon. Mais parfois, c'est pas que ça. C'est que faut que j'accepte d'entendre une parole sur moi, peut-être un travail sur moi à faire. Je sois à l'écoute. Et souvent, c'est la présence d'un tiers qui permet de le voir. Vous voyez, quand on a une difficulté avec quelqu'un, on peut demander à quelqu'un d'autre, tiens, voilà, on a une situation compliquée, comment tu vois les choses? Et je suis prêt à entendre. Voilà. Alors à ce moment-là, la personne tierce, un peu à côté, elle va dire quelque chose. Normalement, si j'ai cette ouverture de cœur, ça va résonner en moi. Ah oui, oui, oui. Je comprends, voilà, le travail, l'étape que je dois vivre aussi. Hein. Voilà, arriver à comprendre en fait comment Dieu nous bâtit, comment il nous purifie, comment il nous construit, comment il nous convertit. Ouais. Vous avez un livre que j'aime beaucoup dans la Bible, qui s'appelle le livre de Jonas. Que Jonas, en fait, il le dit, le problème dans la mission, c'est moi. C'est tout un livre, en fait, il a pas de message, le livre, sauf un gars qui s'appelle Jonas. C'est ça le message. C'est qu'il est l'élément bloquant de la mission. D'ailleurs, il le dit sur le bateau, « Prenez-moi, jetez-moi à la mer, afin que la mer se calme autour de vous, car je le reconnais. Hein. C'est à cause de moi que cette grande tempête vous assaille. » Bon. Donc ça veut dire, voyez, que finalement, le plus grand service qu'on peut rendre à l'Église, c'est peut-être de s'occuper de soi, en s'occupant des autres. Mais voyez, quand je pense aux ordres cloîtrés, enfin, je sais pas, bon, il y a une vie de charité parce qu'il y a une vie communautaire, mais enfin, c'est des gens qui travaillent sur eux. Voyez, la petite Thérèse, elle a passé sa vie à travailler sur elle. Puis elle a écrit ce travail sur elle qui s'appelle les manuscrits autobiographiques, où elle raconte comment elle perçoit son appel, comment elle grandit. Voyez, le plus grand service qu'on peut rendre à l'Église, c'est d'être saint ou de donner un saint à l'Église. Et si ce saint donné à l'Église, c'est nous-mêmes, c'est un grand service, vous voyez. Petite Thérèse, elle est très puissante aujourd'hui. Hein, bon. Et c'est simple, elle n'a pas fait de grandes œuvres. En fait, Marie aujourd'hui, Marie, il n'y a pas de miracle chez la Vierge Marie. Elle suit le Christ pas à pas, elle se fait éduquer par lui. Voilà. Et elle est au pied de la croix, au pied du don. Donc ça, c'est la deuxième chose, vous voyez, de comprendre que en fait, toute mission commence par ce travail sur soi-même. Et puis la dernière chose, c'est dans ce message hein, à la fois de cette femme, bien sûr, qui vient d'un peuple idolâtre, mais aussi ce que dit Jésus à Marguerite Marie sur l'indignité. Hein. « Je t'ai choisi comme un abîme d'indignité et d'ignorance pour l'accomplissement de ce grand dessein. » L'indignité et l'ignorance n'est pas un problème. Mais le problème est de ne rien faire pour que cet abîme soit visité par Dieu. Quand Dieu visite cet abîme d'indignité et d'ignorance, du coup, ça devient je deviens un vitrage, je deviens un lieu où la puissance de Dieu se déploie dans la faiblesse. Alors, l'indignité, l'ignorance, vous savez, on a fêté hier le curé d'Ars. Le curé d'Ars à 17 ans hein, ne savait pas lire. Hein. Voilà. Donc c'était un homme qui était traité au séminaire un peu de débile. Et en fait, ses limites, en fait, ont mis la puissance de Dieu en lumière. Hein. Nous sommes ici, vous voyez, la communauté de l'Emmanuel, elle est née aussi d'un certain Pierre Goursat, qui était un homme malade, et très jeune en fait, hein. Et du coup, il a été obligé de s'entourer, et cet abîme, vous voyez, de faiblesse a été le salut pour lui et pour la communauté, je pense. Donc, vous voyez, on est dans cette journée tournée sur la miséricorde, vous voyez, une grâce vraiment, hein. C'est de prendre conscience de sa misère, quelle qu'elle soit, et puis de se rendre compte que si on accueille cette miséricorde dans notre cœur, dans notre vie, on va devenir doux pour nos frères. Et plus quelqu'un comprend qu'il est rejoint dans sa pauvreté, plus il devient indulgent pour l'autre. Plus il est aveugle, plus il peut être dur pour l'autre, un peu comme le fils aîné dans la parabole. Voilà, Les trois points, nous sommes choisis. Dieu a besoin de nous, même s'il pourrait se passer de nous. Il veut avoir besoin de nous. Nous sommes choisis. Nous sommes là pour les autres. Toute mission commence par un travail sur nous-mêmes. Seigneur, sors-nous de cet aveuglement. Montre-nous ce que nous devons travailler au quotidien. Et Seigneur, merci pour ta miséricorde qui plonge dans cet abîme d'indignité et d'ignorance que je porte en moi.
1: L'homélie a été prononcée par le père Paul Dollier du diocèse de Paris. C'est lui tout à l'heure qui donnera l'enseignement. Et la messe est présidée par Monseigneur Hervé Gosselin, évêque d'Angoulême.

0: Priez, frères et sœurs, pour que mon sacrifice, qui est aussi le vôtre, soit agréable à Dieu le Père Tout-Puissant. En célébrant dans la joie la mère de ton Fils, nous t'offrons, Seigneur, ce sacrifice de louange et nous t'en prions. Fais que par cet échange très saint, nous entrions toujours davantage dans l'éternelle rédemption par le Christ notre Seigneur.
1: Amen.

Vraiment, Père très saint, il est juste et bon, pour ta gloire et notre salut, de te proclamer admirable dans le triomphe de tous les saints, et plus encore de dire la grandeur de ta bonté, pour fêter la bienheureuse Vierge Marie en reprenant son cantique d'action de grâce. Oui, tu as fait des merveilles pour la terre entière, et tu as étendu ta miséricorde à tous les âges, en choisissant ton humble servante pour donner au monde le Sauveur, ton Fils, le Seigneur Jésus-Christ. Par lui, les anges adorent ta majesté et se réjouissent en ta présence à jamais. À leur hymne de louange, laisse-nous joindre nos voix pour chanter et proclamer.

Toi qui es vraiment saint, toi qui es la source de toute sainteté, Seigneur, nous te prions. Sanctifie ces offrandes en répandant sur elles ton esprit, qu'elles deviennent pour nous le corps et le sang de Jésus, le Christ, notre Seigneur. Au moment d'être livré, d'entrer librement dans sa passion,

0: En faisant ainsi mémoire de la mort et de la résurrection de ton Fils, nous t'offrons, Seigneur, le pain de la vie et la coupe du salut, et nous te rendons grâce, car tu nous as estimés dignes de nous tenir devant toi pour te servir. Humblement, nous te demandons qu'en ayant part au corps et au sang du Christ, nous soyons rassemblés par l'Esprit Saint en un seul corps.
1: Souviens-toi, Seigneur, de ton Église répandue à travers le monde. Fais-la grandir dans ta charité, en union avec notre pape Léon, notre frère Benoît, évêque de cette Église, et tous les évêques, les prêtres et les diacres.
2: Souviens-toi aussi de nos frères et sœurs qui se sont endormis dans l'espérance de la résurrection. Et souviens-toi dans ta miséricorde de tous les défunts, accueillis dans la lumière de ton visage.
3: Ricordati anche dei nostri fratelli e sorelle che si sono addormentati nella speranza della risurrezione e nella tua misericordia di tutti i defunti. 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
0: En lui, avec

0: appelé par grâce de Dieu, sanctifié par lui par sa grâce, et comblé de l'Esprit Saint qui nous réunit, nous pouvons prier avec confiance. Notre Père qui es aux cieux, que ton nom soit sanctifié, que ton règne vienne, que ta volonté soit faite sur la terre comme au ciel. Donne-nous aujourd'hui notre pain de ce jour. Pardonne-nous nos offenses, comme nous pardonnons aussi à ceux qui nous ont offensés. Et ne nous laisse pas entrer en tentation, mais délivre-nous du mal. Délivre-nous de tout mal, Seigneur, et donne la paix à notre temps. Soutenus par ta miséricorde, nous serons libérés de tout péché, à l'abri de toute épreuve. Nous qui attendons que se réalise cette bienheureuse espérance, l'avènement de Jésus-Christ, notre Sauveur.
1: Car c'est à toi qu'appartient le règne, la puissance et la gloire pour les siècles des siècles.
0: Seigneur Jésus-Christ, tu as dit à tes apôtres, je vous laisse la paix, je vous donne ma paix. Ne regarde pas nos péchés, mais la foi de ton Église, pour que ta volonté s'accomplisse. Donne-lui toujours cette paix et conduis-la vers l'unité parfaite, toi qui vis et règnes pour les siècles des siècles.
1: Amen.
0: Que la paix du Seigneur soit toujours avec vous.
1: Et avec votre esprit.
2: Frères et sœurs, dans la charité du Christ, donnez-vous la paix.
3: Amis auditeurs de Radio Espérance, que la paix du Christ soit avec vous.

0: Voici l'agneau de Dieu, voici celui qui enlève les péchés du monde. Heureux les invités au repas des noces de l'agneau.
1: Que le corps et le sang de Christ nous gardent pour la vie éternelle.

0: Un prêtre éprouve de grands doutes face à la présence réelle. Ces questionnements l'amènent à remettre en cause son sacerdoce. Il se sent par ailleurs très fatigué en ce moment et a récemment éprouvé une grande douleur au côté au cours d'une messe. Le Seigneur vient toucher son cœur et renouveler profondément sa foi. Il reçoit une grâce d'adoration et du goût pour l'apologie. La fatigue va laisser la place au repos et les douleurs disparaître.
1: Certains parmi nous ne pourront pas communier parce qu'il n'y a pas assez l'hostie. Nous leur demandons pardon. Et c'est peut-être l'occasion d'être en communion les uns avec les autres et de communier à travers le corps de l'Église que nous sommes et de nous faire proches aussi de tous ceux qui, de par le monde, ne peuvent pas communier dans des pays où l'Église est persécutée, où il n'y a pas de prêtres à proximité. Demeurons dans la paix.
2: Une personne, depuis le début de la session, a beaucoup de mal à recevoir la salutation « Jésus est fou d'amour pour moi ». Il se sent très triste, avec la gorge sans cesse nouée à lui en faire mal, et cette idée qui le hante que le Seigneur ne l'aime pas sans réserve, que le Seigneur ne peut pas aimer tout le monde d'un même amour sans limite. Il a connu récemment un moment de grand désespoir en découvrant la crevaison d'une bouée neuve. Le Seigneur vient toucher son cœur et le remplir de son amour au point qu'il a maintenant l'impression que son cœur va exploser. Cet amour fou ne le quittera pas.
0: Il y a un homme qui s'est fait récemment un limbago en édifiant un mur en parpaing. Cet homme se sent très contraint et mal à l'aise avec les autres parce qu'il porte un secret lourd. Le Seigneur lui redit qu'il n'est pas seul avec ce fardeau. Il guérit son dos et lui propose d'aller déposer cette situation dans la confession. Il lui donne une grâce de force et d'assurance en le comblant de son amour.

0: Unissons notre prière. Rassasiés par cette nourriture céleste, nous te supplions, Seigneur. Dans ce sacrement, nous avons reçu ton Fils, né de la Vierge Marie. Fais que nous lui rendions témoignage par nos paroles et que par nos actes, nous nous attachions à lui, qui vit et règne pour les siècles des siècles.
1: Amen.
0: Le Seigneur soit avec vous.
2: Et
0: que Dieu Tout-Puissant vous bénisse, le Père.

Une petite précision. Une petite précision pour toutes les personnes qui ont accepté de servir pour les repas aujourd'hui au déjeuner. Il y a une petite modification sur les horaires par rapport à ce qui a marqué sur les petites cartes. Donc merci de bien écouter. Pour le service des repas, toutes les personnes en service sont attendues à 11h45 et non à midi comme indiqué sur les petites cartes. 11h45. Et pour la propreté du self, à 12h05 et non à 12h20. 12h05. Merci. Par ailleurs, nous allons vous représenter les quelques propositions pour cet après-midi. Certaines vous ont été présentées hier soir, on va vous en présenter d'autres. À 14h30, à l'attente Jérusalem, pour tous ceux qui viennent...

amis auditeurs de Radio Espérance à Metz, est maintenant terminée. Donc, dans quelques minutes, nous aurons l'enseignement. La messe était présidée par Monseigneur Hervé Gosselin, évêque d'Angoulême, qui est membre des foyers de charité. L'homélie a été donnée par le père Paul Dollier, curé de la paroisse Saint-Laurent du diocèse de Paris, prêtre de la communauté de l'Emmanuel. Et les annonces au début de la messe, les présentations des différents participants, les parodiens, vous avez probablement reconnu la voix du père Paul Martiou. Donc le père Paul Dollier va nous donner dans quelques minutes l'enseignement.

Pardon pour ce petit instant de pause, mais on avait un petit problème technique de micro. Alors, on voulait également saluer les internautes qui nous ont rejoints depuis le début de la matinée. Bienvenue à

Alors, Xavier Marie n'a pas voulu me présenter, mais je suis tout simple. Je suis un curé de paroisse, à la paroisse Saint-Laurent à Paris, et je suis membre de la communauté de l'Emmanuel. Voilà. Enfin bon. Je ne sais pas. Bien. Alors, donc, aujourd'hui, nous sommes vraiment dans ce qu'on appelle le thème de la miséricorde. Et je voudrais, dans un premier temps, peut-être résumer notre foi chrétienne. Hein ? Si j'avais à dire en quelques mots, c'est quoi la foi chrétienne ? La foi chrétienne ne nous dit pas d'abord ce que nous devons faire pour Dieu, mais la foi chrétienne nous dit d'abord ce que Dieu a fait pour nous, ce que Dieu fait pour nous. C'est important ça, hein ? Dieu nous précède, ce qu'on a eu dans la première lecture hein, de ce jour. Je suis le Dieu éternel qui t'aime éternellement. Donc, il faut toujours dans notre vie, voyez, poser d'abord un regard sur Dieu lui-même. Toutes nos conversions sont souvent des prises de conscience de l'amour de Dieu pour moi. Hein. La personne fait une retraite et vous lui dites « Mais t'as découvert quelque chose ?» Oh. J'ai compris que Dieu m'aimait. Mais tu le savais déjà, ça ? Oui, mais à un niveau de profondeur, je ne sais pas, vous voyez. En fait, ça passe de la tête au cœur, on comprend cet amour de Dieu. Et toute l'histoire de la Bible, en fait, c'est un Dieu qui cherche l'homme. Toute l'histoire du salut, vous voyez, c'est comme un apprivoisement, parce que l'homme a peur de Dieu, c'est assez curieux. Il est tenté par le serpent, peut-être, c'est lié à ça. En tout cas, Dieu apprivoise l'homme tout au long de cette histoire du salut. Il envoie les prophètes. Il faut que l'homme comprenne que Dieu le connaît plus que lui-même. Dieu nous connaît, nous, plus que nous-mêmes. Il nous a créés. Et donc, vous voyez, Dieu n'est pas un concurrent de notre bonheur. Souvent, on est dans le moins plus. Mais si j'aime Dieu, si je me donne à Dieu, je pourrais moins m'éclater dans ma vie humaine. Pas du tout. Plus vous aimez Dieu, plus vous aimez le monde. Et plus vous aimez le monde, les choses, la création. Si vous savez vous émerveiller devant un brin d'herbe, dit Jésus, alors vous comprendrez la providence. Si Dieu habille de la sorte l'herbe qui est aujourd'hui et demain sera jetée au feu, alors qu'en est-il pour vous ? Voyez ? Bon. Et donc, le drame pour nous, c'est que, en fait, nous nous trompons de bonheur. Nous prenons le mal pour un bien et le bien pour un mal. C'est ce qu'on appelle le péché. Et ça nous détruit, ça nous éloigne de la vie éternelle et, d'une certaine manière, ça blesse le cœur de Dieu, d'une certaine manière, voyez. Un peu comme un père qui voit son enfant se perdre et qui est blessé pour lui. En fait, je souffre que mon enfant souffre. Et donc, pour comprendre, voyez, le prix de notre vie, notre beauté, comment nous sommes précieux pour Dieu, eh bien, le père envoie son fils qui va aller jusqu'au bout de sa déclaration d'amour. C'est pour ça que nous gardons la croix, même si le Christ est ressuscité, parce que la croix est la grande déclaration d'amour du Père pour les hommes.

et du Fils pour les hommes. Quand je vois la croix, je vois le prix de ma vie. Un petit peu comme un adolescent, vous voyez, qu'est-ce qu'il fait en fait? Il teste ses parents. Et plus il fait mal, et si nous réagissons correctement, plus l'enfant comprend le prix que je suis prêt à mettre pour garder le lien avec mon enfant. Montre-moi ce que tu es capable de dépenser pour moi, et je te dirai si tu m'aimes. C'est ce qu'on a fait avec Jésus. On l'a frappé, on l'a interrogé, on l'a crucifié, on a tout fait. On s'est dit, mais à un moment donné, il va se révolter quand même. Et en fait, plus on était méchant avec lui, plus il déclarait son amour. C'est quelqu'un qui est méchant, souvent c'est quelqu'un qui manque d'amour, qui n'a pas été aimé, qui, vous voyez, quand vous avez beaucoup reçu, souvent vous êtes plus gentil parce que vous avez beaucoup reçu, vous voyez. Et donc, quand l'homme est méchant, il dit, mais il faut vraiment, vraiment que je déploie tout ce que je peux. Et sur la croix, il pardonne à ses ennemis, il ouvre son cœur après la mort, il fait cette grande déclaration d'amour. Donc, vous voyez, face à la plus grande violence, Dieu montre son plus grand amour. Et le face-à-face, entre guillemets, entre la violence de l'homme et l'amour de Dieu, c'est ça la miséricorde. La miséricorde, c'est Dieu qui se sert de ton offense pour s'approcher de toi, pour être plus près de toi. Dieu se sert de notre péché pour déclarer son amour. Alors, je voudrais vraiment revenir, vous voyez, sur ce message de Paray qui est très, très fort, très puissant. Je reprends donc cette première apparition du Christ, 27 décembre 1673. Mon divin cœur est si passionné d'amour pour les hommes et pour toi en particulier, que ne pouvant plus contenir en lui-même les flammes de son ardente charité, il faut qu'il les répande par ton moyen et qu'il se manifeste à eux pour les enrichir de ces précieux trésors que je te découvre et qui contiennent les grâces sanctifiantes et salutaires nécessaires pour les retirer de l'abîme de perdition. Donc, qu'est-ce que c'est, vous voyez, ce Dieu qui dit « Je ne peux plus contenir en moi-même ces flammes de cette ardente charité, que je dois les répandre par ton moyen pour que ça se manifeste au monde entier et qu'on manifeste quoi ? Les grâces sanctifiantes et salutaires nécessaires pour les retirer de l'âme de perdition. » Les grâces sanctifiantes. C'est quoi la sanctification du nom ? Quand on dit dans Notre Père « Que ton nom soit sanctifié », eh bien vous avez dans le livre d'Ézéchiel au chapitre 36, verset 23, l'explication. Ézéchiel 36, 23. « Je sanctifierai mon grand nom qui a été profané parmi les nations. Je vous rassemblerai de tous les pays. Je vous ramènerai sur votre sol. » Je répandrai sur vous une eau pure et vous serez purifiés. De toutes vos souillures, de toutes vos ordures, je vous purifierai. Je sanctifierai mon nom, ça veut dire quoi? Ça veut dire que de toutes vos souillures, de toutes vos ordures, je vais vous purifier. Si tu veux sanctifier le nom, eh bien, allez, reçois la miséricorde. La sanctification du nom, comment je sanctifie le nom de Dieu? Eh bien, je me laisse pardonner, je vis le sacrement du pardon, je reçois la miséricorde. C'est ça la sanctification. Tu veux rendre gloire à Dieu, sanctifier le nom de Dieu? Eh bien, laisse-toi pardonner. Alors, oui, c'est impressionnant cette formule. Mon cœur est si passionné d'amour que ne pouvant plus contenir en lui-même les flammes de son ardente charité. Il ne peut plus contenir. J'ai mal de ne pas pouvoir vous donner mon amour. J'ai mal que vous ne receviez pas mon amour. Oui, la douleur de Dieu, c'est de ne pas pouvoir consoler son enfant
parce que son enfant lui échappe en quelque sorte. Hein? Jésus se montre à part elmonial, il est celui qui a le plus grand hôpital, le meilleur hôpital du monde. Il ne peut plus contenir en lui-même ses flammes. Il a le meilleur médicament, il a la clé de notre bonheur. Et les hommes vont chercher le remède ailleurs. Ils préfèrent rester dans leur abîme de perdition avec leur maladie. Et c'est ça la tristesse, de Dieu. Alors, voyez, pour nous, en tant que catholiques, le moyen le plus simple, le plus habituel, c'est pas le seul, mais pour aller chercher la miséricorde, c'est la confession. Pourquoi ? Parce que le Christ lui-même institue ce sacrement, vous savez, au soir de sa résurrection. Il le dit, hein, comme le Père m'a envoyé, moi aussi je vous envoie, recevez l'Esprit Saint. Ceux à qui vous remettrez les péchés, ils seront remis. Ceux à qui vous les retiendrez, ils seront retenus. Et donc le soir de la résurrection, le Christ apparaît, il montre ses plaies. Et à la vue des plaies, les disciples sont remplis de joie. C'est étonnant ça, hein ? Vous voyez, Jésus ne va pas leur dire « Écoutez, vous m'avez lâché, mais je vous pardonne, vous n'avez vraiment pas assuré, etc. » Rien du tout. Ces plaies, un peu comme à Parelmonial, vous voyez, dans une des apparitions un vendredi, et c'est la fresque qu'on a dans la chapelle, le Christ apparaît avec ses plaies, et dans ses plaies, il y a ses soleils. Comme si la cicatrice était traversée par la vie. Et elle n'est plus quelque chose qui rappelle ma trahison, mais qui rappelle l'amour infini de Dieu pour nous. Il n'y a rien de culpabilisant dans cette manière de faire de Dieu. Le terme de mon offense, c'est la vie. C'est la vie que je te donne. Et donc, comme on va pouvoir se confesser toute la journée, et puis ce soir aussi, il y aura cette veillée, je voudrais peut-être donner quelques clés sur le sacrement du pardon. C'est quoi la disposition pour recevoir ce sacrement? Alors d'abord, il faut être baptisé, c'est sûr. Bon. Parfois, je ne peux pas le recevoir pour telle ou telle raison, mais je peux tout de même aller voir le prêtre. C'est très important, ça. Et je peux lui dire aussi mon péché, pourquoi pas, même si je ne reçois pas le sacrement du pardon. Ce qui est important, c'est la démarche d'humilité. Il y a deux qualités pour recevoir ce sacrement, c'est demander la vérité, être disposé dans un esprit de vérité et d'humilité. Reconnaître son péché, c'est un peu le truc le plus difficile, parce que, en fait, en quelque sorte, le péché est désagréable, il est un peu comme un caillou dans une chaussure, et donc, souvent, quand on ne veut pas enlever la chaussure, on se débrouille pour marcher avec. On se débrouille pour se trouver finalement bien, même si il y a cette lumière qui est là dans notre vie, qui nous montre tel ou tel point. Mais en fait, comme on n'aime pas se reconnaître coupable et pécheur, on est un petit peu dans le déni. Voilà, on voit pas notre péché, et on va rentrer dans des justifications. On va dire, ben voilà, mais c'est sûr que j'ai volé, mais bon, en même temps, bon, t'as vu un peu les impôts, hein, ils sont tombés dessus, là. Hein. Donc là, bon, je picole un peu, mais bon, voilà, c'est au boulot, hein, ma chérie, c'est compliqué. Hein. On voit que toi, t'as pas le même travail que moi. Hein. Bon, voilà, voilà. Et donc, on va justifier nos comportements. En fait, on fait ça, mais le « mais » qui efface la parole d'avant, vous voyez, bon. Alors, il faut bien faire la différence entre les justifications et les explications. Hein? On peut expliquer pourquoi on tombe dans tel ou tel truc, c'est de l'explication, elle est pas fausse, enfin, qu'au boulot c'est un peu compliqué, mais l'explication ne justifie pas. Hein? C'est deux choses, vous voyez, c'est deux mots différents. Hein? Bon, voilà. Bon. Donc, la vérité, et puis l'humilité.
L'humilité, c'est de dire, en fait, j'ai besoin d'un sauveur. J'ai besoin de quelqu'un qui me pardonne. Je suis dépendant de quelqu'un. On ne peut pas se béatifier tout seul. On ne peut pas aller au ciel tout seul. On peut très bien se détruire soi-même, ça c'est pas dur. Ça s'appelle le suicide. On peut mettre un terme à sa vie. Mais on ne peut pas se béatifier, vous voyez. Et donc il faut que j'apprenne, j'ai l'humilité de me rendre compte que j'ai besoin de Dieu pour avoir ce cœur doux et humble. Enfin, je suis dépendant de quelqu'un. C'est dur d'être dépendant de quelqu'un. Ça demande une certaine humilité. Et donc, on peut demander à Jésus, parce que Jésus est celui qui nous a montré ce chemin avant nous. Il ne nous demande rien qu'il ne l'ait vécu lui-même. Il m'a lavé les pieds. Il est descendu au plus bas. Il s'est fait esclave. Comment aurais-je peur d'un Dieu qui s'est fait si petit ? Alors, je vais donner quelques petites clés sur le sacrement du pardon, et puis après je parlerai de la miséricorde entre nous. Voilà. Alors, la question c'est, est-ce que le prêtre juge ? Parfois certains ont du mal à se confesser parce que, en fait, le prêtre va me juger. Surtout parfois quand on se confesse à un prêtre qu'on connaît. Bon. Alors je vais vous dire, en fait, nous sommes des pauvres. Nous les prêtres aussi. Et nous sommes pécheurs aussi. Et donc, vous voyez, quelqu'un qui vient vers moi, qui confesse droitement son péché, d'abord, j'admire son courage. Et puis aussi, je souffre un peu pour lui. Dans le sens que tu es tombé, voilà, et du coup, tu t'es abîmé. Et donc, tu souffres. Quand on pêche, on souffre aussi. Donc, voyez, on a plutôt de la compassion, de l'admiration, sachez-le, sincèrement, pour vous tous, parce que d'abord, on se reconnaît pécheur, et puis que, en fait, on est touché par votre démarche. Quelqu'un qui reçoit le sacrement du pardon, c'est quelqu'un qui signifie que sa conscience fonctionne toujours. Parce que le démon, il veut nous permettre de justifier notre péché pour que dans cette justification, notre conscience soit comme, en quelque sorte, diminuée, étouffée. Donc, vous voyez, quand il n'y a plus de retour à Dieu, quand la personne a délaissé le sacrement du pardon, parfois, c'est que cette conscience, elle est comme... comme étouffé, comme enténébré, comme... voilà. Endormi. Et le pire du démon, c'est qu'il arrive, d'une part, à nous faire désespérer de nous-mêmes, à endormir notre conscience, et il réussit. Là, il est très fort. Quand il arrive à nous faire prendre un bien pour un mal et un mal pour un bien. Quand il arrive à inverser. Bon, on l'a eu dernièrement avec la question de l'euthanasie, les questions chaudes, enfin un peu brûlantes. On vous explique que le plus grand service que vous pouvez rendre à votre voisin, c'est lui dire de partir. Vous voyez, on va inverser, c'est-à-dire qu'on prend un bien pour un mal. Alors là, il est très bon, le démon. Et donc quand on se confesse, vous voyez, régulièrement, du coup, on est obligé de faire un petit point et de rester dans cette attitude de vérité, d'humilité. On va se confesser en général par rapport à trois domaines, pour faire simple, qui sont Dieu, les autres et nous-mêmes. Tu aimeras Dieu de tout ton cœur et ton prochain comme toi-même. Donc, et qu'est-ce qui blesse, enfin, qu'est-ce qui dans mon rapport à Dieu n'est pas juste, n'est pas honoré, qu'est-ce qui dans mon rapport aux autres n'est pas de la même manière aussi juste. Et puis, par rapport à moi-même. Alors, ce qu'il faut, c'est arriver à faire un examen de conscience. Alors, des fois, il y a des petits examens de conscience qui existent sur Internet, à la librairie, vous trouverez ça.
L'idée, c'est de passer du regret au repentir. Le regret est toujours un regard tourné vers soi. Je regrette vraiment, j'ai pas assuré vraiment quand même pour quelqu'un qui vient de faire une session à Paray-le-Monial, tomber là-dedans, c'est quand même nul. Mais c'est plutôt ma belle image, vous voyez, qui est abîmée. Le repentir, c'est « Je t'ai fait mal, Seigneur. Je me suis abîmé, j'ai abîmé l'autre, et comme c'est dommage. » Le repentir, c'est toujours par rapport à quelqu'un. Le regret, c'est par rapport à soi. Le regret, c'est le langage des orgueilleux. Le repentir, c'est le langage des amoureux. Donc, l'idée, c'est voyez, de prendre du temps devant Jésus et lui dire, « Seigneur, montre-moi ce qui te blesse. Montre-moi ce qui empêche dans ma vie de recevoir cet amour en abondance. Et c'est moi-même qui me mets les cailloux devant moi. Montre-moi. Montre-moi, Seigneur. » Vous pouvez le faire, cet examen de conscience, à partir de devant le Seigneur exposé. Vous pouvez le faire à partir d'un texte de la Bible, à partir des béatitudes, à partir des 10 commandements, bon, de tel ou tel texte. Bon. Alors, il y a des gens, ils ne voient pas très bien leur péché. Alors, certains parmi nous sont en couple, donc vous avez une chance pour ceux qui sont en couple, c'est que vous pouvez demander à votre épouse ou votre époux, « Montre-moi ce qui ne va pas trop chez moi. » Bon, non, là, c'est un peu trash. Non, il faut être plus fin. Non. Vous faites. C'est bon. Alors, vous faites à la méthode coach un peu. Bon. Écoute, dans ma relation avec toi, il n'y a pas de Géraldine ici. Si, il y a des Géraldines. Bon. Bon, Géraldine, ça va, mais j'ai rien contre les Géraldines. Hein. Alors, Géraldine, dans ma relation avec toi, comment tu mettrais quoi comme note de 1 à 10? Comme ça, là, juste comme ça. Oh, ben, je mettrais 6 ou 7. Ah, 7, c'est pas mal, c'est plus près de 10 que de 0, hein, quand même. Bon. Alors, pour arriver à 10, qu'est-ce qu'il faudrait que je fasse? Bon, vous pouvez demander. Bon. Alors, moi, j'ai pas. Bon, moi, j'ai la chance, j'ai pas d'épouse, bon. Mais. Arrêtez. Bon, c'est ça, je suis là. Bon, moi, je vis en communauté avec d'autres frères prêtres. Bon. Donc, j'ai de la chance. Bon. Mais je leur demande pas parce qu'ils se trompent souvent, eux. Donc. Ils en profiteraient en plus, alors bon. Bon, alors, bon, enfin, on se débrouille comme on peut pour demander, bon, un feedback. OK. Alors, on va confesser notre péché par action et par omission. Donc, l'action, c'est ce que je fais de mal. Mais à un moment donné, quand vous êtes un peu dans la vie spirituelle, vous arrêtez de tuer des gens, de voler, bon, voyez-vous. Mais il y a aussi toute l'omission. L'omission, c'est le bien que je devrais faire et que je ne fais pas. Donc ça, voilà, il faut être assez fin, parce que, vous voyez, la vie chrétienne, ce n'est pas éviter le mal, vous voyez, la vie chrétienne, c'est faire le bien. Voilà. Et faire le bien, voilà, au point que ça en devienne une habitude. Alors, on va confesser des actes et non des tendances. Des tendances, parce que les gens disent « Ah, oh, moi je suis orgueilleux, je suis gourmand, je suis impur. » Bon, bah, orgueilleux, gourmand, ce que tu veux, enfin, t'es pas orgueilleux, enfin, tu es Paul, tu es Géraldine, tu es Jacques, tu es un tel. Par contre, tu as commis un acte, donc arriver à dire un acte, ouais, j'ai fait ça, mais je ne suis pas ça, je suis bien plus que... Et dans l'éducation, c'est toujours le problème, hein. T'es méchant, hein. T'es toujours en colère, tu es... Non, tu t'es mis en colère, mais tu n'es pas toujours... Tu es bon. Donc, arriver à un acte. Alors, donc, un acte d'orgueil, ben vous pouvez dire, je ne sais pas, moi, j'ai monopolisé la conversation, ça c'est concret. J'ai toujours envie de faire ceci, de faire cela.
Bon, pour un prêtre, j'ai demandé aux gens à la fin de la messe là, si mon homélie n'était pas trop longue. Ils m'ont dit, mais non, Paul était vraiment excellente. Vous êtes sûr qu'elle était excellente? Vraiment? Vous êtes sûr? Et alors, vous avez retenu quoi de mon homélie, alors? Ah, ben, il y avait beaucoup d'idées. Beaucoup. Je pourrais pas te dire. Alors, là, vous êtes sûr que l'homélie n'était pas du tout excellente, là. Mais... Donc ça, c'est la bonne correction. OK, bon. Alors, vous allez dire « je » et non pas « on ». Parce que les gens, ils disent, bon, alors, vous savez, on manque d'amour, on se lève pas trop, voilà, quoi. Bon, les confessions ont, c'est je, quoi, bon. Alors, après, il y a la question des obstacles à la confession. Il y a des gens qui disent, en fait, moi, je me confesse pas parce que je fais toujours les mêmes péchés. Bon, vous n'êtes pas obligé d'en inventer des nouveaux, hein, c'est pas... C'est pas nécessaire. En fait, le péché n'est jamais très original. Donc c'est normal que ce soit toujours un peu la même chose. Bon. Alors, il y a des gens, ils disent, moi, je me confesse pas parce que ça change rien. Ça change rien. Alors, vous imaginez dans un couple, la personne dit, ben non, tu vois, je te demande plus pardon parce que je vois que j'évolue pas, donc j'arrête de te demander pardon. Non, enfin, vous voyez... On ne se confesse pas d'abord pour que ça change. On se confesse pour se reconnaître pécheur, parce qu'on se reconnaît pécheur. Alors la question c'est, quand ça ne change pas, qu'est-ce que je mets en place pour que ça change? Parce que c'est ça la contrition. Hein. C'est aussi la réparation, hein, la pénitence. Hein. La première pénitence, c'est de mettre en place les moyens de changer. Il faut inventer, il faut réfléchir. Tiens, je tombe toujours là-dedans. Bon, mais qu'est-ce que tu mets en place pour inventer un autre scénario? Ensuite, il y a des gens qui disent, en fait, je n'ai pas envie de me confesser. C'est peut-être le signe que vous avez besoin vraiment de vous confesser. Comme je vous ai dit, le péché est auto-aveuglant. Donc en fait, c'est comme une vitre. Hein. Vous savez, quand elle est sale, à un moment donné, semaine après semaine, on ne voit plus du tout les choses sur la vitre. La petite crotte de pigeon, paf, tu ne la vois pas du tout et tu t'habitues. Donc, voilà, il faut bien différencier l'envie et le besoin. Vous savez, il y a des personnes, je pense à un saint, Charles de Foucault. Charles de Foucault, parce qu'il aimait bien discuter, donc il aimait l'apologétique, la défense de la foi, il voulait comprendre, etc. Donc il allait voir l'abbé Huvelin en disant, mais voilà, j'ai des questions, je viens vous voir pour ça, etc. Et l'abbé Huvelin lui a dit, écoutez, mettez-vous à genoux, là, confessez-vous. Mais je viens pas pour ça, mon père, je viens pour vous poser des questions, pas pour me confesser. Je vous demande, mettez-vous à genoux, confessez-vous. Et l'abbé Huvelin, Charles de Foucault, Charles se confesse et vit une effusion de l'Esprit Saint, il devient croyant. Donc, parfois, vous voyez, vous pouvez vous confesser même si vous n'avez aucune envie. Pourquoi pas? Et vous sentez loin de Dieu, pas trop avoir la foi, c'est pas très grave, faites la démarche. Ça peut marcher. Bon. Alors, je voudrais maintenant, dans cette deuxième partie... Quelle heure il est? Ça va? Oui, d'accord, c'est bon. Vous parlez de la miséricorde entre nous. Comme je l'ai dit dans l'homélie, vous voyez, plus nous avons conscience de l'amour dont nous sommes aimés... Plus nous sommes miséricordiés, il me semble, plus nous sommes miséricordieux envers nos frères. On le voit, hein, je pense au génocide du Rwanda, je pense en Chine, enfin dans les pays de persécution, quand certains bourreaux voient la bonté de leurs victimes et qui basculent dans la foi.
Je pense à... Je lisais le livre cet été de, des rescapés de Kigali. Voilà, l'histoire du génocide au Rwanda. Mais vous en avez plein comme ça. Donc, c'est important, les gens ne voient pas le cœur du Christ, mais ils vous voient. Et vous avez même dans l'évangile une parabole là-dessus, hein, c'est ce qu'on appelle le débiteur impitoyable. En Matthieu 18, que je ne vais pas vous lire, mais que je vous résume, c'est quelqu'un qui doit une énorme fortune, a donc un patron là, 10 000 talents. Il doit 10 000 talents. Donc un talent, c'est 20-30 kilos d'or. Donc un talent, c'est 20 ans de travail pour un ouvrier, donc il doit 200 000 années de travail. Vous imaginez ? Et cet homme lui pardonne, Matthieu 18, 23, et en sortant, il y a quelqu'un qui lui doit 100 deniers, donc un denier c'est un jour de travail, et qui lui tombe dessus et lui dit « Écoute, redonne-moi tout ça, etc. » Et la phrase est intéressante, « Voyant ce qui s'était passé, ses compagnons en furent navrés, ils allaient raconter toute l'affaire à leur maître. » Mais si cet homme a été si violent avec celui qui devait 100 deniers, c'est qu'il doit être très très exigeant. Vous voyez, nous sommes chrétiens. Nous portons le nom du Christ. Donc les gens, en fait, comprennent quelque chose de l'amour de Dieu, de la miséricorde, par notre bonté excessive. Alors, du coup, comment vivre cette miséricorde entre nous ? Comment être miséricordieux ? Alors, je vais vous donner quelques petites choses. D'abord, un premier point, je dis non à la projection sur le réel. Vous pouvez mettre un titre pour ceux qui prennent des notes, là. Non à la projection sur le réel. Alors, je vais vous raconter une petite histoire qui s'est passée. Donc, c'est au presbytère de Saint-Laurent. C'est passé il y a 3 mois, un peu plus. Et alors, je descends prendre mon petit déjeuner vers 7h23. Oui, parce qu'il y a les lodes à 8h. Et je fais chauffer tout ça, et je commence à verser, et je me dis, mais mince, à mon avis, j'ai la messe ce matin à 7h30. Je laisse tout en plan, je descends à la sacristie, je mets la chasuble, j'entre dans l'église, il est 7h30. Et puis j'ai un enfant de cœur avec moi, parce qu'on a des étudiants qui sont des grands clercs. Il avait apporté une clochette, c'est important pour le récit. Alors, on a débriefé après, donc je vous fais les deux, la cuisine et l'église en même temps, hein, d'accord ? Bon. À ce moment-là, on est à la cuisine. Qu'est-ce qui se passe pendant que je célèbre la messe, très paisiblement ? À 7h30, je commence. À ce moment-là, ils arrivent dans la cuisine, ils voient tout le bazar, le bol, le pain, tout qui est sorti, tout laissé en plan. Ah ! Enfin, ils n'arrivent pas à 7h30, d'ailleurs, ils arrivent à 7h40, prendre le petit-déj. Ils disent, Paul a commencé en retard. Il a oublié la messe, et donc, voilà. Ça ne m'étonne pas, quoi. Bon. Ils exagèrent parce que je crois pas avoir oublié une seule fois la messe, je crois pas. Bon, enfin bon. Ils interprètent. Bon, moi je célèbre la messe, pile poil, tranquille. À 8h pile, j'entre dans la sacristie avec le servant d'hôtel qui fait du bruit avec la cloche. Qui range la cloche, quoi, vous savez. Et à ce moment-là, ils descendent vers 8h pour voir un peu. Ils entendent la cloche. Ils disent « Ah, il en est qu'à la consécration ». Bon, alors moi à ce moment-là, ben, 8h02, 3, je commence les laudes. Alors j'étais un petit peu en furie parce que j'avais mis dans le WhatsApp des prêtres que je ne serais pas aux laudes parce que j'ai une réunion avec le diocèse, donc je comptais prier avant, etc. Bon, et donc là je vois qu'ils sont pas là, je me dis mais ils se foutent de moi. Tu vois, ils sont pas au lot, ils n'ont rien à faire. Je mets le truc dans WhatsApp, etc. Et donc, je commence à pester. Je fais les chants, tout ça, là. Joyeux, soyons toujours joyeux et prions. C'est dingue, quoi. Je suis un curé, mais laisse tomber, quoi. Les gars, ils vivent leur vie, youyou.
On vient quand on veut, quoi. Mais charismatique, pas du tout, vous êtes mal élevé, bon. Alors, après, ils finissent par arriver au dernier chant de louange avant les psaumes. Bon, moi, je suis dans mon bréviaire, je... Voilà. Enfin, je suis pieux, vous voyez, je suis dans la prière, quoi. Voilà, bon, c'est tout. Et après, alors, bon, finalement, tout s'est terminé. Et après, on a débriefé, mais qu'est-ce qui se passe, là? Pourquoi vous n'êtes pas là? Pourquoi vous n'étiez pas là? Ben, on a vu que tu as commencé en retard la messe, t'as tout laissé là dans la cuisine. Enfin, pas du tout. Je n'ai pas commencé en retard là. C'est quoi votre film? Voyez? Donc moi, eux, ils avaient pensé que j'avais commencé en retard. Moi, j'avais pensé qu'ils se foutaient de moi. Alors que, ben non, ils se sont dit, ben on est cohérent, il a commencé en retard, donc on arrive un petit peu en retard. Voilà, enfin, on s'adapte. Tu parles, tu t'adaptes, bon. Donc, vous voyez, donc ça c'est important, c'est-à-dire qu'on interprète le réel. Donc, il y a des tas de gens qui font ça, donc ça c'est quand même un problème. Vous voyez, c'est ce qui s'est passé dans l'évangile avec la cananéenne. En fait, les disciples, etc., ils ont dit, mais en fait, tu vois, celle-ci, là, elle est de telle population, là, des pays, là, c'est pas Israël, c'est les pays limitrophes, là, c'est pas quelqu'un de bien. C'est pas, on va pas s'en occuper pour le moment. On va catégoriser. Vous voyez? Bon. Alors, c'est exactement ce qui se passe avec le fils prodigue. Quand le fils prodigue revient, le fils aîné, qu'est-ce qu'il dit à son père? Et lui, il a dévoré son bien avec des prostituées et tu fais tuer pour lui le veau gras! Mais qu'est-ce qu'il en sait, le fils aîné, qu'il était voir des prostituées? Ben, ça se voit pas sur son jean, hein, bon. Vous voyez? En fait, il l'interprète. Alors, je prends un petit exemple. Bernadette Soubirous. Vous savez qui c'est, Bernadette Soubirous? Ben, Bernadette Soubirous, on l'appelle la fille du voleur. Ben pourquoi c'est la fille du voleur au moment des apparitions? Parce qu'il se trouve qu'il y a un boulanger qui s'appelle Monsieur Maison Grosse, c'est son nom, Maison Grosse, qui a une boulangerie et on lui a volé un sac de farine. Et donc, à un moment donné, il va désigner Monsieur Soubirous. Et puis on va découvrir que ce n'est pas Monsieur Soubirous qui a volé le sac de farine. Alors on va interroger le boulanger, mais pourquoi vous avez accusé Monsieur Soubirous? Je l'ai accusé car il était le plus pauvre d'entre nous. Et donc Monsieur Soubirous et sa famille vont perdre leur travail, c'est la révolution industrielle, et ils vont perdre leur logement aussi. Et heureusement, il y a M. Sajous, qui est un cousin, qui a un logement. Ah, oh, quelle chance! Et M. Sajous, en fait, il habite juste au-dessus du cachot de Lourdes. Donc M. Sajous, le cousin, il va pouvoir offrir à la famille Soubirous la prison de Lourdes. C'est merveilleux. Enfin, c'est de l'ironie que je fais. C'est-à-dire que le lieu d'habitation va comme renforcer l'identité des Soubirous. C'est bien des voleurs. Il n'y a pas de fumée sans feu, regardez. Ils sont en prison. C'est exactement ce qui va se passer durant la Passion. Hein. Dans la Passion, Pilate, sorti au dehors, Jean 18, 29, et dit « Quelle accusation ?» Portez-vous contre cet homme? Ils lui répondirent, si ce n'était pas un malfaiteur, nous ne te l'aurions pas livré. Si on te le livre, c'est qu'il est coupable. Puis on va renforcer, on va mettre des gardes, on va faire du décor. Enfin, on ne perd pas notre temps. Donc si on te le livre, c'est qu'il est coupable. Mais fie-toi à l'apparence, Pilate.
Donc c'est important, voyez, frères et sœurs, qu'on se rende compte de comment nos jugements qui sont liés simplement aux apparences. Nous faisons du journalisme. Nous racontons des histoires à partir d'objets qui sont réels. Le bol qui est là, laissé à la cuisine. La famille Soubirous qui habite dans un cachot. En fait, on interprète. On est des pros de l'interprétation. Au lieu de partir de ce cœur bienveillant qui se dit, mais finalement, il a certainement célébré la messe. Peut-être qu'il a oublié de ranger, je ne sais pas. Mais la vie favorable, la vie bienveillante. Dans cette miséricorde entre nous, j'ai envie de dire aussi, deuxième chose, après l'interprétation du réel, je dis, soyons vulnérables entre nous. Oui à la vulnérabilité. Vous savez, il y a quelques temps, j'étais dans une équipe de prêtres, des prêtres diocésains, et ça a été très beau parce que l'un d'entre nous a dit, vous savez, ce qui est beau dans ce groupe, c'est que, en fait, on peut être nous-mêmes. On n'a pas besoin de jouer un personnage. Vous savez, c'est toujours ça, entre prêtres, parfois, on est un petit peu à montrer que, enfin, voilà, qu'on est un super curé, quoi, vous voyez. Bon, moi, si vous voulez, j'ai quand même, je sais pas, j'ai 50 catéchumènes à peu près, 50, 70, je sais pas trop. C'est pas moi, hein. Bon, c'est le Saint-Esprit, hein, c'est sûr, hein, qui. Voilà. Ah, t'as combien de catéchumènes, toi? T'en as 8? Ah, oui, oui, bah c'est. Mais voilà, mais le Seigneur choisit, hein, c'est pas. C'est petit, mais c'est pas dramatique, hein, ouais. Bon, bon, c'est comme ça, hein, c'est pas bon. Donc, vous voyez, en fait, vivre ensemble, vous voyez, c'est comment dire, c'est pouvoir être aimé à travers nos pauvretés, nos fragilités. J'aime beaucoup cet épisode de Cyprien et d'Afros Rugamba. Donc, c'est un couple du Rwanda. Et à un moment donné, Cyprien était quelqu'un qui avait une vraie autorité spirituelle, politique, artistique dans son pays. Et dans un groupe de prière, avec un certain nombre de gens assez comment dire, badgés, etc., il commence à dire à sa femme d'Afros, « Tu sais, je te demande pardon pour l'adultère que j'ai commis. » Et d'Afros, elle dit, « Mais tu sais, je t'ai déjà pardonné, et puis j'avais aussi ma part de faute, etc. Mais pourquoi tu le dis ?» Enfin, il aura cette phrase, « Toi, tu savais que j'étais pécheur, mais eux ne le savaient pas. » Et donc il a senti, vous voyez, le besoin de montrer sa pauvreté à la face de tous ceux qui l'écoutaient. Pourquoi ? Parce que quand vous êtes une personne un peu influente, en fait, vous êtes facilement mis sur un piédestal. Vous voyez ? Les gens, on le voit, nous, chez les prêtres, hein, on nous fait du « mon père, mon père, mon père, mon père ». Qu'est-ce que vous êtes extraordinaire, mais oh, y a vraiment, vous êtes un curé parfait quand même. Vous vous rendez compte ? On a beaucoup de chance. Voyez. Donc ils vous mettent sur un piédestal, et comme vous rentrez facilement dans le jeu, parce qu'on aime être aimé, vous dites « comment je vais soigner ma statue qu'on m'a fabriquée ?» Comment je vais la dépoussiérer, l'entretenir, pour que je reste sur le piédestal? Ouais, c'est comme ceux qui, oui, ils publient sur Facebook, là, tous leurs photos de famille, là. Les enfants, beau chemisier, etc. Propre sur eux, bon. Puis à un moment donné, il y a l'ado qui sort en jean troué, là. Ouh là là là là, sans publier, on va pas publier sur le Facebook familial, là. Tiens, j'ai vu ta fille, elle est très différente de ce que tu publies. Oui, enfin, ça lui passera, hein, mais on reste une famille modèle. Oui, oui, non, mais je sais bien, hein, chez vous, ça marche. Oui, oui, bon. Donc, vous voyez, est-ce qu'on est capable de découvrir que nos pauvretés sont le vrai chemin pour aller vers Dieu? C'est toujours à partir d'une impuissance qu'on va vers Dieu en vérité.
Je me souviens, quand j'ai eu 10 ans de sacerdoce, on a eu la chance, toute l'équipe des prêtres qui ont été ordonnés ensemble, on était une douzaine, et on est parti à Rome pour un voyage et pour rencontrer notamment le dicaster pour le clergé. Donc celui à Rome, ceux qui s'occupent de tout le clergé du monde entier. Donc le prêtre responsable, on parlait des prêtres qui quittaient le sacerdoce. Il nous disait, vous savez, quelqu'un qui quitte le sacerdoce, souvent, c'est quelqu'un qui rencontre une pauvreté dans sa vie et qui, au lieu, un peu comme Pierre, là, sur l'eau, commence à couler. Au lieu de regarder vers Jésus, d'appeler au secours, il se dit, en fait, je suis pas fait pour ça. Bon, alors que le prêtre qui pensait qu'il était doué pour les jeunes, puis il n'est pas très doué pour les jeunes, il pensait qu'il pouvait être un bon curé, puis finalement, il s'aperçoit que c'est pas facile de gérer les conflits, tout ça, bon, c'est compliqué. Souvent, c'est l'événement qui révèle de quoi on est capable, etc. Mais au lieu que cet événement qui te bouscule, cette crise dans le couple, cet enfant qui ne va pas bien, ce travail où je n'ai pas réussi, au lieu que ça te bouscule pour tomber dans les bras de Dieu, dans la petite voie de Thérèse, au lieu de choisir la petite voie qui est la voie de l'abandon et de la confiance, tu dis, en fait, je ne suis pas fait pour ça. Je me retire du jeu. Mais tu avais besoin du secours de Dieu. C'était là que Dieu voulait enfin s'occuper de toi, que tu laissais à Dieu enfin le moyen de s'occuper de toi. Notre pauvreté, elle est le lieu où Dieu se plaît parce qu'il nous relève. Donc, être vulnérable, entre nous, c'est, vous voyez, quelqu'un qui n'est pas vulnérable, souvent c'est quelqu'un qui est sur la défensive, qui ne parle pas trop, il est en retrait, je soigne mon apparence. Il faut que j'assure. Celui qui accueille sa pauvreté, c'est quelqu'un qui peut se livrer dans ce qu'il est, dans tout ce qu'il est. Du coup, je le dis, mais vous voyez, entre nous, non à l'admiration excessive. Vous voyez, parce que admirer quelqu'un de manière excessive, en fait, c'est lui dire, il faut que tu correspondes à ce que je vois de toi, à ce que je crois de toi. C'est très, vous voyez, ça ne me permet pas de me livrer. Je pense à ce supérieur de monastère qui prenait la voiture avec un de ses moines et qui dit ceci, « Ah, je suis content de partir avec toi, au moins je sais que tu ne vas pas m'inonder de soucis, tu es sans problème. » Vous voyez ? Le supérieur qui sort avec ce moine, qui dit, en fait, avec toi, ça va être sans problème. Eh bien, je ne permets pas à l'autre de révéler mes pauvretés, mes limites. Tu vois, ma chérie, moi, ce qui est compliqué avec les ados, c'est, avec mon grand ado, c'est, je sais pas bien lui parler. Ça, j'y arrive pas. Avec mon patron, tu sais, j'ai du mal à... J'ai du mal à dire vraiment mes vrais besoins, ce que j'ai envie de, pour ma carrière, ce que j'ai envie de faire, là où je me sens pas respecté. Je sais pas, j'ai l'impression quand je suis devant lui comme un petit enfant, là, avec des phares dans les yeux, je suis paralysé. Est-ce que j'arrive à dire ma pauvreté pour qu'il y ait un chemin, vous voyez, de croissance, de rédemption? Et puis la deuxième chose, après, non à l'exigence excessive, non à l'admiration excessive, non à l'exigence excessive. Soyons miséricordieux entre nous, vous voyez. On ne peut pas vivre ensemble si on ne vit pas du pardon et de la miséricorde. C'est pas possible. Vous voyez. Donc, je pense à, vous voyez, un peu comme le Joseph dans l'Ancien Testament, le crâneur, vous savez, celui qui dit, oh, vous savez, j'ai eu un songe à ses frères, j'ai vu des gerbes qui s'inclinaient vers moi. Très curieux. Et elle s'inclinait, moi j'étais tout droit, puis vous étiez, enfin vous, pas vous, j'en sais rien, mais je n'interprète pas pour le moment, mais vous étiez tous comme ça, là,
Vous imaginez, moi, c'est en doyenné. Tiens, j'ai fait un songe. Alors, la paroisse Saint-Laurent était au centre du doyenné. Et j'ai vu tous les curés venir me voir pour avoir des conseils. Bah, c'est juste un songe. Bon. Donc, vous voyez, Joseph, il est un peu crâneur, quoi. Bah, il est un peu crâneur, ouais. Bah, faut lui pardonner. C'est pas très grave. Vous voyez ? Bon. Alors, dans les deux dernières minutes, parce qu'il est midi 5, je voudrais conclure avec le... Vous parlez du ricochet du diable. En fait, le diable, il veut faire un double coup. Le premier coup, c'est qu'il veut nous faire tomber dans le péché. Et le deuxième coup, il veut nous faire désespérer. Nous faire tomber dans le péché, c'est le péché de Pierre et de Judas. Il tombe dans le péché. La désespérance, c'est le péché de Judas, qui va désespérer. Et donc, j'aime bien cette lettre de Claude Lacolombière. C'est Claude Lacolombière, c'est celui qui accompagne des religieuses, mais aussi d'autres personnes. Et donc, il dit ça à une religieuse qui lui dit dans une lettre « Vous devez être désolé de l'état de mon âme » quand elle lui raconte où elle en est, jusqu'où elle est tombée. Et Claude lui répond « Ce qui m'afflige le plus, c'est l'état pitoyable où je vois que ces fautes vous ont mises à cause du peu de confiance que vous avez en la bonté de Dieu et que vous oubliez bien vite que le Seigneur se plaît à venir chercher les âmes qui se sont les plus égarées. » Il lui dit, un peu en acte de contrition, mais « Si j'étais à votre place, je dirais à Dieu avec confiance, je vous ai grièvement offensé, ô mon aimable Rédempteur, mais ce serait pire encore si je vous faisais cet horrible outrage de penser que vous n'êtes pas assez bon pour me pardonner mes péchés, aussi graves soient-ils. » Et imaginez que vous arrivez à dire en confession, mais Seigneur, je te demande pardon d'avoir commis tel crime, mais je te ferai pas l'outrage de croire que tu n'es pas assez bon pour me pardonner mon péché. Et ça serait plus grave encore de désespérer de la miséricorde. Pourquoi ça serait plus grave ? Parce que, en fait, le démon aura réussi un double coup. Un, nous faire tomber dans le péché, et deux, nous faire désespérer de la miséricorde. Vous imaginez le cœur de Dieu, qui a ce cœur plein d'amour, qui n'en peut plus, il y a une douleur, tellement il est rempli d'amour, qui veut déverser sur nous pour nous laver, pour nous purifier. Et on dit, mais je suis trop pécheur, je ne suis pas digne de cet amour, il vaut mieux que je m'écarte et que je baisse les yeux devant Jésus. Oh, quelle douleur! Que Seigneur nous fasse comprendre de quel amour nous sommes aimés. Amen.

amis auditeurs de Radio Espérance, avec cet enseignement du Père Paul Dollier, nous terminons notre matinée de retransmission ici à Paray-le-Monial. 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

0: Beaucoup d'entre les Juifs qui étaient venus auprès de Marie et avaient vu ce qu'il avait fait crurent en lui. Mais certains s'en furent trouver les pharisiens et leur dirent ce qu'avait fait Jésus. Les grands prêtres et les pharisiens réunirent alors un conseil.
1: « Que faisons-nous ? »
0: disaient-ils.
1: « Cet homme fait beaucoup de signes. Si nous le laissons ainsi, tous croiront en lui. » Et les Romains viendront, et ils supprimeront notre lieu saint et notre nation.
0: Mais l'un d'entre eux, Caïphe, était grand prêtre cette année-là. Il leur dit,
1: « Vous n'y entendez rien. Vous ne songez même pas qu'il est de votre intérêt qu'un seul homme meure pour le peuple et que la nation ne périsse pas tout entière. »
0: Or cela, il ne le dit pas de lui-même. Mais, étant grand prêtre cette année-là, il prophétisa que Jésus allait mourir pour la nation, et non pas pour la nation seulement, mais encore afin de rassembler dans l'unité les enfants de Dieu dispersés. Dès ce jour-là donc, ils résolurent de le tuer. Aussi Jésus cessa de circuler en public parmi les Juifs. Il se retira dans la région voisine du désert, dans une ville appelée Éphraïm, et il y séjournait avec ses disciples.

0: Or, la Pâque des Juifs était proche, et beaucoup de gens montèrent de la campagne à Jérusalem avant la Pâque pour se purifier. Ils cherchaient Jésus et se disaient les uns aux autres, en se tenant dans le temple,
1: « Qu'en pensez-vous? Qu'il ne viendra pas à la fête ?»
0: Les grands prêtres et les pharisiens avaient donné des ordres. Si quelqu'un savait où il était, il devait l'indiquer afin qu'on le saisisse.

Six jours avant la Pâque, Jésus vint à Béthanie où était Lazare, que Jésus avait ressuscité d'entre les morts. On lui fit là un repas. Marthe servait. Lazare était l'un des convives. Alors Marie, prenant une livre d'un parfum de nard pur de grand prix, oignit les pieds de Jésus et les essuya avec ses cheveux. Et la maison s'emplit de la senteur du parfum.

0: En effet, vous les aurez toujours avec vous, mais moi, vous ne m'aurez pas toujours. »
1: La grande foule des Juifs apprit qu'il était là et ils vinrent, pas seulement pour Jésus, mais aussi pour voir Lazare qu'il avait ressuscité d'entre les morts. Les grands prêtres décidèrent de tuer aussi Lazare, parce que beaucoup de Juifs, à cause de lui, s'en allaient et croyaient en Jésus.

0: Le lendemain, la foule nombreuse venue pour la fête apprit que Jésus venait à Jérusalem. Ils prirent les rameaux des palmiers et sortirent à sa rencontre et ils criaient
1: « Hosanna, béni soit celui qui vient au nom du Seigneur et le roi d'Israël. »
0: Jésus, trouvant un petit âne, s'assit dessus selon qu'il est écrit « Sois sans crainte, fille de Sion. » Voici que ton roi vient, monté sur un petit ânesse. Cela, ses disciples ne le comprirent pas tout d'abord. Mais quand Jésus eut été glorifié, alors ils se souvinrent que cela était écrit de lui et que c'était ce qu'on lui avait fait. La foule qui était avec lui, quand il avait appelé Lazare hors du tombeau, il l'avait ressuscité d'entre les morts, rendait témoignage. C'est aussi pourquoi la foule vint à sa rencontre, parce qu'ils avaient entendu dire qu'il avait fait ce signe. Alors les pharisiens se dirent entre eux,
1: « Vous voyez que vous ne gagnez rien. Voilà le monde parti après

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2: Souffrance invisible. La souffrance ne se voit pas toujours. Si elle se laisse deviner dans un regard, on la cache vite derrière un sourire. L'anorexie n'est pas criante quand on a un poids normal. Le harcèlement, une addiction, une phobie, on peut garder tant de secrets. Le mal-être reste présent. On peut avoir tout pour réussir, pour s'épanouir, et pourtant être au fond du trou. J'en ai vu de toutes les couleurs en hôpital psychiatrique. Quand on regardait cette adolescente, on ne pouvait pas s'imaginer qu'elle avait fait plusieurs tentatives de suicide. À côté d'elle, une autre jeune fille traumatisée par la vie, qui aurait pu être ma copine d'école, sans que je ne sache rien de ses problèmes. J'avais écrit une lettre à ma mère, que je n'ai jamais osé lui donner. Je lui avouais tout, ce que je faisais en cachette et qui me faisait tant souffrir. Mais la lettre est restée dans un tiroir. C'est difficile de vivre avec des troubles du comportement, alimentaire dans mon cas. Mais ça l'est d'autant plus de vivre avec un masque. Aujourd'hui, si mon témoignage est public, si j'arrive à en parler, c'est parce qu'un amour inébranlable a transformé ma faiblesse en force. J'étais détruite par la culpabilité. Il m'a reconstruite. Il m'a estimée. Il m'a appelée. Cet amour, celui de Dieu, est accessible à tous. D'ailleurs, c'est le premier à avoir vu ma souffrance. Car devant lui, on ne peut pas se déguiser, faire semblant ou jouer à être quelqu'un d'autre. Et malgré tout ce qu'il a vu, il m'a aimée.
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2: Bonjour Pascal Jacob.
3: Bonjour Jean-Yves.
2: Est-ce que la religion catholique applique le principe de l'égalité des chances ?
3: Alors, l'égalité des chances, en vue de quoi pourrait-on se demander ? Pour ce qui concerne la religion catholique, l'importance, ce serait les chances de salut. Or, effectivement, tous nous avons les mêmes chances de salut. Ça, c'est quelque chose qui est forcément très clair du point de vue de la religion catholique, vu que, finalement, que nous naissions dans une famille très, très catholique, ou que nous naissions dans une famille très hostile et totalement hostile, eh bien, au fond, nous avons les mêmes chances dans la mesure où la justice divine prendra en compte, évidemment, cette différence de point de départ, si on peut dire. Après, d'un point de vue philosophique, ce qui m'intéresserait de souligner dans cette question, c'est que nous concevons souvent l'égalité comme une justice, ou la justice comme simplement une égalité. L'égalité des chances, ça serait plutôt l'équité, c'est-à-dire donner un peu plus à ceux qui ont moins, donner un peu moins à ceux qui ont plus. Et au fond, c'est voilà l'idée que si je suis tout petit et que je veux regarder par-dessus une barrière, j'ai besoin d'une plus grande caisse que celui qui est grand et qui veut regarder aussi par-dessus la barrière. Après, il est vrai que nous confondons souvent la justice et l'égalité, parce que nous pensons que, finalement, l'égalité, ça consiste à donner la même chose à tout le monde, alors qu'en réalité, la justice, ça consiste à donner à chacun ce qui lui est dû. Et donc, l'égalité de la justice consiste à donner à chacun, à égalité, ce qui lui est dû. C'est-à-dire la même chose que ce qui lui est dû, et non pas la même chose à chacun. Cette confusion, on la retrouve souvent aujourd'hui quand on constate les combats pour l'égalité, hein, l'égalité entre les hommes et les femmes, l'égalité entre les sexes, entre les gens, entre les races, entre tout ce qu'on veut, parce que on a l'impression que si quelqu'un a quelque chose, alors je dois aussi avoir la même chose. On l'a vu, par exemple, avec le fameux mariage pour tous, où les personnes homosexuelles voulaient le même mariage que les personnes hétérosexuelles. Mais en réalité, là, il y a une erreur ici, c'est que finalement, je ne peux pas prétendre aux mêmes choses que tout le monde dès lors que nous sommes dans des situations différentes. C'est un petit peu comme si je voulais absolument me garer sur les places réservées aux personnes handicapées.
4: Ah ben non.
3: Au nom de l'égalité, après tout, il n'y a pas de raison que nous n'ayons pas tous accès à ces places. Bon, or, effectivement, ben, une situation différente implique un traitement différent. En ce sens-là, le principe de l'égalité n'est pas nécessairement un principe de justice. Mais l'égalité des chances, effectivement, c'est quelque chose d'important. Il faut que nous ayons tous les mêmes chances de faire ce que nous pouvons faire, mais nous n'avons pas de toute façon au même point de départ les mêmes chances de tout faire. Par conséquent, au point de départ, il faut se poser la question, on avait déjà parlé, de la vocation de chacun, c'est-à-dire à une même vocation, à un même but dans la vie, il faut effectivement que nous ayons la même chance, ou les mêmes chances, ou équivalentes, d'y parvenir. Mais je pense qu'il faut renoncer à l'idée d'une égalité au sens d'une indifférenciation, où tout le monde serait pareil, parce que justement nous sommes différents et il faut tenir compte de ces situations différentes.
2: Merci beaucoup Pascal Jacob.

Chers amis auditeurs de Radio Espérance, bonjour, voici l'écho de l'Église universelle à la mi-journée de ce mercredi 5 août. Débutons ce point d'actualité avec le Nigeria, où l'émotion reste vive après une série d'attaques contre des communautés chrétiennes. Dimanche 2 août, des hommes armés ont pris 3 personnes en otage dans une église du Sud et du pays. 4 jours plus tôt, le père Samuel Opeyemi Oyetoro avait été retrouvé mort dans le centre du Nigeria. Ces événements tragiques révèlent la persistance de bandes criminelles qui continuent de frapper aussi bien les communautés religieuses que les populations civiles. L'inquiétude demeure grande face à cette insécurité chronique qui touche particulièrement les régions rurales du pays. Nous poursuivons avec la Tanzanie, où s'est ouvert lundi 3 août à Dar es Salaam le 2e congrès des liturgistes africains. Cette rencontre porte sur le thème de l'inculturation. La cérémonie d'ouverture a été marquée par les interventions du cardinal Roche, préfet du dicastère pour le culte divin et la discipline des sacrements, intervenu par message vidéo, ainsi que par le discours du cardinal Ambongo, président du symposium des conférences épiscopales d'Afrique et de Madagascar. Les deux prélats ont exprimé le souhait que les fruits de ce congrès viennent soutenir les églises d'Afrique dans leur manière de célébrer le mystère divin, en tenant compte des richesses culturelles du continent. Pour conclure, terminons avec le Guatemala, où le cardinal Parolin, secrétaire d'État du Vatican, s'est rendu à l'occasion du 90e anniversaire des relations diplomatiques entre ce pays d'Amérique centrale et le Saint-Siège. Lors d'un discours adressé au corps diplomatique guatémaltèque ce lundi 3 août, il a déploré que la diplomatie du dialogue soit aujourd'hui trop souvent remplacée par une diplomatie de la force. Le cardinal a appelé la communauté internationale à protéger les droits humains menacés par certaines idéologies et à revenir à des pratiques fondées sur l'écoute et la négociation entre les nations. Ainsi s'achève l'écho de l'Église universelle pour ce mercredi 5 août. Retrouvez-nous pour un nouveau bulletin d'information demain jeudi à la même heure sur les ondes de Radio Espérance.

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1: Chers amis de Radio Espérance, bonjour. Nous avons vu dans la précédente émission que la natalité de la France, de l'Europe et aussi du monde occidental atteint un niveau critique. Et ce niveau n'assure plus le renouvellement de la population. Dans le même temps, la population croît fortement dans d'autres parties du monde, à commencer par l'Afrique, et en particulier, par exemple, le Nigeria, dont la population pourrait être supérieure à celle de la Chine à la fin du XXIe siècle. Or, le Nigeria est un pays déstabilisé par le terrorisme islamique qui gagne du terrain. L'impact de ces évolutions est souvent très sous-évalué en France, entre autres dans les communications politiques ou médiatiques. Cela peut peut-être mettre en évidence des problèmes qu'on ne veut pas voir. L'effet en a certes été invoqué pour justifier la réforme des retraites, mais sans que cette question ouvre vraiment sur une politique en faveur de la natalité. Une mission d'information parlementaire travaille certes sur la question, mais aura-t-elle vraiment un effet important? On peut se le demander. Pourtant, c'est l'avenir de notre pays, voire même de notre civilisation qui est concerné. Or, les effets sont à la fois nombreux et graves. Sur le plan mondial d'abord, le déséquilibre entre pays dénatalisés et pays surpeuplés va s'aggraver, avec pour conséquence probable l'augmentation très forte de la pression migratoire sud-nord. Une part importante des pays concernés par l'explosion démographique sont en guerre, sont sous-développés économiquement, instables ou gangrénés par la corruption qui empêche le développement malgré des ressources qui peuvent être importantes. Mais ces ressources sont souvent exploitées par des multinationales, par la Chine, peu dans une logique de développement local, mais plutôt dans une logique de prédation. Faute de développement économique, la surpopulation se traduira encore plus par une misère, avec des risques de famine, des exodes massifs, contrôlés ou pas. L'impact géopolitique de cette évolution sera donc majeur. Cela conduirait donc nécessairement à des tensions graves sur le plan international. La concurrence appuyée sur un bas coût de travail dans ces pays risque de favoriser encore plus la désindustrialisation de la France et des pays développés. La puissance d'un pays ne repose pas sur le seul critère de l'importance de sa population, mais celui-ci joue un rôle important. Le poids des pays en dépeuplement risque d'être de moins en moins considéré. Ce sont quelques-unes déjà des conséquences possibles sur le monde. En ce qui concerne l'Europe, comme nous l'avons vu dans la précédente émission, si quelques pays résistent, l'Europe a basculé dans une logique de dénatalité. Comment ne pas voir un lien entre sa perte de puissance politique et économique et son manque de dynamisme concernant les naissances ? Le recours massif à l'immigration qu'ont choisi beaucoup de pays qui s'ajoute à l'immigration clandestine, cela crée des déséquilibres et des problèmes qui peuvent devenir politiquement explosifs, surtout si la population concernée venant de l'extérieur ne s'intègre pas. Sur ce point, la Belgique, où les ressortissants étrangers représentent plus de 13% de la population début 2024, ainsi d'ailleurs que la Grande-Bretagne, sont souvent cités comme victimes de cette dérive, avec la perte de contrôle de zones importantes du pays. Ce qu'on appelle en France aussi les zones de non-droit, ceci pouvant être aggravé par différentes formes de communautarisme. La dérive, d'une part non négligeable, de musulmans vers une forme d'intégrisme islamiste, dans ce contexte de non-intégration et de communautarisme, risque fort de créer des tensions, des affrontements, dont il est difficile de prévoir la nature et la portée, surtout dans un contexte de développement des dérives mafieuses dans certaines parties de notre pays. La libre circulation des personnes, qui résulte des accords européens de Schengen, complexifie encore la situation en interdisant toute politique migratoire nationale. Les États européens sont donc totalement dépendants des choix de l'Europe concernant l'immigration, alors que certains pays y voient une solution à la lutte contre leur dénatalité. Alors, faute d'un retour à une natalité plus dynamique et une politique d'émigration mieux maîtrisée, l'Europe, en tant qu'Europe et au niveau de chaque pays, court un risque majeur. Alors venons-en à la France. Un premier effet largement constaté, c'est le vieillissement de la population. Il a d'ailleurs été invoqué à de nombreuses reprises lors de la réforme des retraites. Le déséquilibre démographique réduisant le nombre de jeunes actifs réduit la possibilité de soutenir une population vieillissante. C'est un problème redoutable que vit également la Chine, qui, rappelons-le, avait pratiqué une politique d'enfant unique pour réduire la surpopulation qui se traduit maintenant par un effondrement démographique à problème. Cela se traduit d'abord par une pression donc sur les retraites et sur les dispositifs sociaux qui sont financés par des cotisations salariales. En effet, le nombre de cotisants se réduisant, le ratio cotisant-retraité diminue, cela menace l'équilibre du système de retraite, surtout une retraite par répartition où les pensions sont financées par les cotisations des actifs. Le vieillissement de la population se traduit également par une augmentation des dépenses de santé. En effet, une population plus âgée nécessite plus de soins et en particulier plus de soins médicaux, et la part des personnes actives par rapport aux retraités alourdirait donc les cotisations sociales et les impôts. La dénatalité a aussi un impact économique. Et ceci d'abord par le ralentissement de la croissance. Moins de main-d'œuvre disponible peut freiner et freine le dynamisme économique. L'innovation et la productivité en sont affectées. La création de richesses est réduite à un moment où la France est menacée par sa faiblesse économique, mais aussi par sa dette abyssale. La pénurie de main-d'œuvre impacte des secteurs importants comme la santé, la construction, l'aide aux personnes, etc. Et la décroissance démographique entraîne quelque part la décroissance économique, car la baisse de la population active réduit la consommation et donc, dans le même temps, la production. Or, les jeunes consomment plus que les retraités, ne serait-ce que pour s'équiper lorsque, par exemple, ils se marient. Cela peut donc affecter certains marchés. Une population jeune et en croissance soutient la demande de biens et de services, comme l'éducation, le logement, la santé, etc. Et cela dynamise donc certains secteurs économiques. Une population jeune peut être également source d'innovation, mais elle nécessite des investissements, bien sûr, importants en formation et en emploi. Alors, pour compenser la baisse de la population active, le gouvernement peut aussi miser sur une stratégie d'immigration de travail. Mais cela débouche sur une question: jusqu'où cette solution est-elle possible sans déstabiliser le pays, ne serait-ce que sur le plan politique, religieux et civilisationnel? La Grande-Bretagne, qui a développé le multiculturalisme comme réponse à cette question, se voit maintenant devoir gérer des problèmes extrêmement compliqués. Le débat se développe maintenant en France sur ce qui est appelé par certains le grand remplacement. Car si le recours à l'immigration n'est pas maîtrisé, et si la population concernée ne s'intègre pas, elle peut supplanter à terme la population en nombre et en développement et imposer ensuite ses approches culturelles et civilisationnelles. Ce risque n'est pour l'instant que local, au moins pour la France, là où se créent des pôles d'immigrés qui ne se définissent pas comme français et qui s'agglomèrent en communauté autour de leur culture et de leur religion. Or, dans l'état actuel des choses, ce risque ne peut que s'accroître, car la population d'origine française, par l'effet multiplicateur du déficit de naissance, exigerait de plus en plus d'immigration et la population dite de souche deviendrait numériquement minoritaire et donc culturellement aussi minoritaire. Rappelons qu'une naissance qui n'a pas lieu, c'est une personne de moins, mais c'est aussi toutes les personnes qui ne naîtront pas parce que cette personne aurait donné la vie. On a donc là, effectivement, cet effet multiplicateur très important. À une époque où l'effacement de la culture chrétienne de la France est porté par des partis politiques, porté par le wokisme, une majorité qui ne se reconnaîtrait pas dans la culture judéo-chrétienne, la culture de la France, risquerait d'imposer sa culture ou au mieux créerait une culture hybride et, plus grave encore même, subirait une absence totale de racines, de repères, avec l'aggravation du relativisme que nous connaissons déjà. À ce moment-là, la France donc n'existerait plus, ça ne serait plus qu'un agglomérat de cultures dont certaines issues certes de la culture française, mais aussi issues de cet empilement de cultures et du coup peut-être d'une absence réelle de culture. Au-delà de ces risques que je viens d'évoquer, bien d'autres enjeux sociaux et culturels interviennent. D'abord, moins d'enfants, c'est la fermeture d'écoles et de services publics dans des zones rurales qui souffrent déjà ou dans des zones peu peuplées. La baisse de la population et son vieillissement conduiraient également à la mort de plus en plus de villages, plus d'activités communales, plus de commerce, plus de vie sociale, plus de crèches, plus d'équipements, donc encore moins d'enfants. La perte de vitalité économique et culturelle de certaines régions en résulterait obligatoirement. Moins d'enfants, c'est aussi moins d'équipements, donc pour les activités sportives ou périscolaires, donc un obstacle de plus pour les familles. Moins d'enfants impacte également les solidarités intergénérationnelles. Cela est particulièrement sensible dans les pays où les enfants prennent en charge les parents en les accueillant. Ce problème affecte par exemple fortement la Chine où la tradition voulait que les enfants gardent chez eux leurs parents âgés. Chez nous, cette solidarité s'est déjà beaucoup affaiblie, avec l'éloignement souvent des enfants par rapport aux parents, éloignement géographique, avec même l'éloignement culturel parfois des enfants par rapport à leurs parents. Mais avec la baisse du nombre d'enfants, on verra cette solidarité forcément encore plus mise à l'épreuve. Un autre aspect qui se profile, les couples qui ne veulent pas plus d'un enfant sont tentés par la sélection à la naissance des enfants sur le sexe, les caractéristiques physiques de l'enfant, couleur des yeux, des cheveux, etc., l'absence de tout caractère génétique qui pourrait présenter le moindre risque. Cela est évidemment rendu possible par la fécondation in vitro et l'avortement. Le potentiel intellectuel, s'il est mesuré, pourrait également devenir un critère de vie ou d'élimination. Bon, cela n'est pas encore facilement accessible en France, mais le droit du tué couvre l'euthanasie, l'avortement, y conduiront nécessairement. Certains pays y sont déjà largement, et les barrières qui peuvent l'éviter sautant toutes les unes après les autres, il n'y a peu de raisons de penser qu'on n'irait pas vers cette dérive eugénique. L'université Alexis Carrel, qui avait été débaptisée pour les positions eugénistes du docteur Carrel, pourra donc reprendre son nom. On peut d'ailleurs se demander si les pratiques d'interruption médicale de grossesse ne sont pas déjà une forme d'eugénisme. Alors, nous venons de voir quelques conséquences, donc, de cette évolution de la natalité, mais nous devons maintenant nous interroger sur les causes de cette baisse de la natalité. Ces causes sont multiples. En effet, la baisse de la natalité est un phénomène à la fois multifactoriel et complexe, et qui est observé dans de nombreux pays, notamment en Europe et une partie de l'Asie. Alors, elles peuvent être sociologiques ou morales. La contraception et l'avortement sont à la fois un moyen et une cause de cette dépopulation, et ils jouent un rôle déterminant puisqu'ils permettent de choisir de donner ou non la vie. Cela rend possible le malthusianisme que l'on constate dans des pays où ces pratiques sont possibles et développées. Qu'on approuve ou pas ces pratiques, elles ouvrent la possibilité de retarder ou de limiter la maternité. Cela ouvre une question. Quand l'homme veut maîtriser la vie, être Dieu à la place de Dieu, est-ce qu'il ne s'expose pas à des risques qui le dépassent? Dans ce contexte, l'évolution des mentalités pèse lourd, à commencer par l'individualisme croissant qui conduit

désir d'enfant. Le climat très anxiogène qu'entretiennent les inquiétudes écologiques, par exemple, certains couples renoncent à avoir des enfants par crainte de l'avenir de la planète. Le stress et l'anxiété ambiante jouent aussi un rôle. Les crises sanitaires, économiques et politiques influent donc sur les décisions de procréation. La peur d'une guerre sur notre sol qui se développe en rajoute à ce climat d'anxiété. D'autres facteurs sont plus institutionnels. L'un pèse très lourd, c'est la généralisation du travail au féminin. C'est un aspect important de l'émancipation des femmes et cela conduit à avoir moins d'enfants ou d'en avoir plus tard, ne serait-ce qu'en regard des difficultés de conciliation de la vie professionnelle avec la vie familiale. Le manque de flexibilité au travail, le manque de structure d'accueil pour les jeunes qui dissuadent certains parents. De plus, l'évolution de la carrière, particulièrement dans des postes de haute responsabilité, peut être compromise par des maternités. Bien des féministes voient même dans la maternité un obstacle majeur à l'égalité homme-femme. Le fait de pouvoir être mère est même une réalité qui génère une distinction majeure entre homme et femme qui doit être gommée pour beaucoup de féministes pour avancer vers l'identité des sexes. Autre point, le coût élevé de la vie, la crainte du chômage ou de ne pas pouvoir assurer un niveau de vie satisfaisant impose le travail des deux conjoints avec le conflit entre emploi et maternité que nous venons d'évoquer. Le logement, l'éducation, les soins pour les enfants, tout cela représente un budget important, décourageant pour certains couples. L'allongement de la durée des études, qui conduit à entrer plus tard sur le marché du travail et donc à reporter l'âge de première maternité, ou paternité d'ailleurs, a aussi un impact. Mettre un enfant au monde, c'est s'engager sur une longue période. Or, la précarisation des couples, c'est-à-dire l'absence d'engagement durable d'une part croissante des conjoints, représente un obstacle majeur au choix de donner la vie. S'ajoute à cela l'envahissement de la pornographie qui perturbe l'union conjugale au profit du plaisir, voire de la consommation de l'autre, au détriment de l'amour conjugal qui ouvre sur la vie et donc sur la procréation. Autre facteur de nature plus politique, la famille reste dans le domaine du combat. On l'a vu avec les débats sur le mariage pour tous. Une politique en faveur de la famille et de la natalité représente pour beaucoup une mise en cause de l'émancipation féministe, le retour à une approche inspirée du conservatisme de droite, même ce qu'on qualifie de vichyste. La dénatalité résulte donc comme effet collatéral de la volonté de certains partis politiques de déstructurer la famille, de la détruire en tant qu'institution. Le manque de politique familiale efficace se fait sentir. Dans certains pays, à commencer par la France, les aides à la parentalité, comme les congés parentaux, allocations, sont souvent insuffisantes ou mal adaptées. Le manque de crèches est bien un problème majeur dans bien des villes et en zone rurale. En conclusion, il s'agit bien sûr d'un tableau incomplet mais sombre que je viens de présenter. Mais lorsqu'on entend une femme dire « avoir un enfant est devenu un suicide social pour une femme » ou « faire un enfant aujourd'hui, c'est accepter de perdre du temps et de l'argent » et parfois sa carrière, ça montre la gravité et la complexité du problème. Est-ce étonnant, dans une société qui dérive vers ce qu'on a

0: La culture de la mort. Nous allons voir dans la prochaine émission que des actions sont possibles, que la natalité n'est pas une fatalité et que ça n'en est une que si nous l'acceptons sans chercher à nous donner les moyens de répondre à certaines de ces causes. C'est donc ce que nous essayerons de voir dans la prochaine émission. En attendant, chers amis, je vous remercie de votre attention et vous dis à bientôt sur les ondes de Radio Espérance.
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0: En ce mercredi de la 18e semaine du temps ordinaire, la première lecture est tirée du livre d'Amos au chapitre 9. Dévastation et restauration.
1: Amos annonce la ruine totale du sanctuaire coupable. Israël, qui se confie dans sa certitude d'être le peuple élu, n'échappera pas à son destin. Mais Amos pressent qu'un reste fidèle connaîtra le salut et la joie dans un univers renouvelé.
0: Je vis mon Seigneur debout sur l'autel, qui disait « Frappe le chapiteau, et les seuils trembleront. Retranche tous ceux qui sont en tête, et les suivants. Je les tuerai par l'épée. Ils n'auront pas un fuyard qui pourra s'enfuir. Ils n'auront pas un rescapé qui pourra s'échapper. S'ils forcent l'entrée du séjour des morts, ma main les en retirera. S'ils montent au ciel, je les en ferai descendre. S'ils se cachent sur la crête du Carmel, je les rechercherai et les en tirerai. S'ils se dérobent à mes yeux au fond de la mer, je donnerai l'ordre aux serpents de les y mordre. S'ils se rendent en captif au devant de leurs ennemis, je donnerai l'ordre à l'épée de les y tuer. J'aurai l'œil sur eux pour le mal et non pour le bien. Le Seigneur Dieu le Tout-Puissant touche-t-il la terre qu'elle tremble et que tous ses habitants prennent le deuil? Elle gonfle tout entière comme le fleuve, elle s'affaisse comme le fleuve d'Égypte. Celui qui dresse son escalier dans le ciel et qui érige son palais au-dessus de la terre, celui qui convoque les eaux de la mer et qui les répand sur la face de la terre, le Seigneur sait son nom. Pour moi, n'êtes-vous pas comme des fils de Cousit, fils d'Israël, oracle du Seigneur? N'ai-je pas fait monter Israël du pays d'Égypte, les Philistins de Caphtor et Aram de Kir? Voici les yeux du Seigneur, mon Dieu, sur le royaume coupable. Je vais le supprimer de la face du sol. Toutefois, je ne supprimerai pas entièrement la maison de Jacob, oracle du Seigneur. Oui, voici que je vais donner des ordres. Je vais secouer parmi toutes les nations la maison d'Israël, comme on secourait dans un crible sans que la plus petite pierre tombe à terre. C'est par l'épée que vont mourir tous les coupables de mon peuple, eux qui disaient « Il ne s'approchera pas, il ne nous arrivera pas malheur ». Ce jour-là, je relèverai la hutte croulante de David, j'en colmaterai les brèches, j'en relèverai les ruines, je la dresserai comme au jour d'autrefois, de sorte qu'ils posséderont le reste d'Édom et de toutes les nations sur lesquelles mon nom a été proclamé, oracle du Seigneur, qui va l'accomplir. Voici que viennent des jours, oracle du Seigneur, où le laboureur suit de près celui qui moissonne, et le vendangeur celui qui sème, où les montagnes font couler le moût, et où chaque colline ruisselle. Je change la destinée d'Israël, mon peuple. Ils rebâtissent des villes dévastées pour y demeurer. Ils plantent des vignes pour en boire le vin. Ils cultivent des jardins pour en manger les fruits. Je les plante sur leur terre. Ils ne seront plus arrachés de leur terre, celle que je leur ai donnée, dit le Seigneur ton Dieu.

0: Aujourd'hui, 5 août, l'Église commémore la dédicace de la basilique Sainte-Marie-Majeure. La basilique Sainte-Marie-Majeure fut érigée à Rome sur l'Esquilin par le pape Sixte III, 432-440, en l'honneur de la Mère de Jésus, à qui le Concile d'Éphèse venait en 431 de reconnaître le titre de Mère de Dieu. C'est la première des églises d'Occident qui ait été placée sous le vocable de Sainte-Marie.
1: La deuxième lecture est tirée de l'homélie prononcée au Concile d'Éphèse en 431. Je vois cette joyeuse assemblée de saints évêques qui, à l'invitation de la Sainte Mère de Dieu Marie, toujours vierge, se sont rassemblés ici dans l'enthousiasme. Aussi, bien que je sois dans la tristesse, la présence de ces saints pères me porte à la joie. Cette douce parole du psalmiste David s'accomplit parmi nous. Voyez comme il est bon, comme il est doux pour des frères d'habiter ensemble. Nous te saluons donc, Sainte Trinité mystérieuse, qui nous a tous convoqués dans cette église de Sainte Marie, Mère de Dieu. Nous te saluons, Marie, Mère de Dieu, trésor sacré de tout l'univers, astre sans déclin, couronne de la virginité, sceptre de la foi orthodoxe, temple indestructible, demeure de l'incommensurable, Mère et Vierge, à cause de qui est appelé béni dans les saints évangiles, celui qui vient au nom du Seigneur. Nous te saluons, toi qui as connu dans ton sein virginal celui que les cieux ne peuvent contenir, toi par qui la Trinité est glorifiée et adorée sur toute la terre, par qui le ciel exulte, par qui les anges et les archanges sont dans la joie, par qui les démons sont mis en déroute, par qui le tentateur est tombé du ciel, par qui la créature déchue est élevée au ciel, par qui le monde entier, captif de l'idolâtrie, est parvenu à la connaissance de la vérité, par qui le Saint-Baptême est accordé à ceux qui croient avec l'huile d'allégresse, par qui sur toute la terre les églises ont été fondées, par qui les nations païennes sont amenées à la conversion. Et que dirais-je encore? C'est par toi que la lumière du Fils unique de Dieu a brillé pour ceux qui demeuraient dans les ténèbres et dans l'ombre de la mort. C'est par toi que les prophètes ont annoncé l'avenir, que les apôtres proclament le salut aux nations, que les morts ressuscitent et que règnent les rois au nom de la Sainte Trinité. Y a-t-il un seul homme qui puisse célébrer dignement les louanges de Marie? Elle est mère et vierge à la fois. Quelle merveille! Merveille qui m'accable! Qui a jamais entendu dire que le constructeur serait empêché d'habiter le temple qu'il a lui-même édifié? Oserait-on critiquer celui qui donne à sa servante le titre de mère? Voici donc que le monde entier est dans la joie. Qu'il nous soit donné de vénérer et d'adorer l'unité, de vénérer et d'honorer l'indivisible Trinité en chantant les louanges de Marie toujours vierge, c'est-à-dire de la Sainte Église, et celle de son Fils et de son Époux immaculé. Car c'est à lui qu'appartient la gloire pour les siècles des siècles. Amen.

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Parmi ceux qui sont ici, certains ne connaîtront pas la mort avant d'avoir vu le règne de Dieu venu avec puissance. Marc 9, 1.

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0: aller dans le monde entier, proclamer l'Évangile à toute la création. La proclamation de l'Évangile en langue arabe.
1: Évangile de notre Seigneur Jésus-Christ selon saint Matthieu, au chapitre 22, versets 34 à 46. من إنجيل ربنا يسوع المسيح بحسب القديس متى الفصل الثاني والعشرين من الآية الرابعة والثلاثين حتى السادسة والأربعين.

Dans l'Évangile selon saint Matthieu, c'était la question sur le plus grand commandement et celle sur le Christ, fils et Seigneur de David, lu en langue arabe.

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0: Gloire au Père et au Fils et au Saint-Esprit, pour les siècles des siècles.
1: Chers auditeurs de Radio Espérance, bonjour. Il est 14h et nous sommes le mercredi 5 août, mercredi de la 18e semaine du temps ordinaire. Hélène et Annie sont très heureuses d'être en votre compagnie pour ce temps de prière. L'Église commémore aujourd'hui la dédicace de la basilique Sainte-Marie Majeure. Dans l'évangile de ce jour, Jésus se retira dans la région de Tyr et de Sidon. Et voici qu'une Cananéenne venue de ces territoires disait en criant « Prends pitié de moi, Seigneur, fils de David, ma fille est tourmentée par un démon. » Jésus répondit « Je n'ai été envoyé qu'aux brebis perdues de la maison d'Israël. » Mais elle vint se prosterner devant lui en disant « Seigneur, viens à mon secours. » Il répondit « Il n'est pas bien de prendre le pain des enfants et de le jeter aux petits chiens. » Elle reprit, « Oui, Seigneur, mais justement, les petits chiens mangent les miettes qui tombent de la table de leur maître. » Jésus répondit, « Femme, grande est ta foi, que tout se passe pour toi comme tu le veux. » Et à l'heure même, sa fille fut guérie. Seigneur, donne-nous la foi de la Cananéenne et humblement, nous nous tournons vers toi.

0: Hélène, dans quelques instants, va évoquer la dédicace de la basilique Sainte-Marie Majeure. À 14h17, nous entendrons l'enseignement donné par sœur Beata Véronique, sœur apostolique de Saint-Jean à Semur-en-Brionnais, sur Carlo Acutis. À 14h30, nous prierons à vos intentions en méditant le deuxième chapelet de ce jour avec les mystères douloureux. À 15h, nous invoquerons la miséricorde du Seigneur pour le monde. Et à 15h30, nous entendrons l'audience que le pape a donnée ce matin. L'Église commémore aujourd'hui la dédicace de la basilique Sainte-Marie Majeure.
1: Vers 366, le pape Liber affectait au culte chrétien une antique basilique romaine. Un siècle plus tard, le pape Sixte III la restaura et la plaça sous le vocable de Sainte Marie, Mère de Dieu. La nouvelle consécration eut lieu vers 435, quelques années après le concile d'Éphèse. L'anniversaire de cette consécration dépasse le cadre de la ville de Rome, puisque pour la première fois en Occident, une église portait le nom de Sainte Marie. Cette basilique est aussi appelée Sainte Marie aux neiges. En effet, selon une légende, de riches époux romains eurent une nuit une apparition de la Vierge, Sainte Vierge, leur demandant de faire bâtir une église. L'emplacement de la nouvelle basilique devait être délimité par de la neige. Or, on était au mois d'août, et le lendemain, à la surprise de tous, de la neige tomba au sommet de l'Esquilin, indiquant ainsi le lieu de la basilique mariale. Rien n'authentifie cette légende, mais par la splendeur de ses matériaux, Sainte Marie Majeure brille encore aujourd'hui comme le soleil sur la neige. L'office des lectures de ce jour propose la célèbre homélie de Saint Cyril au concile d'Éphèse. Y a-t-il un seul homme qui puisse célébrer dignement les louanges de Marie? Elle est mère et vierge à la fois. Quelle merveille! Merveille qui m'accable, qui n'a jamais entendu dire que le constructeur serait empêché d'habiter le temple qu'il a lui-même édifié. Vraiment, Dieu a donné à sa servante le titre de mère. Voici donc que le monde entier est dans la joie de vénérer et d'honorer l'invisible Trinité en chantant les louanges de Marie toujours vierge.

0: Prions avec le cantique de Jérémie.
1: Le Seigneur nous garde comme un berger son troupeau. Écoutez, nations, la parole du Seigneur. Annoncez dans les îles lointaines. Celui qui dispersa Israël le rassemble. Il le garde comme un berger son troupeau. Le Seigneur nous garde comme un berger son troupeau. Le Seigneur a libéré Jacob, l'a racheté des mains d'un plus fort. Ils viennent, criant de joie sur les hauteurs de Sion, ils affluent vers le bien du Seigneur. Le Seigneur nous garde comme un berger son troupeau. La jeune fille se réjouit, elle danse, jeunes gens, vieilles gens, tous ensemble. Je change leur deuil en joie, les réjouis, les console après la peine. Le Seigneur nous garde comme un berger son troupeau.

0: Prions Saint Joseph pour lui demander son soutien. Je vous salue, Joseph, vous que la grâce divine a comblé. Le Sauveur a reposé dans vos bras et grandi sous vos yeux. Vous êtes béni entre tous les hommes et Jésus, l'enfant divin de votre virginale épouse, est béni.
1: Saint Joseph, donné pour Père au Fils de Dieu, priez pour nous dans nos soucis de famille, de santé et de travail, et daignez-nous secourir à l'heure de notre mort. Amen.

Bonjour, chers auditeurs de Radio Espérance. Nous continuons avec Carlo Acutis en nous posant cette question. Pourquoi l'Église a canonisé Carlo ? Le pape François a été interpellé par cette figure de jeune qu'il manquait à l'Église, et plus spécialement à la jeunesse d'aujourd'hui. Oui, on peut être saint en ayant un téléphone portable, un ordinateur, être sur les réseaux sociaux et garder le regard fixé sur Jésus. Carlo est un chemin possible de sainteté dans le monde moderne. Je cite quelques passages du livre de Will Conger, Un geek au paradis. Tout commence bien dans le processus de béatification de Carlo. Rapidement, pourtant, un problème inattendu surgit. En effet, habituellement, pour être canonisé, il faut avoir eu une vie extraordinaire qui se distingue de celle du commun des mortels et qui se rapproche du commun des saints. Est-ce qu'on peut vraiment en dire autant de Carlo ? Finalement, vivre une enfance assez exemplaire, est-ce si extraordinaire ? Est-ce qu'on peut ne pas en dire autant de beaucoup d'autres enfants ? Personne n'a jamais dit le contraire. Mais Carlo est-il trop normal pour être reconnu saint ? Qu'est-ce qui peut susciter un tel intérêt pour la vertu de ce jeune ? Un peu trop comme nous ? À l'évidence, la sainteté de son adolescence suscite un véritable engouement. Tout le monde se rend bien compte que dans le monde actuel, avec tous les défis et les tentations qui n'existaient pas quelques années plus tôt, cette sainteté à l'adolescence a vraiment quelque chose d'héroïque. L'Église, en se penchant sur le dossier de Carlo Acutis, n'essaie pas de promouvoir une nouvelle idée, mais elle se met à l'écoute du sens des fidèles, de ces fidèles du monde entier, qui voient dans un jeune de 15 ans le modèle dont le monde a besoin pour croire qu'il est encore possible d'être saint. Un saint normal et comme nous, voilà quelque chose d'extraordinaire. Le pape François est tellement admiratif de cette sainteté qui parle même d'une nouvelle façon de devenir saint. Transparents dans la mesure où dans l'offrande de leur vie et la confiance totale en l'amour de Dieu auquel ils se confient, ces saints du nouveau millénaire laissent transparaître des rayons de la bonté divine et témoignent de son amour jusque dans le dernier abandon. C'est le martyre de ceux qui offrent leur souffrance, comme une offrande d'eux-mêmes. Pour le pape François, il s'agit de la libre acceptation d'une mort certaine à court terme, par charité pour les autres. Il s'agit d'une vraie, pleine et exemplaire imitation du Christ qui mérite donc l'admiration. Des signes comme l'odeur de sainteté après la mort viennent souvent attester de la bonne mort de ces nouveaux saints. Mais c'est d'abord l'intercession qui prouve clairement que celui qui nous a quittés ne nous a pas abandonnés,

fleuris là où tu es planté, est une célèbre maxime spirituelle attribuée à Saint François de Sales. Elle vous invite à trouver le bonheur, à vous épanouir et à apporter du fruit là où la vie nous a placés, plutôt que de regretter des circonstances idéales. Oui, vivre l'instant présent, être présent à ce que nous sommes. La sainteté, c'est pour tout de suite. Ne pas attendre de situations favorables ou reporter à demain ce que nous pouvons faire aujourd'hui. Cela demande de la détermination, de la volonté, un programme de vie, des conseils d'un autre, mais surtout, c'est mon deuxième point qui en fait est premier, mettre Dieu en premier dans notre vie.

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0: Au nom du Père et du Fils et du Saint-Esprit.
1: Amen.
0: Je crois en Dieu le Père Tout-Puissant, Créateur du ciel et de la terre, et en Jésus-Christ, son Fils unique, notre Seigneur, qui a été conçu du Saint-Esprit, est né de la Vierge Marie, a souffert sous Ponce Pilate, a été crucifié, est mort et a été enseveli, est descendu aux enfers, le troisième jour est ressuscité des morts, est monté aux cieux, est assis à la droite de Dieu le Père Tout-Puissant, d'où il viendra juger les vivants et les morts.
1: Je crois en l'Esprit Saint, à la Sainte Église catholique, à la communion des saints, à la rémission des péchés, à la résurrection de la chair, à la vie éternelle. Amen.
0: Avec tous les auditeurs de Radio Espérance qui vont se joindre à nous pour prier, et sous le regard maternel de la Vierge Marie, c'est avec un cœur rempli de gratitude que nous contemplerons en méditant les mystères douloureux, le visage de souffrance du Christ qui nous révèle l'infini de son amour. Nous prierons pour toutes les intentions des auditeurs et particulièrement pour celles qui nous ont été confiées et qui sont déposées dans une corbeille au pied de l'autel devant le Saint-Sacrement dans l'oratoire de la radio. Et pendant ce chapelet, nous prierons aussi pour le chef de l'État afin qu'il remplisse sa mission comme un service pour le bien de tous.
1: Premier mystère douloureux, l'agonie du Seigneur à Gethsémani. De l'Évangile selon saint Matthieu. Jésus leur dit alors, « Mon âme est triste à en mourir. Restez ici éveillés avec moi. » Allant un peu plus loin, il tomba face contre terre en priant et il disait, « Mon Père, s'il est possible que cette coupe passe loin de moi, cependant, non pas comme moi je veux, mais comme toi tu veux. »
0: Notre Père, qui es aux cieux, que ton nom soit sanctifié, que ton règne vienne, que ta volonté soit faite sur la terre comme au ciel.
1: Donne-nous aujourd'hui notre pain de ce jour. Pardonne-nous nos offenses, comme nous pardonnons aussi à ceux qui nous ont offensés. Et ne nous laisse pas entrer en tentation, mais délivre-nous du mal. Amen.
0: Je vous salue, Marie, pleine de grâce. Le Seigneur est avec vous. Vous êtes bénie entre toutes les femmes, et Jésus, le fruit de vos entrailles, est béni.
1: Sainte Marie, Mère de Dieu, priez pour nous, pauvres pécheurs, maintenant et à l'heure de notre mort. Amen.
0: Je vous salue, Marie, pleine de grâce. Le Seigneur est avec vous. Vous êtes bénie entre toutes les femmes, et Jésus, le fruit de vos entrailles, est béni.
1: Sainte Marie, Mère de Dieu, priez pour nous, pauvres pécheurs, maintenant et à l'heure de notre mort. Amen.
0: Je vous salue, Marie, pleine de grâce. Le Seigneur est avec vous. Vous êtes bénie entre toutes les femmes, et Jésus, le fruit de vos entrailles, est béni.
1: Sainte Marie, Mère de Dieu, priez pour nous, pauvres pécheurs, maintenant et à l'heure de notre mort. Amen.
0: Je vous salue, Marie, pleine de grâce. Le Seigneur est avec vous. Vous êtes bénie entre toutes les femmes, et Jésus, le fruit de vos entrailles, est béni.
1: Sainte Marie, Mère de Dieu, priez pour nous, pauvres pécheurs, maintenant et à l'heure de notre mort. Amen.
0: Je vous salue, Marie, pleine de grâce. Le Seigneur est avec vous. Vous êtes bénie entre toutes les femmes, et Jésus, le fruit de vos entrailles, est béni.
1: Sainte Marie, Mère de Dieu, priez pour nous, pauvres pécheurs, maintenant et à l'heure de notre mort. Amen.
0: Je vous salue, Marie, pleine de grâce. Le Seigneur est avec vous. Vous êtes bénie entre toutes les femmes, et Jésus, le fruit de vos entrailles, est béni.
1: Sainte Marie, Mère de Dieu, priez pour nous, pauvres pécheurs, maintenant et à l'heure de notre mort. Amen.
0: Je vous salue, Marie, pleine de grâce. Le Seigneur est avec vous. Vous êtes bénie entre toutes les femmes, et Jésus, le fruit de vos entrailles, est béni.
1: Sainte Marie, Mère de Dieu, priez pour nous, pauvres pécheurs, maintenant et à l'heure de notre mort. Amen.
0: Je vous salue, Marie, pleine de grâce. Le Seigneur est avec vous. Vous êtes bénie entre toutes les femmes. Et Jésus, le fruit de vos entrailles, est béni.
1: Sainte Marie, Mère de Dieu, priez pour nous, pauvres pécheurs, maintenant et à l'heure de notre mort. Amen.
0: Je vous salue, Marie, pleine de grâce. Le Seigneur est avec vous. Vous êtes bénie entre toutes les femmes, et Jésus, le fruit de vos entrailles, est béni.
1: Sainte Marie, Mère de Dieu, priez pour nous, pauvres pécheurs, maintenant et à l'heure de notre mort. Amen.
0: Je vous salue, Marie, pleine de grâce. Le Seigneur est avec vous. Vous êtes bénie entre toutes les femmes, et Jésus, le fruit de vos entrailles, est béni.
1: Sainte Marie, Mère de Dieu, priez pour nous, pauvres pécheurs, maintenant et à l'heure de notre mort. Amen.
0: Gloire au Père, et au Fils, et au Saint-Esprit.
1: Comme il était au commencement, maintenant et toujours, et dans les siècles des siècles. Amen. Jésus, Fils unique du Père, apprends-nous à toujours accepter et vouloir sa volonté. Deuxième mystère douloureux, la flagellation. De l'Évangile selon saint Matthieu. Or, à chaque fête, le gouverneur avait coutume de relâcher un prisonnier, celui que la foule demandait. Il y avait alors un prisonnier bien connu nommé Barabbas. Les foules s'étant donc rassemblées, Pilate leur dit : Qui voulez-vous que je vous relâche ? Barabbas ou Jésus appelé le Christ ?
0: Notre Père, qui es aux cieux, que ton nom soit sanctifié, que ton règne vienne, que ta volonté soit faite sur la terre comme au ciel.
1: Donne-nous aujourd'hui notre pain de ce jour. Pardonne-nous nos offenses, comme nous pardonnons aussi à ceux qui nous ont offensés. Et ne nous laisse pas entrer en tentation, mais délivre-nous du mal. Amen.
0: Je vous salue, Marie, pleine de grâce. Le Seigneur est avec vous. Vous êtes bénie entre toutes les femmes, et Jésus, le fruit de vos entrailles, est béni.
1: Sainte Marie, Mère de Dieu, priez pour nous, pauvres pécheurs, maintenant et à l'heure de notre mort. Amen.
0: Je vous salue, Marie, pleine de grâce. Le Seigneur est avec vous. Vous êtes bénie entre toutes les femmes, et Jésus, le fruit de vos entrailles, est béni.
1: Sainte Marie, Mère de Dieu, priez pour nous, pauvres pécheurs, maintenant et à l'heure de notre mort. Amen.
0: Je vous salue, Marie, pleine de grâce. Le Seigneur est avec vous. Vous êtes bénie entre toutes les femmes, et Jésus, le fruit de vos entrailles, est béni.
1: Sainte Marie, Mère de Dieu, priez pour nous, pauvres pécheurs, maintenant et à l'heure de notre mort. Amen.
0: Je vous salue, Marie, pleine de grâce. Le Seigneur est avec vous. Vous êtes bénie entre toutes les femmes, et Jésus, le fruit de vos entrailles, est béni.
1: Sainte Marie, Mère de Dieu, priez pour nous, pauvres pécheurs, maintenant et à l'heure de notre mort. Amen.
0: Je vous salue, Marie, pleine de grâce. Le Seigneur est avec vous. Vous êtes bénie entre toutes les femmes, et Jésus, le fruit de vos entrailles, est béni.
1: Sainte Marie, Mère de Dieu, priez pour nous, pauvres pécheurs, maintenant et à l'heure de notre mort. Amen.
0: Je vous salue, Marie, pleine de grâce. Le Seigneur est avec vous. Vous êtes bénie entre toutes les femmes, et Jésus, le fruit de vos entrailles, est béni.
1: Sainte Marie, Mère de Dieu, priez pour nous, pauvres pécheurs, maintenant et à l'heure de notre mort. Amen.
0: Je vous salue, Marie, pleine de grâce. Le Seigneur est avec vous. Vous êtes bénie entre toutes les femmes, et Jésus, le fruit de vos entrailles, est béni.
1: Sainte Marie, Mère de Dieu, priez pour nous, pauvres pécheurs, maintenant et à l'heure de notre mort. Amen.
0: Je vous salue, Marie, pleine de grâce. Le Seigneur est avec vous. Vous êtes bénie entre toutes les femmes, et Jésus, le fruit de vos entrailles, est béni.
1: Sainte Marie, Mère de Dieu, priez pour nous, pauvres pécheurs,
2: maintenant et à l'heure de notre mort. Amen.
0: Je vous salue, Marie, pleine de grâce. Le Seigneur est avec vous. Vous êtes bénie entre toutes les femmes, et Jésus, le fruit de vos entrailles, est béni.
2: Sainte Marie, Mère de Dieu, priez pour nous, pauvres pécheurs, maintenant et à l'heure de notre mort. Amen.
0: Je vous salue, Marie, pleine de grâce. Le Seigneur est avec vous. Vous êtes bénie entre toutes les femmes, et Jésus, le fruit de vos entrailles, est béni.
2: Sainte Marie, Mère de Dieu, priez pour nous, pauvres pécheurs, maintenant et à l'heure de notre mort. Amen.
0: Gloire au Père, et au Fils, et au Saint-Esprit.
2: Comme il était au commencement, maintenant et toujours, et dans les siècles des siècles. Amen. Jésus, pardonne-nous nos lâchetés, et par l'intercession de la Vierge Marie, soutiens-nous dans nos faiblesses.
0: Nous continuons à prier pour toutes les intentions des auditeurs de Radio Espérance, et plus spécialement pour les intentions déposées devant le Saint-Sacrement dans notre oratoire. Nous prions aussi, pendant ce chapelet, pour le chef de l'État, qu'il remplisse sa mission comme un service pour le bien de tous.
2: Troisième mystère douloureux, le couronnement d'épines. Du livre d'Isaïe. Le Seigneur, mon Dieu, m'a ouvert l'oreille, et moi, je ne me suis pas révolté, je ne suis pas dérobé. J'ai présenté mon dos à ceux qui me frappaient, et mes joues à ceux qui m'arrachaient la barbe. Je n'ai pas caché ma face devant les outrages et les crachats.
0: Notre Père, qui es aux cieux, que ton nom soit sanctifié, que ton règne vienne, que ta volonté soit faite sur la terre comme au ciel.
2: Donne-nous aujourd'hui notre pain de ce jour. Pardonne-nous nos offenses, comme nous pardonnons aussi à ceux qui nous ont offensés. Et ne nous laisse pas entrer en tentation, mais délivre-nous du mal.
0: Je vous salue, Marie, pleine de grâce. Le Seigneur est avec vous. Vous êtes bénie entre toutes les femmes, et Jésus, le fruit de vos entrailles, est béni.
2: Sainte Marie, Mère de Dieu, priez pour nous, pauvres pécheurs, maintenant et à l'heure de notre mort. Amen.
0: Je vous salue, Marie, pleine de grâce. Le Seigneur est avec vous. Vous êtes bénie entre toutes les femmes, et Jésus, le fruit de vos entrailles, est béni.
2: Sainte Marie, Mère de Dieu, priez pour nous, pauvres pécheurs, maintenant et à l'heure de notre mort. Amen.
0: Je vous salue, Marie, pleine de grâce. Le Seigneur est avec vous. Vous êtes bénie entre toutes les femmes, et Jésus, le fruit de vos entrailles, est béni.
2: Sainte Marie, Mère de Dieu, priez pour nous, pauvres pécheurs, maintenant et à l'heure de notre mort. Amen.
0: Je vous salue, Marie, pleine de grâce. Le Seigneur est avec vous. Vous êtes bénie entre toutes les femmes, et Jésus, le fruit de vos entrailles, est béni.
2: Sainte Marie, Mère de Dieu, priez pour nous, pauvres pécheurs, maintenant et à l'heure de notre mort. Amen.
0: Je vous salue, Marie, pleine de grâce. Le Seigneur est avec vous. Vous êtes bénie entre toutes les femmes, et Jésus, le fruit de vos entrailles, est béni.
2: Sainte Marie, Mère de Dieu, priez pour nous, pauvres pécheurs, maintenant et à l'heure de notre mort. Amen.
0: Je vous salue, Marie, pleine de grâce. Le Seigneur est avec vous. Vous êtes bénie entre toutes les femmes, et Jésus, le fruit de vos entrailles, est béni.
2: Sainte Marie, Mère de Dieu, priez pour nous, pauvres pécheurs, maintenant et à l'heure de notre mort. Amen.
0: Je vous salue, Marie, pleine de grâce. Le Seigneur est avec vous. Vous êtes bénie entre toutes les femmes, et Jésus, le fruit de vos entrailles, est béni.
2: Sainte Marie, Mère de Dieu, priez pour nous, pauvres pécheurs, maintenant et à l'heure de notre mort. Amen.
0: Je vous salue, Marie, pleine de grâce. Le Seigneur est avec vous. Vous êtes bénie entre toutes les femmes, et Jésus, le fruit de vos entrailles, est béni.
2: Sainte Marie, Mère de Dieu, priez pour nous, pauvres pécheurs, maintenant et à l'heure de notre mort. Amen.
0: Je vous salue, Marie, pleine de grâce. Le Seigneur est avec vous. Vous êtes bénie entre toutes les femmes, et Jésus, le fruit de vos entrailles, est béni.
2: Sainte Marie, Mère de Dieu, priez pour nous, pauvres pécheurs, maintenant et à l'heure de notre mort. Amen.
0: Je vous salue, Marie, pleine de grâce. Le Seigneur est avec vous. Vous êtes bénie entre toutes les femmes, et Jésus, le fruit de vos entrailles, est béni.
2: Sainte Marie, Mère de Dieu, priez pour nous, pauvres pécheurs, maintenant et à l'heure de notre mort. Amen.
0: Gloire au Père, et au Fils, et au Saint-Esprit.
2: Comme il était au commencement, maintenant et toujours, et dans les siècles des siècles. Amen. Jésus, à ton école d'amour, transforme nos gestes de révolte et de violence en gestes de douceur. Quatrième mystère douloureux, le portement de croix. De l'Évangile selon saint Matthieu. Quand ils se furent bien moqués de Jésus, ils lui enlevèrent le manteau, lui remirent ses vêtements et l'emmenèrent pour le crucifier. En sortant, ils trouvèrent un nommé Simon, originaire de Cyrène, et ils le réquisitionnèrent pour porter la croix de Jésus.
0: Notre Père, qui es aux cieux, que ton nom soit sanctifié, que ton règne vienne, que ta volonté soit faite sur la terre comme au ciel.
2: Donne-nous aujourd'hui notre pain de ce jour. Pardonne-nous nos offenses, comme nous pardonnons aussi à ceux qui nous ont offensés. Et ne nous laisse pas entrer en tentation, mais délivre-nous du mal. Amen.
0: Je vous salue, Marie, pleine de grâce. Le Seigneur est avec vous. Vous êtes bénie entre toutes les femmes, et Jésus, le fruit de vos entrailles, est béni.
2: Sainte Marie, Mère de Dieu, priez pour nous, pauvres pécheurs, maintenant et à l'heure de notre mort. Amen.
0: Je vous salue, Marie, pleine de grâce. Le Seigneur est avec vous. Vous êtes bénie entre toutes les femmes, et Jésus, le fruit de vos entrailles, est béni.
2: Sainte Marie, Mère de Dieu, priez pour nous, pauvres pécheurs, maintenant et à l'heure de notre mort. Amen.
0: Je vous salue, Marie, pleine de grâce. Le Seigneur est avec vous. Vous êtes bénie entre toutes les femmes, et Jésus, le fruit de vos entrailles, est béni.
2: Sainte Marie, Mère de Dieu, priez pour nous, pauvres pécheurs, maintenant et à l'heure de notre mort. Amen.
0: Je vous salue, Marie, pleine de grâce. Le Seigneur est avec vous. Vous êtes bénie entre toutes les femmes, et Jésus, le fruit de vos entrailles, est béni.
2: Sainte Marie, Mère de Dieu, priez pour nous, pauvres pécheurs, maintenant et à l'heure de notre mort. Amen.
0: Je vous salue, Marie, pleine de grâce. Le Seigneur est avec vous. Vous êtes bénie entre toutes les femmes, et Jésus, le fruit de vos entrailles, est béni.
2: Sainte Marie, Mère de Dieu, priez pour nous, pauvres pécheurs, maintenant et à l'heure de notre mort. Amen.
0: Je vous salue, Marie, pleine de grâce. Le Seigneur est avec vous. Vous êtes bénie entre toutes les femmes, et Jésus, le fruit de vos entrailles, est béni.
2: Sainte Marie, Mère de Dieu, priez pour nous, pauvres pécheurs, maintenant et à l'heure de notre mort. Amen.
0: Je vous salue, Marie, pleine de grâce. Le Seigneur est avec vous. Vous êtes bénie entre toutes les femmes, et Jésus, le fruit de vos entrailles, est béni.
2: Sainte Marie, Mère de Dieu, priez pour nous, pauvres pécheurs, maintenant et à l'heure de notre mort. Amen.
0: Je vous salue, Marie, pleine de grâce. Le Seigneur est avec vous. Vous êtes bénie entre toutes les femmes, et Jésus, le fruit de vos entrailles, est béni.
2: Sainte Marie, Mère de Dieu, priez pour nous, pauvres pécheurs, maintenant et à l'heure de notre mort. Amen.
0: Je vous salue, Marie pleine de grâce. Le Seigneur est avec vous. Vous êtes bénie entre toutes les femmes, et Jésus, le fruit de vos entrailles, est béni.
2: Sainte Marie, Mère de Dieu, priez pour nous, pauvres pécheurs, maintenant et à l'heure de notre mort. Amen.
0: Je vous salue, Marie pleine de grâce. Le Seigneur est avec vous. Vous êtes bénie entre toutes les femmes, et Jésus, le fruit de vos entrailles, est béni.
2: Sainte Marie, Mère de Dieu, priez pour nous, pauvres pécheurs, maintenant et à l'heure de notre mort. Amen.
0: Gloire au Père, et au Fils, et au Saint-Esprit.
2: Comme il était au commencement, maintenant et toujours, et dans les siècles des siècles. Amen. Jésus, tu es présent à chaque instant de nos vies. Nous te rendons grâce d'être avec nous pour porter nos croix. Cinquième mystère douloureux, le crucifiement de l'Évangile selon saint Matthieu. Au-dessus de sa tête, ils placèrent une inscription indiquant le motif de sa condamnation. Celui-ci est Jésus, le roi des Juifs. Les passants l'injuriaient en hochant la tête. Ils disaient, « Toi qui détruis le sanctuaire et le rebâtis en 3 jours, sauve-toi toi-même si tu es fils de Dieu et descends de la croix. »
0: Notre Père, qui es aux cieux, que ton nom soit sanctifié, que ton règne vienne, que ta volonté soit faite sur la terre comme au ciel.
2: Donne-nous aujourd'hui notre pain de ce jour. Pardonne-nous nos offenses comme nous pardonnons aussi à ceux qui nous ont offensés. Et ne nous laisse pas entrer en tentation, mais délivre-nous du mal. Amen.
0: Je vous salue, Marie, pleine de grâce. Le Seigneur est avec vous. Vous êtes bénie entre toutes les femmes. Et Jésus, le fruit de vos entrailles, est béni.
2: Sainte Marie, Mère de Dieu, priez pour nous, pauvres pécheurs, maintenant et à l'heure de notre mort. Amen.
0: Je vous salue, Marie, pleine de grâce. Le Seigneur est avec vous. Vous êtes bénie entre toutes les femmes. Et Jésus, le fruit de vos entrailles, est béni.
2: Sainte Marie, Mère de Dieu, priez pour nous, pauvres pécheurs, maintenant et à l'heure de notre mort. Amen.
0: Je vous salue, Marie, pleine de grâce. Le Seigneur est avec vous. Vous êtes bénie entre toutes les femmes. Et Jésus, le fruit de vos entrailles, est béni.
2: Sainte Marie, Mère de Dieu, priez pour nous, pauvres pécheurs, maintenant et à l'heure de notre mort. Amen.
0: Je vous salue, Marie, pleine de grâce. Le Seigneur est avec vous. Vous êtes bénie entre toutes les femmes, et Jésus, le fruit de vos entrailles, est béni.
2: Sainte Marie, Mère de Dieu, priez pour nous, pauvres pécheurs, maintenant et à l'heure de notre mort. Amen.
0: Je vous salue, Marie, pleine de grâce. Le Seigneur est avec vous. Vous êtes bénie entre toutes les femmes, et Jésus, le fruit de vos entrailles, est béni.
2: Sainte Marie, Mère de Dieu, priez pour nous, pauvres pécheurs, maintenant et à l'heure de notre mort. Amen.
0: Je vous salue, Marie, pleine de grâce. Le Seigneur est avec vous. Vous êtes bénie entre toutes les femmes, et Jésus, le fruit de vos entrailles, est béni.
2: Sainte Marie, Mère de Dieu, priez pour nous, pauvres pécheurs, maintenant et à l'heure de notre mort. Amen.
0: Je vous salue, Marie, pleine de grâce. Le Seigneur est avec vous. Vous êtes bénie entre toutes les femmes. Et Jésus, le fruit de vos entrailles, est béni.
2: Sainte Marie, Mère de Dieu, priez pour nous, pauvres pécheurs, maintenant et à l'heure de notre mort. Amen.
0: Je vous salue, Marie, pleine de grâce. Le Seigneur est avec vous. Vous êtes bénie entre toutes les femmes. Et Jésus, le fruit de vos entrailles, est béni.
2: Sainte Marie, Mère de Dieu, priez pour nous, pauvres pécheurs, maintenant et à l'heure de notre mort. Amen.
0: Je vous salue, Marie, pleine de grâce. Le Seigneur est avec vous. Vous êtes bénie entre toutes les femmes. Et Jésus, le fruit de vos entrailles, est béni.
2: Sainte Marie, Mère de Dieu, priez pour nous, pauvres pécheurs, maintenant et à l'heure de notre mort. Amen.
0: Je vous salue, Marie, pleine de grâce. Le Seigneur est avec vous. Vous êtes bénie entre toutes les femmes. Et Jésus, le fruit de vos entrailles, est béni.
2: Sainte Marie, Mère de Dieu, priez pour nous, pauvres pécheurs, maintenant et à l'heure de notre mort. Amen.
0: Gloire au Père, et au Fils, et au Saint-Esprit.
2: Comme il était au commencement, maintenant et toujours, et dans les siècles des siècles. Amen. Jésus, Fils du Dieu vivant, prends pitié de nos doutes et de nos manques de foi. Ô mon Jésus, pardonnez-nous, préservez-nous du feu de l'enfer, conduisez au ciel toutes les âmes, secourant surtout celles qui en ont le plus besoin.
0: Marie, reine de la paix,
2: priez pour nous.
0: Ô Marie conçue sans péché,
2: priez pour nous qui avons recours à vous.
0: Saint Joseph,
2: priez pour nous, protégez-nous.
0: Seigneur Dieu, de qui relève toute autorité humaine, aide celui qui est à la tête de notre pays à remplir sa haute fonction en te respectant toujours et en recherchant ce qui te plaît, qu'il puisse garantir au peuple dont il a la charge la liberté et la paix, par Jésus-Christ, ton Fils, notre Seigneur, qui vit et règne avec toi dans l'unité du Saint-Esprit, Dieu pour les siècles des siècles.
2: Amen.
0: Notre-Dame de toute protection de la France,
2: priez pour la France.
0: Saint Irénée,
2: priez pour la France.
0: Sainte Blandine,
2: priez pour la France.
0: Saint Martin,
2: priez pour la France.
0: Saint Rémy,
2: priez pour la France.
0: Sainte Geneviève,
2: priez pour la France.
0: Sainte Clotilde,
2: priez pour la France.
0: Saint Bernard,
2: priez pour la France.
0: Saint Louis,
2: priez pour la France.
0: Saint François de Sales,
2: priez pour la France.
0: Sainte Jeanne d'Arc,
2: priez pour la France.
0: Saint Vincent de Paul,
2: priez pour la France.
0: Saint Jean-Baptiste de la Salle,
2: priez pour la France.
0: Saint Louis Grignon de Montfort,
2: priez pour la France.
0: Sainte Thérèse de l'Enfant Jésus,
2: priez pour la France.
0: Au nom du Père, et du Fils, et du Saint-Esprit.
2: Amen.

0: Gloire au Père et au Fils et au Saint-Esprit pour les siècles des siècles.
1: Il est 15h, l'heure de la miséricorde. Jésus disait à Sœur Faustine, choisie par lui pour être apôtre de sa miséricorde. À 3h, immerge-toi tout entière en ma miséricorde, en l'adorant et en la glorifiant. Fais appel à sa toute-puissance pour le monde entier, et particulièrement pour les pauvres pécheurs. Entre au moins pour un moment à la chapelle et adore mon cœur qui est plein de miséricorde dans le très saint sacrement. Et si tu ne peux pas entrer à la chapelle, plonge-toi dans la prière, là où tu te trouves, ne serait-ce que pour un tout petit moment. En cette heure, je ne saurais rien refuser à l'âme qui me prie par ma passion. Par ces paroles, Jésus nous invite, nous aussi, là où nous nous trouvons, à nous plonger dans sa passion. C'est depuis l'oratoire de la radio en présence du Saint-Sacrement que nous sommes en union avec vous, auditeurs de Radio Espérance. Glorifions la miséricorde de Dieu et adorons le cœur de Jésus dans le Saint-Sacrement.

Très doux cœur de notre Seigneur, rempli de pitié et d'indicible miséricorde, nous te supplions pour les pauvres pécheurs. Implorons la miséricorde divine pour toutes les intentions que nous portons dans nos cœurs, et plus particulièrement pour les âmes douces et humbles. Esprit Saint de Dieu, comble-nous de tes grâces et conduis-nous dans ta lumière.

Ayons toujours confiance dans la grande miséricorde du Seigneur. Elle est universelle, proclamons-la au monde. Hélène et Annie vous souhaitent un très bon après-midi. Tout de suite, la reprise de notre programme habituel, avec dans quelques instants des questions sur la foi qu'on se pose quelquefois, et à 15h30, l'audience que le pape a donnée ce matin. Très bonne fin de journée à tous avec Radio Espérance. Soyez bénis.

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2: Je voudrais vous rappeler aujourd'hui que dans le combat spirituel, il faut éviter deux excès aussi dommageables l'un que l'autre. Le premier, c'est le scrupule. Le second, c'est la tiédeur. C'est vrai que Saint Ignace a repéré que chez les âmes qui ont de désir de progresser, la tactique de Satan, c'est de les inquiéter, de les troubler, de les persuader qu'elles ne font jamais rien de bien. Alors, elles se culpabilisent pour des choses qui ne sont pas des péchés. Par exemple, votre manque de ferveur dans une oraison, ce n'est pas un péché, c'est une croix. La difficulté de une déception, ça déçoit. Votre tristesse n'est pas forcément un péché, bien sûr. On a le droit d'être triste, d'être déçu. Ce qu'il faut, c'est ne pas se complaire, rester à cette tristesse, mais se rappeler les raisons d'être joyeux quand même. Mais la tristesse n'est pas forcément un péché, bien sûr. Donc ne vous culpabilisez pas de ne pas savoir sortir tout de suite d'un sentiment de tristesse devant un deuil ou devant une déception. Et puis, il y a des tentations qui reviennent, des tentations qui nous humilient, des tentations de jalousie, d'impureté, de vanité. Une tentation n'est même pas un péché véniel si vous n'y consentez pas. Donc, attention aux scrupules qui vous empêcheraient d'être joyeux, car la joie est une condition du... Le bon moral, la joie, est une condition de la victoire. Mais d'autre part, évitez de vous résigner à la médiocrité. Rappelez-vous que pour devenir un saint, il faut quand même faire des efforts, et que ces efforts, ils doivent être multipliés et répétés. Et que si vous n'avez pas à prier pour vous, vous avez à prier pour les autres. Et que c'est à force de faire de petits efforts que vous arriverez à de grandes victoires. Menu monnaie que tes efforts, mais aux yeux de Dieu, quel trésor. Si ta lutte est souvent reprise, ta défaite est aussi glorieuse que victoire aisément acquise. Qu'importe si le progrès n'est pas immense, n'est pas spectaculaire, mais s'il est régulier, tâche de faire demain mieux qu'aujourd'hui. C'est déjà beaucoup, ça. Prévois demain un effort que tu n'as pas encore fait aujourd'hui. Et puis tâche de faire de temps en temps une surprise au Seigneur pour lui faire plaisir. Fais des choses comme on fait en amour. Un coup de fil qui surprend le bien-aimé en plein travail. Eh bien, un sourire, une prière que l'on offre à Dieu en plein travail, qu'est-ce que ça lui fait plaisir? Ce qui compte, ce n'est pas l'énormité de ce que nous faisons, mais l'amour avec lequel nous le faisons. Et de temps en temps, n'ayons pas peur de surprendre le Seigneur. Il nous surprend de temps en temps en nous faisant de belles surprises, tâchant de le surprendre aussi pour lui montrer que nous sommes comme des enfants qui aiment bien faire des plaisirs immenses à celui qu'on aime.

Dieu, tu es mon Dieu, je te cherche dès l'aube. Mon âme a soif de toi. Psaume 62, 2.

0: fratelli e sorelle, buongiorno e benvenuti.
1: Chers frères et sœurs, bonjour et bienvenue.
0: Riprendiamo la riflessione sulla
1: Costituzione. Dans cette catéchèse, nous reprenons la réflexion sur la Constitution conciliaire, sur la liturgie Sacrosanctum Concilium. Aujourd'hui, nous nous attardons sur la dimension ecclésiale de la prière liturgique. Comme le suggère l'apôtre Paul, c'est l'Esprit Saint qui nous enseigne à prier. Depuis le jour de la Pentecôte, l'Esprit habite l'Église, inspirant chacune de ses activités, et en particulier la prière. La vie de la première communauté née à Jérusalem après la Pâque de Jésus est une vie dans l'Esprit donnée par le Seigneur ressuscité. Depuis lors, dit le Concile, l'Église n'omit de se réunir pour célébrer le mystère en pascal, en lisant dans toutes les Écritures ce qui le concernait, en célébrant l'Eucharistie, dans laquelle sont rendus présents la victoire et le triomphe de sa mort, et en rendant en même temps grâce à Dieu pour son don ineffable dans le Christ Jésus, pour la louange de sa gloire par la puissance de l'Esprit Saint. À notre époque, dans les contextes dominés par une mentalité axée sur l'efficacité et la consommation, la prière peut sembler inutile et dérisoire. Dans un monde où la science et la technique prétendent apporter toutes les réponses, prier peut apparaître comme une forme d'évasion. De plus, même dans de nombreuses familles chrétiennes, la tradition de la prière ne se transmet plus, tandis que beaucoup de personnes risquent de la confondre avec une technique parmi d'autres de nature psychologique et visant le bien-être personnel. La prière, en revanche, en tant que dimension fondamentale de notre humanité, mérite d'être redécouverte dans sa vérité. La Constitution Sacrosanctum Concilium a pris cette exigence au sérieux et cela réjouissait profondément le pape Saint Paul VI, qui, en promulguant ce premier document approuvé par le Concile Vatican II, affirmait « Dieu à la première place, la prière, notre première obligation, la liturgie, première source de la vie divine qui nous est communiquée, première école de notre vie spirituelle. » Dans la Constitution, en effet, le terme « la prière » désigne l'ensemble de la liturgie. Cette perspective est déterminante car elle a orienté la réforme liturgique en plaçant la participation active des fidèles au cœur de celle-ci. La liturgie est présentée avant tout comme le lieu de la rencontre, de l'initiative de Dieu qui se fait proche de l'humanité en son Fils, le Verbe fait chair, oint par le Saint-Esprit, à laquelle nous pouvons répondre par le Christ, avec le Christ et dans le Christ, dans l'unité du Saint-Esprit, c'est-à-dire grâce à la prière que le Christ, uni à son corps, élève vers le Père. C'est pourquoi Saint Paul VI désirait ardemment que la liturgie des heures, c'est-à-dire la prière publique quotidienne de l'Église, inséparable de l'Eucharistie, imprègne profondément, ravive, guide et exprime toute la prière chrétienne et alimente efficacement la vie spirituelle du peuple de Dieu. Pour que ce désir se réalise, la liturgie des heures demande à être de plus en plus accueillie et vécue dans la vie quotidienne des baptisés et des communautés. Tant de personnes qui veulent apprendre à prier, et en particulier aux catéchumènes, elle peut offrir le chemin de l'école de la prière chrétienne. Chaque semaine et chaque jour, l'Eucharistie et la liturgie des heures sont le souffle de la vie de l'Église qui fait circuler circuler l'Esprit Saint dans son corps. Dans cette prière, le Christ adjoint toute l'humanité et se l'associe dans ce divin cantique de louange. Ainsi, jour après jour, nous sommes toujours plus associés au mystère pascal et conformés à lui. Saint Augustin affirme, lorsque nous parlons à Dieu dans la prière, nous ne devons pas séparer de lui le Fils. Et lorsque le corps du Fils prie, qu'il ne se sépare pas de sa propre tête, que ce soit donc le même et unique sauveur de son corps, notre Seigneur Jésus-Christ, Fils de Dieu, celui qui prie pour nous, qui prie en nous, et qui est prié par nous. Il prie pour nous comme notre prêtre. Il prie en nous comme notre chef. Et il est prié par nous comme notre Dieu. Reconnaissons donc en lui notre voix et sa voix en nous. Liée à l'Eucharistie, dont elle prolonge la lumière, la liturgie des heures sanctifie le temps de notre vie quotidienne. Le matin, nous commençons la journée avec foi et gratitude. À midi, nous demandons la force de rester fidèles au milieu des épreuves. Le soir, une fois le travail terminé, les vêpres accompagnent le moment du coucher du soleil. La nuit, nous endormons en nous remettant à la paix de Dieu. Chaque heure est un acte d'espérance. Au cours de notre pèlerinage terrestre, veillons en attendant avec toute l'Église le retour glorieux du Seigneur.
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3: Chers amis auditeurs, pour le temps d'enseignement qui va suivre sur nos ondes, je vous propose de continuer le cycle des conférences de la famille missionnaire de Notre-Dame qu'ils ont donné à Sens en ce mois de juillet sur le thème central de la joie. Et maintenant, c'est Mère Hélène Domini qui nous parle de la joie dans l'Esprit Saint.
4: Alors je disais que cet après-midi, je vais parler de la joie dans l'Esprit Saint. Et comme cette semaine, nous avons eu un imprévu avec l'état de santé de sœur Ursule qui n'a pas pu faire son enseignement hier. Du coup, je l'ai adapté un petit peu pour intégrer le sien qui était les saints témoins de la joie chrétienne. C'est un peu deux en un. Alors, c'est vrai que d'abord, pour ceux qui étaient à l'Aude ce matin, j'ai trouvé ça très beau parce que je ne sais pas si les hymnes ont été choisis parce que la session a été sur la joie, mais je trouve que le refrain de l'hymne de ce matin va bien. Chante et crie de joie, Jérusalem, Jésus est vraiment ressuscité. Chante et crie de joie, Église du Seigneur, car tu as été sauvée par ton Dieu, sur toi il a répandu son esprit. Alors c'est vrai qu'on jusqu'à présent on a parlé de cette joie d'être créé par Dieu, d'être aimé par Dieu, cette joie aussi de se savoir racheté, sauvé du péché. Et maintenant nous allons aborder la place de l'Esprit Saint dans cette joie, parce que lui aussi est à l'origine de notre joie. On en a parlé, il est le fruit de l'Esprit Saint. Mais surtout, on va rappeler ces paroles de Jésus le soir de la scène. « C'est votre intérêt que je parte. Si je ne pars pas, le paraclet ne viendra pas vers vous. Mais si je pars, je vous l'enverrai. » Et Jean-Paul II, qui a écrit une très très belle encyclique sur l'Esprit Saint, « Dominum et vivificantem », écrit « L'Esprit Saint vient au prix du départ du Christ. » Si ce départ a provoqué la tristesse des apôtres, qui devaient atteindre son point culminant dans la passion et dans la mort du Vendredi Saint, à son tour, cette tristesse se changera en joie. Donc la joie, nous l'avons déjà bien dit, est l'expression d'une vie enracinée dans le don, la vérité, l'amour. Elle est le fruit aussi d'une fidélité cachée, humble, persévérante. Les témoignages nous en ont montré de beaux exemples. Mais cette joie aussi, elle est exigeante. Elle se prépare dans l'effort, elle se forge dans la fidélité et elle rayonne dans le don total de soi. Alors, où puiser cette joie profonde dont nous voulons rayonner, cette joie spirituelle que nous voulons porter autour de nous? Saint Paul nous donne la réponse dans sa lettre qu'il adresse aux Galates. Le fruit de l'esprit est charité, joie, paix. Donc la joie est un fruit de l'Esprit Saint. C'est donc par la puissance de l'Esprit Saint que nous, chrétiens, enfants de Dieu, nous pourrons porter ce fruit. C'est donc en développant une plus grande dévotion à l'Esprit Saint que nous développerons dans nos cœurs cette joie que doivent rayonner les saints. Rappelons-le, un saint triste est un triste saint. Mais ici, notre père fondateur et mère Marie-Augusta nous le rappellent souvent. Il n'y a pas d'union à Dieu, de vie spirituelle, sans ces sources de vie et de joie que sont la prière et les sacrements, mais qu'il ne faut pas oublier que la vie de prière, ne pourra s'approfondir et s'intensifier sans l'ascèse, sans l'exercice des vertus. Donc c'est ce qu'on va développer maintenant. On va voir un petit peu comment chaque don que le Saint-Esprit nous envoie nous fortifie et nous soutient pour vivre notre vie chrétienne en rayonnant cette joie de Dieu chaque jour. Saint Paul VI n'a pas eu peur d'affirmer qu'il ne peut pas y avoir de vie chrétienne sans joie. Donc soyons toujours joyeux et prions sans cesse. La joie se puise d'abord dans une prière fidèle, incessante. Dès notre lever, il nous faut nous tourner vers Dieu. Et le Saint Curé d'Ars donnait cette très belle image à ses paroissiens. Le matin, il faut faire comme l'enfant qui est dans son berceau. Dès qu'il ouvre les yeux, il regarde vite s'il voit sa mère. Quand il la voit, il se met à sourire. Quand il ne la voit pas, il pleure. Il dit donc pour nous, chrétiens, eh bien, il en est de même. Dès le matin, il nous faut tourner vers Dieu et on est heureux. On porte déjà de cette joie. Mais cette joie se puise aussi dans l'exercice des vertus. Alors ma sainte patronne, sainte Elena Garra, qui est davantage connue depuis sa canonisation, le 24 octobre 2024, était elle aussi une sainte de la joie. Alors saint Jean 23 l'a béatifié, n'a pas eu peur de lui donner le titre d'apôtre du Saint-Esprit. Et la joie est vraiment la vertu qui la caractérisait. Elle était une sainte joyeuse et qui voulait que ses filles spirituelles soient témoins de la joie. Alors c'est sur son approfondissement qu'on va s'aider tout au long de notre enseignement. Voilà ce qu'elle leur dit. La joie est un fruit de l'humilité, de l'abnégation et du véritable détachement de soi, tandis que la tristesse, l'inquiétude et la mauvaise humeur sont propres aux personnes orgueilleuses, misérables et réfractaires au sacrifice. Il ne faut donc pas croire que le maintien constant de la joie soit une chose plutôt facile, car elle suppose bien des victoires. Victoire sur l'impatience, victoire sur l'attachement à sa propre volonté, victoire sur les angoisses et les préoccupations futiles, victoire sur l'orgueil, sur l'amour propre et sur toutes les passions qui tyrannisent notre pauvre cœur. En un mot, la joie est le fruit de l'oubli de soi pour chercher Dieu, vouloir Dieu, aimer Dieu, vivre en Dieu et de Dieu. La joie vient de Dieu, la tristesse est le trouble du démon. Rappelle-toi que Dieu te veut joyeuse dans le temps et l'éternité. Donc son exhortation est très très belle. Et c'est ce qu'elle enseignera à ses filles et à tous ceux dont elle a eu la charge, puisque elle tenait beaucoup, elle avait été éducatrice, elle fondait beaucoup d'écoles. Qu'aimer Jésus, suivre Jésus, lui être très unie dans la prière implique toujours une grande joie. Et elle encouragera beaucoup ses filles spirituelles à implorer les dons de l'Esprit-Saint pour vivre de cette joie dans l'Esprit-Saint. La prière est notre source d'abord pour avoir vivre de cette joie et de cette sérénité parce qu'elle nous unit à Dieu, mais elle se puise aussi dans cet exercice des vertus. Donc c'est pourquoi il nous faut prier quotidiennement pour ne pas perdre cette douce plénitude, comme aimait l'appeler le cardinal Sarah, qui est la joie, et de demander les dons pour qu'ils nous aident à exercer chaque moment de nos journées les vertus. Donc on va commencer avec ce don de la crainte. Donc la crainte, il y en a une qui est mauvaise et il y en a une qui est bonne. La mauvaise crainte, c'est celle du pécheur, parce que son jugement n'est pas selon le jugement de Dieu. Il a peur des jugements du monde, de ses critiques, de ses appréciations. Ou bien encore, il peut avoir peur de quitter les choses qu'il aime ou d'être privé de ce à quoi il tient. Mais le don du Saint-Esprit, qui est le don de la crainte, mais Dieu a avant tout. C'est une disposition habituelle que le Saint-Esprit met dans l'âme pour la tenir dans le respect devant la majesté de Dieu et dans la dépendance et la soumission à ses volontés, l'éloignant de tout ce qui peut lui déplaire. Le don de la crainte fait donc grandir en nous cette confiance en Dieu. Si nous craignons tout de notre faiblesse, nous espérons tout de la grâce de Dieu. La confiance des saints, dit l'imitation de Jésus-Christ, a toujours été pleine de la crainte de Dieu. Quel que fût l'éclat de leur vertu, quelque abondante que fussent leurs grâces, ils n'en étaient ni moins humbles, ni moins vigilants. Donc ce don de la crainte est le fondement de tous les autres. Parce que ce don nous fait fuir le mal. C'est par la crainte qu'on parvient au don de la sagesse. On commence à goûter Dieu quand on commence à le craindre. Ce que dit les proverbes, la crainte du Seigneur est le commencement de la sagesse. Et lorsque l'Esprit Saint établit sa demeure dans notre cœur, il nous transmet réconfort et paix et nous conduit à nous sentir tels que nous sommes, c'est-à-dire petits, avec cette attitude tant recommandée par Jésus dans l'Évangile, de celui qui place toutes ses préoccupations et ses attentes en Dieu comme un enfant avec son Père. Dieu a mis en nous l'esprit de son Fils, cet esprit qui crie « Abba, Père ». Dans ce sens, alors, nous comprenons bien que la crainte de Dieu prend en nous la forme de la docilité, de la reconnaissance et de la louange en emplissant notre cœur de joie. Et lorsque nous sommes envahis par la crainte de Dieu, alors nous sommes portés à suivre le Seigneur avec humilité, douceur et obéissance. La crainte de Dieu ne fait pas de nous des chrétiens timides, soumis, mais engendre en nous courage et force parce que détachés de nous-mêmes, appuyés sur Dieu seul, comme nous y invite Sainte Hélène Guéra. Donc demandons à l'Esprit de faire de nous, de nous remplir de ce don de la crainte et qu'il nous donne de nous en remettre avec confiance et humilité envers les mains du Père. Et alors pour ce don de la crainte, je vais vous donner comme modèle de saint. Donc ces 32 bienheureux ce martyrs d'Orange dans le Vaucluse, qui d'abord ont remercié leurs parents qui nous ont engendrés sur la terre. Et au moment de leur martyre, c'est à vous que nous devons tout, car vous nous engendrez pour le ciel. Et ensuite, après ces paroles, c'est avec ces paroles adressées à leurs persécuteurs, en chantant et en priant, que ces 32 religieuses sont montées à l'échafaud pour y être guillotinées entre le 6 et le 24 juillet 1794 dans la ville d'Orange. Un comportement remarquable qui fera dire à leurs bourreaux, ces bougresses-là meurent toutes en riant. Ce tragique épisode de la Révolution française n'est pas sans rappeler celui du martyr des Carmélites de Compiègne, source d'inspiration pour de nombreux artistes et immortalisé par Georges Bernanos dans sa pièce « Le dialogue des Carmélites ». Accusé d'avoir voulu détruire la République par le fanatisme et la superstition, elles ont toutes refusé de renier leurs convictions religieuses, ce qui leur aurait pourtant évité la peine de mort. Jusqu'au bout, elles ont manifesté une foi inébranlable, une crainte de Dieu. Elles chantaient et priaient. L'une d'elles a embrassé une marche en menton à l'échafaud, une autre a distribué des dragées à ses persécuteurs. Leur conduite, le respect dont elles ont fait preuve envers les personnes qui les envoyaient à la mort, témoignent d'une extraordinaire liberté et montrent que rien ne peut éteindre la voix de l'âme. Elles sont un soutien et un encouragement pour tous. Appuyées sur Dieu seul dont leur vie dépendait, elles nous laissent ce témoignage d'une joie profonde, fruit d'un détachement extraordinaire d'elles-mêmes, comme nous l'a indiqué Sainte Hélène Guéra. Voilà, c'est assez émouvant de voir ce martyr. Elles sont parties dans la joie, mais aussi avec cette certitude et ce désir du ciel, ça c'est sûr, qui faisait leur joie. Le deuxième don du Saint-Esprit, le don de la piété. Donc vous n'avez pas reçu un esprit d'esclave pour retomber dans la crainte. Vous avez reçu un esprit de fils adoptif dans lequel nous crions « Abba, Père ». Donc dans l'Ancien Testament, on retrouve déjà beaucoup d'aspects de l'esprit de piété. Prière de louange, de demande, sentiment d'admiration et d'adoration devant le Tout-Puissant, des expressions de joie, de difficulté, d'angoisse et de tristesse. Pense à Abraham qui intercède pour Sodome et Gomorre, le cantique triomphal de Moïse après le passage de la mer Rouge qu'on chante la nuit pascale, la prière de confiance aussi de Suzanne qui est condamnée par les vieillards, la prière de Tobie au soir de ses noces, la prière de Mardochée et d'Esther, bien sûr le livre des psaumes. Et dans le Nouveau Testament, nous voyons aussi souvent Jésus se retirer seul pour prier, jusqu'à la fin, Gethsémani, ses dernières paroles à la croix, sur la croix, pardon, avec la prière par excellence qu'il nous enseigne, le Notre Père. Mais la piété va plus loin que la seule prière. Elle est plus, elle relève de la vertu de religion et donc de la vertu plus large de justice. La piété nous fait rendre justice à Dieu en lui donnant la prière, les sacrifices, les jeûnes, le respect, le culte, tous les devoirs par lesquels nous reconnaissons qu'il est le Seigneur. Et pour ce don, c'est l'exemple du vénérable frère Ave Maria qui va nous aider, qui va nous servir d'exemple. Donc, il est mort en 1964. Donc, cet exemple de ce frère Ave Maria démontre qu'il est possible d'être heureux malgré une vie très éprouvée, à condition de chercher Dieu, de le rencontrer, de rendre à Dieu le culte qui lui est dû, comme il l'a fait. Donc Ave Maria, c'est pas son prénom de baptême, il s'appelait Césarée. Donc il a grandi dans une famille pieuse, sobre. Et pour une fête de la Toussaint, son grand-père est allé au cimetière, et lui, avec un de ses amis, voilà, des petits garnements, donc il est parti. Donc il a fait semblant comme si son grand-père ne l'avait pas vu, et ils vont prier dans une forêt avec ses amis, et ils vont rentrer dans une écurie dans laquelle ils vont trouver un fusil qu'ils croient déchargé. Donc comme des garçons de leur âge, ils font les fiers, donc ils lèvent les mains en l'air, ils disent « Tire, tire, tire, je n'ai pas peur ». Et malheureusement, eh bien, les plombs vont atteindre Césarée aux yeux, et le jeu va devenir tragédie. Donc il va perdre ses yeux, et à l'hôpital il va même avoir l'ablation de son œil gauche. Et alors Césarée va passer par un moment de révolte, et ce moment de révolte il va le traverser suite à ce que le docteur va dire, pensant qu'il n'avait pas entendu. Donc il donne son témoignage. À l'hôpital, c'est mon frère qui m'a dit que j'avais perdu mes yeux. Plus tard, le médecin a répondu à mon père, venu d'Amérique, qu'il faudrait un miracle pour que je puisse recouvrer la vue. Il l'a dit en ma présence, je l'ai entendu, j'étais désespérée, révoltée. Donc tous ses espoirs vont s'effondre. Et petit à petit, il va aussi perdre la paix et la foi. Voilà, je croyais que ce monde était à la merci d'un grand esprit capricieux, cruel et injuste. Donc à l'école, il va apprendre le braille, mais vraiment la rébellion va grandir dans son cœur. Il va avoir des pensées sombres qui vont vraiment détruire sa confiance en Dieu. Il ne prie plus, il renie l'Église et il n'assiste plus à la messe. Et pendant 4 années, il va vivre ce grand vide spirituel et il avouera plus tard avoir été un grand pécheur. J'avais honte de ma cécité physique et intellectuelle, mais je n'avais pas honte d'être aveugle moralement, spirituellement. Et qu'est-ce qui va changer sa vie? Eh bien, c'est une religieuse, fille de la charité, sœur Teresa, qui s'occupe de lui dans l'institut où il est, et qui va commencer vraiment à être auprès de lui, très douce, très délicate, avec des paroles de foi simples mais puissantes, et elle va lui faire prendre conscience petit à petit de sa déchéance spirituelle et morale, arrivant même un jour à pouvoir lui dire Tu n'es pas assez aveugle des yeux ? Veux-tu aussi grandir aveugle dans l'âme ? Et Césarée se souvient, à considérer cette religieuse toujours occupée de Dieu et du prochain, je pensais, ou elle est folle, ou c'est une sainte. Et sa grand-mère va mourir peu de temps après, et c'est cet événement qui va lui faire réfléchir sur le sens de la vie. Et cette sœur Teresa qui le suivait de près, à qui il va partager aussi sa grande souffrance, va lui dire « Mais pourquoi ne pries-tu pas pour ta grand-mère que tu aimes tant ?» Et à partir de ce moment-là, Césarée va se remettre à prier, il va se confesser et communier. Ce sera vraiment un temps de grâce pour lui. Et il va faire une telle conversion qu'il va dire à sœur Teresa « Désormais pour moi, Dieu est tout ». Et c'est avec enthousiasme qu'il va se remettre à ses études et apprendre divers petits métiers qui lui seront utiles. Il va tellement prendre Dieu pour tout dans son cœur qu'il va demander à Don Orion, qui est fondateur d'une communauté, à rentrer comme religieux. Et Don Orion, voyant aussi la mission qui va lui être confiée au sein de la communauté, lui dit « Tu t'appelleras Frate Ave Maria ». En lui disant « Je te confie une tâche, celle de prier, prie toujours, prie pour tout le monde ». Et chaque jour, on va le voir dès 4h du matin à prier à la chapelle, d'incessant « Je vous salue Marie ». Et on lui demande « N'êtes-vous pas fatigué à force de vous tenir ainsi absorbé et à genoux ?» Il répondra « On ne se fatigue seulement à faire que ce qui ne nous plaît pas ». Et il observe « En parlant au Seigneur, on commence par lui demander ce qui nous plaît et on finit toujours par préférer sa volonté à la nôtre. Et frère Abbé Maria aura beaucoup d'impact dans sa communauté pour ceux qu'il recevra. Et c'est lui qui entraînera beaucoup de personnes à rendre à Dieu ce qui lui est dû. Tous parlent de liberté et de paix, dit-il, mais seul Dieu est libre et seul celui qui fait la volonté jouit de la liberté des enfants de Dieu, qui est une surabondance de paix et de joie dans l'Esprit Saint. Où l'homme prie Dieu, où il grogne.

sens. La pensée se tourne immédiatement vers cette capacité de l'homme de connaître toujours mieux la réalité qui l'entoure et de découvrir les lois qui régissent la nature et l'univers. La science, qui vient de l'Esprit-Saint toutefois, ne se limite pas à la connaissance humaine. C'est un don spécial qui nous conduit à saisir, à travers la création, la grandeur et l'amour de Dieu et sa relation profonde avec chaque créature. Si nous sommes guidés par l'Esprit-Saint, nous nous ouvrons à la contemplation de Dieu dans la beauté de la nature et dans la grandeur de l'univers et nous conduisent à découvrir que toute chose nous parle de lui et de son amour. Tout cela suscite en nous un grand émerveillement et un profond sentiment d'action de grâce. C'est un don qu'on peut beaucoup demander aussi pendant ces vacances, puisque au cours d'une audience au mois de juin, le pape Benoît XVI avait beaucoup encouragé à profiter des vacances pour retrouver ce sens, cet émerveillement devant la beauté de la nature. Dans le premier chapitre de la Genèse, il est dit « Dieu vit que cela était bon ». Si Dieu voit que la création est une bonne chose, nous devons nous aussi nous émerveiller devant elle. Le don de la science nous place en profonde harmonie avec le Créateur et nous fait participer à la limpidité de son regard et de son jugement. On l'a entendu tout à l'heure dans le témoignage, savoir s'émerveiller avec un enfant devant un petit champignon, et c'est ces joies aussi toutes simples qui alimentent nos journées. Donc le don de science nous place en profonde harmonie avec le Créateur et nous fait participer à la limpidité de son regard et de son jugement. Et tout cela est un motif de sérénité et de paix qui fait du chrétien un témoin joyeux de Dieu en suivant l'exemple d'un saint François d'Assise et de nombreux saints qui ont su louer et chanter son amour à travers la contemplation de la création. Et c'est vrai que là aussi, le curé d'Ars, au cours d'une de ses homilies, avait donné, il appelait ses paroissiens à s'émerveiller de la création. Et alors, il leur partagea ainsi ce fait de la vie de saint François. Un jour, saint François d'Assise prêchait dans une province où il y avait beaucoup d'hérétiques. Ses mécréants se bouchaient les oreilles pour ne pas l'entendre. Alors le saint amena le peuple sur le rivage de la mer pour venir écouter la parole de Dieu, puisque les hommes la repoussaient. Les poissons vinrent sur le bord de l'eau, les gros derrière les petits. Saint François leur fit cette question. « Êtes-vous reconnaissant de ce que le bon Dieu vous a sauvé du déluge ?» Les poissons inclinèrent la tête. Alors saint François dit au peuple, « Voyez, ces poissons sont reconnaissants des bienfaits de Dieu, et vous, ingrats, vous les méprisez. » Voilà, donc nous, il faut qu'on fasse mieux que ces poissons. Mais c'est vrai que dans les miracles eucharistiques qui ont été rapportés par Carlo Acutis, il y en a pas mal avec les animaux aussi. C'est vrai que, bien sûr, ce ne sont que des créatures, mais ils nous donnent beaucoup de leçons. Il y en a une, entre autres, ce sont des petits poissons qui ont récupéré une hostie dans l'eau. C'est un miracle qui a eu lieu en Espagne. C'est très beau, ça mériterait de faire l'histoire d'une petite veillée. Voilà pour le don de science. Ensuite, le don de force. Sainte Elena Guerra, elle dit, il ne faut pas croire que le maintien constant de la joie soit une chose plus facile, car elle suppose bien des victoires, victoires sur les angoisses. C'est vrai qu'on a besoin de ce don de force pour vaincre les angoisses. La force nous permet de surmonter les obstacles et de vaincre nos peurs, nos doutes, pour témoigner de Dieu et lui rester fidèle à tout instant, et qui nous permet la victoire sur les angoisses et les préoccupations futiles parfois. Ce matin, nous avons entendu cette parabole racontée par Jésus qui nous aide à saisir l'importance de ce don. Le semeur sort pour semer, mais toute la semence qu'il répand ne porte pas de fruit. Ce qui finit sur la route est mangé par les oiseaux. Ce qui tombe sur le terrain rocailleux et au milieu des buissons germe, mais se trouve rapidement séché par le soleil ou étouffé par les ronces. Seul ce qui finit sur le bon terrain peut croître et donner du fruit. Ce semeur, c'est Dieu le Père. La semence se heurte souvent à la sécheresse de notre cœur et même lorsqu'elle est accueillie, elle peut rester stérile. Eh bien, l'Esprit Saint, par le don de sa force, par le don de force, libère notre cœur de toutes ses peurs, ses incertitudes,

0: de toutes les craintes qui peuvent le freiner, de manière que la parole du Seigneur soit mise en pratique de façon authentique et joyeuse. Et c'est vrai qu'en autant, on a vraiment besoin de ce don de force. Il y a des moments difficiles et des situations extrêmes où le don de force se manifeste de manière extraordinaire et exemplaire. Aujourd'hui, dans de très nombreux endroits du monde, des chrétiens continuent à célébrer et à témoigner de leur foi avec une profonde conviction et sérénité, et qui résistent même lorsqu'ils savent que cela peut coûter un prix plus élevé. Vous voyez, on a eu un témoignage dernièrement, voilà, d'un directeur d'une école de la fraternité Saint-Pédis qui a préféré démissionner parce qu'il n'a pas approuvé les ordinations et avoir un travail plus ingrat, mais il a fait ce choix grâce aussi à ce don de force de l'Esprit-Saint. Il ne faut pas penser que le don de force soit nécessaire uniquement dans certaines occasions ou dans des situations particulières. C'est à chaque moment de nos journées que nous devons être forts, que nous avons besoin de cette force pour mener de l'avant notre vie, notre famille, nos engagements, notre foi. L'apôtre Paul a dit une phrase qui nous fait du bien d'entendre « Je peux tout en celui qui me donne la force ». Nous pouvons être tentés de nous laisser gagner par le découragement, surtout face aux difficultés et aux angoisses de notre temps. Invoquons l'Esprit-Saint. Son don de force nous aidera à ne pas perdre courage dans les difficultés et vous donnera joie et enthousiasme. Et là, pour éclairer ce don, c'est l'exemple de Mgr von Galen, qui est plus que d'actualité aujourd'hui, qui illustre vraiment la puissance de ce don dans sa vie et nous soutient aussi en cette période où nous devons prier et nous affirmer sans peur contre cette loi sur l'euthanasie. En effet, Mgr von Galen, en août 1941, alors que le Troisième Reich allemand était à l'apogée de sa puissance, n'a pas eu peur de dénoncer publiquement le monstrueux projet de la dictature nazie pour l'élimination de vies sans valeur, entre autres des enfants handicapés ou des personnes âgées souffrant aussi d'un handicap, ainsi que des malades mentaux. « À présent, dit-il, des innocents sans défense sont tués de façon barbare, sans école, sans égale. Je ne peux plus appartenir au même peuple que ces assassins qui piétinent avec orgueil nos vies. » Voilà, il n'a pas eu peur, hein. Donc, Mgr von Galen, pour vous le faire connaître un petit peu, donc il est né en 1878, donc à Dinklage, donc il est allemand, et il était 11e de 13. Sa vie de famille, il vit pauvrement, hein, il n'y a pas de chauffage ni d'eau courante à la maison. Il a une éducation austère, éclairée par une foi catholique ardente. L'assistance à la messe est quotidienne à la maison. C'est la maman qui enseigne le catéchisme à ses enfants et qui leur apprend à imiter Jésus et à regarder vraiment leur vie terrestre comme une préparation à la vie éternelle. Et c'est dans cette famille qu'il va puiser le courage après, dont il va manifester au moment où il sera d'abord prêtre, hein, puisque en tant que prêtre, il n'aura pas peur déjà de publier une brochure en 1932, « La peste du laïcisme et ses manifestations ». Il y exhorte les fidèles à lutter contre la sécularisation et la déchristianisation de la société. Et en 1933, donc Adolf Hitler est nommé chancelier du Reich. Ben, dès le début, hein, Clemens von Galen n'a eu aucune confiance dans ce chef dont les évêques allemands ont condamné l'idéologie. Cependant, Hitler a besoin de catholiques et il va leur faire des avances. Mais Mgr von Galen va être très, très ferme et très fort. Il va être ensuite évêque. Et dans son premier message pastoral, le nouvel évêque commente sa devise « Nec laudebus, nec timore » à ses diocésains au nombre d'1,8 million. « Ni la louange, ni la crainte des hommes, leur écrira-t-il, ne m'empêcheront de transmettre la vérité révélée, de distinguer entre la justice et l'injustice, les bonnes actions et les mauvaises, ni de donner avis et avertissement chaque fois que cela sera nécessaire. » Donc en 1934, il n'aura pas peur de condamner l'ouvrage d'Alfred Rosenberg, Le mythe du XXe siècle. Cet idéologue qui exaltait le sang allemand, source d'une humanité supérieure. Et d'ailleurs, dans sa lettre pastorale, il n'aura pas peur d'écrire que c'est une tromperie du diable. Et il invitera ses diocésains, « Rassemblez-vous autour de vos autels sur lesquels on offre en sacrifice le sang du Christ qui est notre Rédempteur. Prenez part à la vie de l'Église, pratiquez l'amour, car c'est à l'amour qu'on reconnaît les amis du Christ. Alors vous aurez confiance. Le Christ nous a avertis que le monde nous trahirait. Nous formons sur cette terre l'Église militante. Acceptons avec joie, si Dieu le permet, à l'instar des martyrs, de subir les persécutions. » Donc, non seulement il était lui fort, mais il a entraîné derrière lui beaucoup de diocésains à être eux aussi forts. Et après la nuit de cristal du 9-10 novembre 1938, un pogrom au cours duquel la synagogue de Münster est incendiée par la police, Mgr von Galen n'a pas peur de proposer son aide à l'épouse du rabbin de la ville qui a été emprisonnée. Donc le régime hitlérien veut s'assurer le monopole de l'éducation de la jeunesse en supprimant les cours de religion obligatoires dans toutes les écoles. L'évêque de Münster s'oppose victorieusement à cette suppression en s'appuyant sur l'article 21 du Concordat de 1933. Et en 1936, le délégué à l'éducation dans l'Oldenburg prescrit de supprimer toutes les croix et les insignes religieux dans les écoles et les édifices publics. Cette mesure suscite à l'initiative de Mgr von Galen une véritable croisade de prières et de pétitions en faveur du maintien des croix. Et le préfet est finalement obligé de retirer la mesure projetée. Donc ça nous donne aussi à nous bien de l'ardeur et de demander à l'Esprit-Saint ce don de force, nous aussi, pour ne pas baisser les bras, pour que cette loi en France ne passe pas. Et il continuera en 1939, le pouvoir nazi juge le mouvement venu de supprimer tout enseignement confessionnel et tout cours de religion à l'école. Eh bien, le 26 février, dans sa cathédrale comble, l'évêque de Münster demande à tous ses diocésains de protester par une pétition contre l'école païenne. Donc son appel est suivi par des dizaines de milliers de personnes qui, en signant, risquent leur sécurité et leurs biens. Donc que ce courage de von Galen vraiment nous entraîne. Et si l'euthanasie n'a hélas pas disparu avec le nazisme, et on se souvient de cette, enfin on se souvient ou on fait connaître très souvent cette homélie de von Galen qui a été très forte pour dénoncer cette euthanasie, et c'est ce qu'on lui fera porter le nom de le lion de Münster. Et en 1944, dans une lettre pastorale de Carême, l'évêque de Münster n'a pas peur de souligner que la cause profonde des catastrophes présentes réside dans le rejet par l'homme moderne de l'autorité de Dieu. Le remède consiste à se soumettre à Jésus-Christ. Peuple allemand, tends l'oreille, écoute la voix de Dieu, suppliera-t-il. Donc il meurt le 22 mars 1946, en exprimant son regret de ne pas avoir été jugé digne du martyr. Donc, comme ce don de force est divin. Cinquième don, le don du conseil. Donc la joie est le fruit de l'oubli de soi pour chercher Dieu, vouloir Dieu, aimer Dieu. Vivre de Dieu, le don de conseil nous est envoyé pour nous laisser guider. Donc le conseil est ce don qui nous guide dans toutes les situations de la vie et nous permet de discerner le bien du mal pour rester unis au Christ et mieux vivre dans sa sagesse. Alors c'est vrai que c'est, pour avoir ce don, c'est la prière comme tous les autres, mais plus encore. Et modèle de sainteté que nous vous donnerons pour ce don du conseil, c'est la Vierge Marie, la plus grande des saintes. Et on vous la donne justement parce que notre pape Léon XIV a vraiment cette dévotion à la Notre-Dame Mère du Bon Conseil. Pas Notre-Dame du Conseil, hein, Notre-Dame Mère du Bon Conseil. Si elle est appelée la Mère du Bon Conseil, c'est avec raison. C'est parce que d'abord, elle est la mère de celui qui a été appelé le Merveilleux Conseiller. C'est aussi parce qu'elle a vécu toute sa vie sous la conduite de l'Esprit de Conseil. L'Esprit Saint viendra sur toi et la puissance du Très-Haut te prendra sous son ombre. Et cela jusqu'au calvaire, au cénacle, à l'ascension et jusqu'à la Pentecôte. Elle sera avec les apôtres pour les réconforter et les conseiller par son amour maternel et sa sagesse de mère de Dieu. Et Marie a reçu ce don de conseil et elle veut le communiquer à ses fils, à ses enfants. Mère du bon conseil, parce qu'elle nous invite, comme les serviteurs des noces de Cana, de faire tout ce que Jésus nous dira. Et à Cana, elle est convaincue que son fils agréera sa demande parce qu'il aime trop sa mère pour ne pas lui obéir et répondre à sa foi. Et même si son heure n'est pas encore venue de se manifester comme fils de Dieu, il agira pour répondre à sa foi et apporter déjà à Cana ce vin de la nouvelle alliance. En effet, à Cana, Marie suggère à Jésus de faire un miracle car ils n'ont plus de vin. Et elle sait pour quelle raison elle demande cette grâce à son fils. Ce vin a une signification profonde dans le miracle de Jésus. C'est se donner cet amour à cette famille à travers le vin. Et elle est la mère du bon conseil pour chacun d'entre nous. Qui mieux qu'elle peut nous aider, bien nous conseiller et nous éduquer dans la foi chrétienne pour demeurer sur ce chemin du salut? Le sixième don, le don de l'intelligence, qui nous permet de comprendre les mystères du salut et de les accepter avec humilité et confiance. Comme pour la science, il ne s'agit pas seulement de l'intelligence humaine ou de la capacité intellectuelle. Mais saint Paul nous le dit, « Ce que l'œil n'a pas vu, ce que l'oreille n'a pas entendu, ce qui n'est pas monté au cœur de l'homme, tout ce que Dieu a préparé pour ceux qui l'aiment, c'est à nous que Dieu l'a révélé par l'Esprit. » Et quand l'Esprit Saint habite notre cœur et illumine notre esprit, il nous fait croître jour après jour dans la compréhension de ce que le Seigneur a dit et fait. Rappelons-nous les disciples d'Emmaüs. Et quand ils comprennent enfin, leurs yeux s'ouvrent et dans leur cœur se rallument l'espérance et la joie. Alors je vais écourter un peu pour que vous ayez un temps un peu avant le... Là, j'avais donné l'exemple de ce Ivan Mertz qui a été béatifié il y a pas par Jean-Paul II en 2003, qui est un garçon qui était très très intelligent, mais qui a compris justement que toute son intelligence ne pouvait correspondre à ce que Dieu voulait et à ce don de l'esprit si elle était soumise à Dieu. Ma vie est un grand point d'interrogation. De jour en jour, ma foi enfantine se perd. Non, Dieu existe, je crois fermement, même dans les plus durs instants de tentation et de doute, qu'il est l'unique, l'éternel, le grand. Puisqu'il existe, et déjà il s'ensuit que notre vie a forcément un but. Cependant, il ne suffit pas seulement d'approfondir notre intelligence. Notre foi doit nous aider à la rendre à Dieu à qui on la doit. Et c'est ce qui le fera dire « aut catholicus, aut nihil », soit catholique, soit rien. Et il entraînera derrière lui beaucoup, beaucoup de ses amis aussi, au cours de ses études, d'abord à Vienne, hein, puis en France, parce qu'il aura la grâce de venir en France, et ensuite à Zagreb. La vie spirituelle est une méditation de choses divines, une participation à la vie intérieure de Dieu. Sans la vie spirituelle, je cesserai d'exister.
1: Vous dire qui est ce...
0: Ivan Mertz, c'est un... Comment ?
1: Quelle nationalité ?
0: Il est bosniaque, exactement. Enfin, le septième don, le don de la sagesse. Alors, on peut aussi le présenter comme le premier don du Saint-Esprit. Donc, le Saint-Esprit nous rend sages, mais pas au sens où nous aurions une réponse pour chaque chose, où nous serions tout, mais au sens où nous savons à propos de Dieu. Nous savons comment Dieu agit. Nous reconnaissons comment une chose est de Dieu et quand elle n'est pas de Dieu. C'est dans ce sens que le cœur de l'homme sage possède le goût et la saveur de Dieu, la joie. Si nous écoutons le Saint-Esprit, il nous enseigne cette voie de la sagesse. Il nous offre la sagesse qui est de voir avec les yeux de Dieu, d'entendre avec les oreilles de Dieu, d'aimer avec le cœur de Dieu et de juger les choses avec le jugement de Dieu. Et là, vous avez le grand apôtre de la sagesse, Henri Suzeau, le bienheureux Suzeau, qui était un dominicain. Et qui va avoir des révélations, et même il aura un jour, quand il a 18 ans, alors il est rentré chez les dominicains à 14 ans. Donc vous voyez, quand on entre à 18 ans, on est âgé maintenant. Mais à 14 ans, et c'est assez incroyable parce qu'il est rentré chez les dominicains, mais jusqu'à 18 ans, il s'est aperçu qu'il avait vraiment manqué de ferveur dans sa vie religieuse. Et c'est à ses 18 ans qu'il aura une apparition. Qui lui montrera une pure et charmante vierge d'une exquise beauté et qui va lui demander son cœur. Et en fait, c'est la sagesse. Voilà, donc il va être un grand apôtre de la sagesse. Et c'est moi, la tendre, la miséricordieuse sagesse, qui ai ouvert tout grand l'abîme de ma miséricorde infinie afin de t'accueillir avec douceur, toi et les cœurs repentants. C'est moi, ton frère, regarde. C'est moi, ton époux. Je suis aussi complètement oublié tout ce que tu as jamais fait contre moi que si cela n'avait jamais été. Pourvu que tu reviennes complètement à moi désormais et que tu ne te sépares plus de moi. Donc, ce sera son témoignage dans ce livre de la sagesse éternelle qu'il écrira. Donc, lui aussi, il vivra vraiment, donnera un très, très beau témoignage de joie parce que il s'est laissé toucher par la sagesse. Donc on voit combien tous ces dons de l'Esprit Saint nous aident à vivre, à faire grandir en nous cette joie qui est un fruit de l'Esprit Saint et combien on a besoin de ces dons de l'Esprit Saint pour grandir dans cette joie. Et je termine avec une citation de Paul VI. Dans une de ses audiences qui a suivi la publication de sa lettre encyclique, je crois que c'est une lettre encyclique sur la joie, ou c'est une encyclique?
1: Non, c'est une lettre apostolique.
0: C'est une lettre apostolique. Donc il y a une audience le mercredi qui a suivi, dans laquelle il dit « L'Esprit qui procède du Père et du Fils, dont il est le vivant amour mutuel, est donc communiqué désormais au peuple de l'Alliance Nouvelle et à chaque âme disponible à son action intime. » Il fait de nous sa demeure, dulcis hospes animé. Avec lui, le cœur de l'homme est habité par le Père et le Fils. L'Esprit Saint y suscite une prière filiale qui jaillit du tréfonds de l'âme et s'exprime dans la louange, l'action de grâce, la réparation et la supplication. Alors, nous pouvons goûter la joie proprement spirituelle qui est un fruit de l'Esprit Saint. Elle consiste en ce que l'esprit humain trouve le repos et une intime satisfaction dans la possession de Dieu trinitaire, connu par la foi et aimé avec la charité qui vient de lui. Une telle joie caractérise dès lors toutes les vertus chrétiennes. Et c'est la fin. Je termine parce que Sainte Helena Guerra, qui avait une grande dévotion au Saint-Esprit, elle aimait l'appeler l'éternel amour, et puisque je parle aussi de ces saints témoins de la joie chrétienne. Je finis avec cette prière du petit Van, qui est aussi un beau témoin de la joie et qui fait le lien entre la joie et l'amour. Je suis toujours joyeux par amour, même si mon cœur connaît la sécheresse, j'ai toujours le sourire aux lèvres quand souffle le vent d'automne. Je suis toujours joyeux par amour, même s'il est atteint par la souffrance ou sous le coup d'une profonde tristesse, mon cœur ne cesse de vivre en paix. Ce n'est pas la joie, mais bien l'amour qui est ma source de joie. Mon Dieu, mon Jésus, comme tu es beau et combien profonde ta tendresse. Ce n'est pas la joie qui est cause de ma joie, même si je n'ai rien à craindre, même si mon cœur bondit de joie, c'est toujours là un effet de l'amour. Amen.

La joie dans l'Esprit Saint, c'était le thème retenu par Mère Hélène Domini pour cette conférence que vous venez d'entendre sur les ondes de Radio Espérance. Une conférence qui s'inscrit dans le cycle de celles prononcées par la famille missionnaire de Notre-Dame et qui ont eu lieu à Sens en ce mois de juillet 2026. 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

0: Gloire au Père, et au Fils, et au Saint-Esprit, pour les siècles des siècles.
1: Auditeurs de Radio Espérance, bonjour. Nous venons prier notre Seigneur depuis l'oratoire de la radio à Saint-Étienne, où nous adorons le Saint-Sacrement. Nous voulons implorer la miséricorde divine pour le monde entier et tout particulièrement pour l'Église de Jésus-Christ. Nous nous offrons entièrement à toi, Seigneur, pour le pape Léon et tout le clergé, mais aussi pour chaque baptisé. Viens, Seigneur, fais descendre ton torrent de grâce sur les âmes de tes enfants baptisés. Embrase-les des dons du Saint-Esprit pour que chacun devienne des apôtres de feu à l'image de tes apôtres lors de la première Pentecôte pour annoncer au monde la vérité de ton amour et de ta miséricorde. Seigneur, toi qui nous as donné Marie pour mère, nous voulons déposer ton Église sous l'abri de ta miséricorde maternelle. Marie, dépose le pape Léon, chaque membre du clergé, chaque baptisé ici-bas, dans le côté ouvert de ton Fils Jésus-Christ, qui a tant souffert pour nous sauver de la mort et du péché. Sous l'abri de ta miséricorde, nous nous réfugions, Sainte Mère de Dieu. Ne méprise pas nos prières quand nous sommes dans l'épreuve, mais de tous les dangers, délivre-nous toujours, Vierge glorieuse, Vierge bienheureuse. Souvenez-vous, très miséricordieuse Vierge Marie, qu'on n'a jamais entendu dire qu'aucun de ceux qui ont eu recours à votre protection, imploré votre assistance, réclamé votre secours, ait été abandonné. Animée d'une pareille confiance, ô Vierge des Vierges, ô ma Mère, je cours vers vous en gémissant sous le poids de mes péchés. Je me prosterne à vos pieds. Ô Mère du Verbe, ne dédaignez pas mes prières, mais accueillez-les favorablement et daignez les exaucer. Amen. Prions l'Esprit Saint. Viens, Esprit Saint, en nos cœurs, et envoie du haut du ciel un rayon de ta lumière.
2: Viens en nous, Père des pauvres, viens, dispensateur des dons, viens, lumière de nos cœurs.
1: Consolateur souverain, autre très doux de nos âmes, adoucissante fraîcheur.
2: Dans le labeur, le repos, dans la fièvre, la fraîcheur, dans les pleurs, le réconfort.
1: Ô lumière bienheureuse, viens remplir jusqu'à l'intime le cœur de tous tes fidèles.
2: Sans ta puissance divine, il n'est rien, en aucun homme, rien qui ne soit perverti.
1: Lave ce qui est souillé. Baigne ce qui est aride, guéris ce qui est blessé.
2: Assouplis ce qui est raide, réchauffe ce qui est froid, rend droit ce qui est faussé.
1: À tous ceux qui ont la foi et qui en toi se confient, donne tes 7 dons sacrés.
2: Donne mérite et vertu, donne le salut final, donne la joie éternelle. Amen.

0: Je vous salue, Marie, pleine de grâce. Le Seigneur est avec vous. Vous êtes bénie entre toutes les femmes, et Jésus, le fruit de vos entrailles, est béni.
1: Sainte Marie, Mère de Dieu, priez pour nous, pauvres pécheurs, maintenant et à l'heure de notre mort. Amen.
0: Je vous salue, Marie, pleine de grâce. Le Seigneur est avec vous. Vous êtes bénie entre toutes les femmes, et Jésus, le fruit de vos entrailles, est béni.
1: Sainte Marie, Mère de Dieu, priez pour nous, pauvres pécheurs, maintenant et à l'heure de notre mort. Amen.
0: Je vous salue, Marie, pleine de grâce. Le Seigneur est avec vous. Vous êtes bénie entre toutes les femmes, et Jésus, le fruit de vos entrailles, est béni.
1: Sainte Marie, Mère de Dieu, priez pour nous, pauvres pécheurs, maintenant et à l'heure de notre mort. Amen.

0: Implorons la miséricorde divine par l'intercession de Marie, en priant la prière de Saint Jean-Paul II. Dieu, Père miséricordieux, qui a révélé ton amour dans ton Fils Jésus-Christ, elle a répondu sur nous dans l'Esprit Saint Consolateur. Nous te confions aujourd'hui le destin du monde et de chaque homme. Penche-toi sur nos péchés. Guéris nos faiblesses, vain tout mal, fais que tous les habitants de la terre fassent l'expérience de ta miséricorde, afin qu'en toi, Dieu, un et trine, ils trouvent toujours la source de l'espérance. Père éternel, par la douloureuse passion et la résurrection de ton Fils, accorde-nous ta miséricorde, ainsi qu'au monde entier. Amen. Au nom du Père, et du Fils, et du Saint-Esprit.
1: Amen.
0: Notre Père, qui es aux cieux, que ton nom soit sanctifié, que ton règne vienne, que ta volonté soit faite sur la terre comme au ciel.
1: Donne-nous aujourd'hui notre pain de ce jour. Pardonne-nous nos offenses, comme nous pardonnons aussi à ceux qui nous ont offensés, et ne nous laisse pas entrer en tentation, mais délivre-nous du mal. Amen.
0: Je vous salue, Marie, pleine de grâce. Le Seigneur est avec vous. Vous êtes bénie entre toutes les femmes, et Jésus, le fruit de vos entrailles, est béni.
1: Sainte Marie, Mère de Dieu, priez pour nous, pauvres pécheurs, maintenant et à l'heure de notre mort. Amen.
0: Je crois en Dieu, le Père Tout-Puissant, Créateur du ciel et de la terre, et en Jésus-Christ, son Fils unique, notre Seigneur, qui a été conçu du Saint-Esprit, est né de la Vierge Marie, a souffert sous Ponce Pilate, a été crucifié et mort, et a été enseveli et descendu aux enfers. Le troisième jour est ressuscité des morts, est monté aux cieux, est assis à la droite de Dieu, le Père Tout-Puissant, d'où il viendra juger les vivants et les morts.
1: Je crois en l'Esprit Saint, à la Sainte Église catholique, à la communion des saints, à la rémission des péchés, à la résurrection de la chair, à la vie éternelle. Amen.
0: Entrez en agonie. Jésus priait avec plus d'insistance. C'est sa sueur devint comme des gouttes de sang qui tombaient sur la terre. Père éternel, je t'offre le corps et le sang, l'âme et la divinité de ton Fils bien-aimé, notre Seigneur Jésus-Christ.
1: En réparation de nos péchés et de ceux du monde entier,
0: par sa douloureuse passion,
1: sois miséricordieux pour nous et pour le monde entier.
0: Par sa douloureuse passion,
1: sois miséricordieux pour nous et pour le monde entier.
0: Par sa douloureuse passion,
1: sois miséricordieux pour nous et pour le monde entier.
0: Par sa douloureuse passion,
1: sois miséricordieux pour nous et pour le monde entier.
0: Par sa douloureuse passion,
1: sois miséricordieux pour nous et pour le monde entier.
0: Par sa douloureuse passion,
1: sois miséricordieux pour nous et pour le monde entier.
0: Par sa douloureuse passion,
1: sois miséricordieux pour nous et pour le monde entier.
0: Par sa douloureuse passion,
1: sois miséricordieux pour nous et pour le monde entier.
0: Par sa douloureuse passion,
1: sois miséricordieux pour nous et pour le monde entier.
0: Par sa douloureuse passion,
1: sois miséricordieux pour nous et pour le monde entier.
0: Les hommes qui gardaient Jésus se moquaient de lui et le rouaient de coups. Et ils profitaient contre lui beaucoup d'autres blasphèmes. Père éternel, je t'offre le corps et le sang, l'âme et la divinité de ton Fils bien-aimé, notre Seigneur Jésus-Christ.
1: En réparation de nos péchés et de ceux du monde entier,
0: par sa douloureuse passion,
1: sois miséricordieux pour nous et pour le monde entier.
0: Par sa douloureuse passion,
1: sois miséricordieux pour nous et pour le monde entier.
0: Par sa douloureuse passion,
1: sois miséricordieux pour nous et pour le monde entier.
0: Par sa douloureuse passion,
1: sois miséricordieux pour nous et pour le monde entier.
0: Par sa douloureuse passion,
1: sois miséricordieux pour nous et pour le monde entier.
0: Par sa douloureuse passion,
1: sois miséricordieux pour nous et pour le monde entier.
0: par sa douloureuse passion.
1: Sois miséricordieux pour nous et pour le monde entier.
0: Par sa douloureuse passion.
1: Sois miséricordieux pour nous et pour le monde entier.
0: Par sa douloureuse passion.
1: Sois miséricordieux pour nous et pour le monde entier.
0: Par sa douloureuse passion.
1: Sois miséricordieux pour nous et pour le monde entier.
0: Pilate prit de l'eau et se lava les mains devant la foule en disant « Je suis innocent du sang de cet homme, cela vous regarde. » Père éternel, je t'offre le corps et le sang, l'âme et la divinité de ton Fils bien-aimé, notre Seigneur Jésus-Christ.
1: En réparation de nos péchés et de ceux du monde entier,
0: par sa douloureuse passion,
1: sois miséricordieux pour nous et pour le monde entier.
0: Par sa douloureuse passion.
1: Sois miséricordieux pour nous et pour le monde entier.
0: Par sa douloureuse passion.
1: Sois miséricordieux pour nous et pour le monde entier.
0: Par sa douloureuse passion.
1: Sois miséricordieux pour nous et pour le monde entier.
0: Par sa douloureuse passion.
1: Sois miséricordieux pour nous et pour le monde entier.
0: Par sa douloureuse passion.
1: Sois miséricordieux pour nous et pour le monde entier.
0: Par sa douloureuse passion.
1: Sois miséricordieux pour nous et pour le monde entier.
0: Par sa douloureuse passion.
1: Sois miséricordieux pour nous et pour le monde entier.
0: Par sa douloureuse passion.
1: Sois miséricordieux pour nous et pour le monde entier.
0: Par sa douloureuse passion.
1: Sois miséricordieux pour nous et pour le monde entier.
0: Lorsqu'ils furent arrivés au lieu dit le crâne ou calvaire, là où ils crucifièrent Jésus, avec les deux malfaiteurs, l'un à droite et l'autre à gauche. Père éternel, je t'offre le corps et le sang, l'âme et la divinité de ton Fils bien-aimé, notre Seigneur Jésus-Christ.
1: En réparation de nos péchés et de ceux du monde entier,
0: par sa douloureuse passion,
1: sois miséricordieux pour nous et pour le monde entier.
0: Par sa douloureuse passion,
1: sois miséricordieux pour nous et pour le monde entier.
0: Par sa douloureuse passion.
1: Sois miséricordieux pour nous et pour le monde entier.
0: Par sa douloureuse passion.
1: Sois miséricordieux pour nous et pour le monde entier.
0: Par sa douloureuse passion.
1: Sois miséricordieux pour nous et pour le monde entier.
0: Par sa douloureuse passion.
1: Sois miséricordieux pour nous et pour le monde entier.
0: Par sa douloureuse passion.
1: Sois miséricordieux pour nous et pour le monde entier.
0: Par sa douloureuse passion.
1: Sois miséricordieux pour nous et pour le monde entier.
0: Par sa douloureuse passion.
1: Sois miséricordieux pour nous et pour le monde entier.
0: Par sa douloureuse passion.
1: Sois miséricordieux pour nous et pour le monde entier.
0: Après cela, sachant que tout désormais était achevé, pour que l'Écriture s'accomplisse jusqu'au bout, Jésus dit « J'ai soif ». Père éternel, je t'offre le corps et le sang, l'âme et la divinité de ton Fils bien-aimé, notre Seigneur Jésus-Christ.
1: En réparation de nos péchés et de ceux du monde entier,
0: par sa douloureuse passion,
1: sois miséricordieux pour nous et pour le monde entier.
0: Par sa douloureuse passion,
1: sois miséricordieux pour nous et pour le monde entier.
0: Par sa douloureuse passion,
1: sois miséricordieux pour nous et pour le monde entier.
0: Par sa douloureuse passion.
1: Sois miséricordieux pour nous et pour le monde entier.
0: Par sa douloureuse passion.
1: Sois miséricordieux pour nous et pour le monde entier.
0: Par sa douloureuse passion.
1: Sois miséricordieux pour nous et pour le monde entier.
0: Par sa douloureuse passion.
1: Sois miséricordieux pour nous et pour le monde entier.
0: Par sa douloureuse passion.
1: Sois miséricordieux pour nous et pour le monde entier.
0: Par sa douloureuse passion.
1: Sois miséricordieux pour nous et pour le monde entier.
0: Par sa douloureuse passion.
1: Sois miséricordieux pour nous et pour le monde entier.
0: Dieu saint, Dieu fort, Dieu éternel.
1: Prends pitié de nous et du monde entier.
0: Dieu saint, Dieu fort, Dieu éternel.
1: Prends pitié de nous et du monde entier.
0: Dieu saint, Dieu fort, Dieu éternel.
1: Prends pitié de nous et du monde entier.

d'une entière soumission à la volonté divine. Mais aussi, montrez-leur votre bonté en leur accordant la patience et le retour à la santé, avec la grâce d'une vie sainte et entièrement agréable à Dieu. Bon Saint Joseph, ne permettez pas que nous ayons prié en vain, mais par cette faveur que nous vous demandons, faites grandir notre confiance et notre reconnaissance envers vous comme envers notre Père. Amen.

Consécration de mon être, sois présent dans chacun des instants de ma vie et dans chacune de mes actions. Sois mon souffle et ma respiration, sois ma lumière et mon guide, sois ma force et l'amour de mon cœur. Je m'abandonne sans réserve à ton œuvre en moi. Je veux être docile à toutes tes inspirations. Amen.

Mère de Jésus, je ne viens pas prier. Je n'ai rien à offrir et rien à demander. Je viens seulement, Mère, pour te regarder, savoir que je suis ton fils et que tu es là. Être avec toi, Marie, en ce lieu où tu es, ne rien dire, regarder ton visage. Laisse-les le cœur chanter dans son propre langage. Seulement chanter parce qu'on a le cœur trop plein. Parce que tu es là pour toujours simplement. Parce que tu es Marie simplement. Parce que tu existes, Mère de Jésus-Christ. Sois remerciée. Amen.

Chers amis auditeurs, nous allons quitter nos studios à Saint-Étienne pour nous rendre à la chapelle de la Visitation à Paray-le-Monial afin de suivre et nous unir d'intention à l'office des Vêpres avec les sœurs du couvent de la Visitation.

La parole de Dieu dans la première lettre de Saint Pierre. Revêtez-vous tous d'humilité dans vos rapports les uns avec les autres. En effet, Dieu s'oppose aux orgueilleux, aux humbles, il accorde sa grâce. Tenez-vous donc humblement sous la main puissante de Dieu pour qu'il vous élève quand le jugement viendra. Déchargez-vous sur lui de tous vos soucis, puisqu'il s'occupe de vous.

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Dieu se révèle aux pauvres et aux petits. Prions-le dans la simplicité du cœur.

0: Seigneur, nous t'en prions, pardonne les péchés de tes serviteurs. Puisque nos actions sont indignes de toi, que l'intercession de la Mère de Dieu nous obtienne le salut. Par Jésus-Christ, ton Fils, notre Seigneur et notre Dieu, qui règne avec toi et le Saint-Esprit, maintenant et pour les siècles des siècles.
1: Amen.
0: Que la paix de Dieu qui surpasse toute intelligence garde nos cœurs et nos pensées dans le Christ Jésus.
1: Amen.

Chers amis auditeurs, nous voici de retour dans nos studios à Saint-Étienne. Nous étions en direct pour l'Office des Vêpres depuis la chapelle de la Visitation à Paray-le-Monial avec les sœurs visitandines pour cet office du soir.

Celui qui rejettera un seul de ses plus petits commandements et qui enseignera aux hommes à faire ainsi sera déclaré le plus petit dans le royaume des cieux. Matthieu 5, 19.

Quel avantage un homme aura-t-il à gagner le monde entier si c'est au prix de sa vie? Et que pourra-t-il donner en échange de sa vie? Matthieu 16, 26.

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1: Bonjour, Gisèle au micro, pour partager avec vous la vie de Saint Dominique, fondateur de l'ordre des frères prêcheurs, 1170-1221. Espagnol de naissance, Saint Dominique, par son apostolat et par le développement de son ordre, est presque un saint de France. C'est à Toulouse qu'il fonda les frères prêcheurs. C'est à Prouille, près de Carcassonne, qu'il institue l'ordre des Dominicaines et qu'il établit la dévotion du rosaire. C'est un Français, Réginald ou Régnaud d'Orléans, que la Sainte Vierge revêt du scapulaire blanc, si populaire. En 1575, il y avait déjà en France 140 couvents dominicains. C'est à Paris que les deux plus grands docteurs de l'ordre, le bienheureux Albert le Grand et saint Thomas d'Aquin, enseignent devant une multitude d'étudiants, de prêtres, d'évêques et même devant des rois. Les provinces de France ont donné de tout temps à l'ordre d'éminents religieux. Et cependant, le père d'une famille si française par son allure et ses origines, si riche d'expansion et de vie communicative, est né sur un sol austère, celui de la vieille Castille. C'est à Caleruega qu'il naquit, le 24 juin 1170, de Félix de Guzman et de Jeanne d'Assa, châtelain du lieu. Le père était un homme très vertueux. La mère, après avoir provoqué la vénération publique, vit son culte reconnu en 1828, par le pape Léon XII. Dominique était donc un enfant prédestiné. On sait le songe fameux qu'eut la bienheureuse Jeanne d'Aze au moment de le mettre au monde. Elle vit son enfant sous la forme d'un chien tenant dans sa gueule un flambeau dont devait s'embraser toute la terre. De tout temps, on a tiré de ce présage les plus beaux effets d'un symbolisme, d'ailleurs si bien justifié. De Dominique, on aime à dire aussi qu'un essaim d'abeilles vint reposer sur sa bouche, symbole de la future douceur. À 7 ans, l'enfant fut confié en 1177 à l'un de ses oncles nommé Guillaume, archiprêtre de Goumiel d'Isan, pour y faire près de lui sa première éducation.

Vers l'âge de 14 ans, Dominique s'acheminait vers Palencia pour y fréquenter les écoles qui, 25 ans plus tard, donnèrent naissance à une université. Maîtres et élèves ne furent pas longtemps sans remarquer l'ardeur au travail, les brillants succès et toutefois l'humble attitude si sympathique du jeune étudiant avide de sciences, des sciences divines particulièrement. Entre-temps, il lui arriva pour subvenir aux besoins d'une rude famine de vendre jusqu'à ses vêtements et sacrifice qui lui paraît être plus dur encore, ses chers livres annotés de sa main. « Pourrais-je, disait-il, étudier sur des peaux mortes quand il y a des hommes qui meurent de faim ?» Un autre jour, voyant une pauvre femme pleurer son frère amené captif chez les morts, Dominique, qui n'avait plus d'argent, offrit de se vendre lui-même pour acheter le prisonnier. Mais cette femme n'eût voulu point y consentir. La réputation de ses vertus s'étendit bientôt au loin. L'évêque d'Osmar, Martin de Bazan, qui venait de réunir ses chanoines en communauté, sous la règle de Saint-Augustin, résolut vers 1194 de leur adjoindre Dominique. Le jeune homme, qui peut-être avait déjà reçu le sacerdoce, obéit au message du prélat et mérita bientôt par sa piété d'être nommé sous-prieur du chapitre. Il y eut aussi une grande part dans le gouvernement du diocèse où il prêcha la maturité. En ce temps-là, le roi de Castille, Alphonse VIII, chargea le nouvel évêque d'Osma, Diego de Azevedo, ancien prieur des chanoines, d'une importante mission à l'étranger. Dominique accompagnait ce dernier. Ils passèrent par le Languedoc. Alors sévissait la fameuse hérésie des Albigeois. Ils soutenaient la doctrine du double Dieu, bien et mal. Cette doctrine, si licencieuse dans ses conséquences, avait 8 siècles auparavant séduit la jeunesse inquiète de Saint-Augustin. Elle séduisait de même les populations méridionales. Les comtes de Toulouse, les premiers pourtant à marcher à l'assaut de Jérusalem au temps des croisades, s'en étaient déclarés les protecteurs. Pour tout dire, Provençaux et Languedociens n'étaient pas fâchés, sans quitter la grande église, d'avoir leur religion à part. À force de simplifier le catholicisme, ils en arrivaient à le détruire, en même temps qu'à ébranler les fondements de la famille et de toute morale. Ces hérétiques constituaient un véritable danger pour la société. Ils étaient répandus de Marseille aux Pyrénées, Albi, Montpellier, Béziers, Carcassonne, Avignon étaient leurs principaux fiefs. Pour conjurer ce péril redoutable, Innocent III établit un plan de campagne dont il ne fut pas entièrement le maître. On sait comment la croisade dite des Albigeois, sous la conduite du rigide Simon de Montfort, outrepassa par ses violences guerrières les intentions du pape et comment, à partir de 1213, elle ne fut plus qu'une œuvre poursuivie par les seigneurs du Nord pour déposséder les seigneurs du Midi et par les rois de France, Philippe Auguste en particulier, pour réunir le beau Languedoc à la couronne. Mais l'intention dernière du pape Innocent III était d'extirper l'erreur au moyen de la persuasion maniée par des hommes d'une vertu éprouvée. Tel fut justement le rôle de Diego de Acevedo pendant quelques mois. Il devait mourir en 1207, et surtout le rôle de Saint Dominique. Il renforça heureusement la mission qu'exerçaient alors les moines de Citeaux, et son apostolat apparut aussi surnaturel qu'intelligemment méthodique. Il établit un peu partout des conférences contradictoires. L'une d'elles est restée célèbre par le fait merveilleux qui souligna l'intervention divine en faveur de Dominique. C'est le miracle de Fanjeaux. Fanjeaux est un bourg de l'Aude qui a possédé un couvent de dominicains jusqu'à la Révolution, et depuis 1923, un couvent de dominicaines dans lequel se voit encore la chapelle dite du miracle. Un jour de controverse, où la foule avait répondu très nombreuse à l'appel du prédicateur, le mémoire de Dominique fut opposé à celui des Albigeois.
Trois arbitres furent désignés pour déterminer où se trouvait la vérité. Comme l'entente est impossible, on décide de soumettre les mémoires des deux parties à l'épreuve du feu. Mais tandis que celui des rebelles est vite anéanti, celui de Dominique, à la stupeur générale, s'élance sain et sauf sur une poutre voisine à laquelle il imprime une profonde brûlure. On voit encore dans l'église de Fangeaux la poutre qui reliait les deux murs de la salle

où eut lieu le colloque et contre laquelle fut projeté le manuscrit. La triple empreinte des brûlures s'y distingue nettement. Quand il y avait nécessité de convaincre un rebelle sur le point d'être remis au bras séculier, Dominique faisait de cette conviction ou assistance suprême un office de dévouement où la force de l'éloquence et de la charité s'animait de l'espoir d'arracher les malheureux à la mort. En somme, et quoi qu'on ait pu dire, Dominique resta toujours au milieu des vainqueurs et des vaincus, l'homme de la charité, de la vérité et de la paix. Par ses prières, il coopéra à la victoire de Muret, le 12 septembre 1213, où le brave Simon de Montfort, avec 3000 catholiques, vainquit la grande armée des hérétiques, forte de plus de 100 000 hommes.

Cette chanoine espagnole qui, si loin de son pays, travaille avec énergie à répandre la vérité, n'a rien d'un rêveur pieux. C'est un homme d'action et un homme de prière. Cette double qualité s'affirme durant toute sa carrière. En même temps qu'il s'efforçait de combattre l'hérésie par la prédication, il voulut s'assurer le secours divin, sollicité par des âmes ferventes. Les Albigeois avaient des œuvres, des écoles qui attiraient les jeunes filles, même catholiques, et pourvoyaient généreusement à leurs besoins. Dominique de Guzman fonda le 22 novembre 1206 à Prouille, en la paroisse de Fanjeaux, un couvent de vierges cloîtrées, qui commença à vivre régulièrement le 27 décembre suivant. Sans aucun doute, ce monastère de femmes pratiquait, comme son fondateur, la règle de Saint-Augustin. C'est à Prouille encore que le Saint-Prêtre rédigera les constitutions de l'ordre des frères prêcheurs dont il projetait la fondation. En même temps qu'il instituait cette œuvre de prière et de mortification des sœurs de Prouille, Dominique travaillait avec succès à répandre la dévotion du rosaire, dévotion que lui inspira la très sainte Vierge. En face de l'hérésie albigeoise menaçante, la nouvelle dévotion suggérée par Dominique, s'accompagnant de la méditation des principaux mystères, était un moyen très facile, très populaire, d'instruire les fidèles et d'éclairer les hérétiques. On sait que, depuis lors, la dévotion du Saint-Rosaire est devenue la dévotion de tous les peuples chrétiens.

Dominique avait 45 ans lorsque l'hérésie vaincue, il put enfin rentrer dans Toulouse pacifié. L'évêque Foulque de Marseille, ancien troubadour, qui s'était séparé de sa femme pour devenir cistercien, tandis que sa femme prenait le voile, soucieux de voir renaître la paix dans son diocèse, s'efforçait d'encourager toutes les initiatives de Dominique. Il s'intéressa particulièrement à l'idée de constituer un groupe de prédicateurs pratiquant la vie religieuse. Les premiers compagnons du nouvel apôtre furent 4 missionnaires, dont son frère le bienheureux Manès, puis 2 notables de Toulouse, Thomas et Pierre Seil. Ce dernier offrit à la congrégation naissante sa propre maison, un des plus beaux édifices de la ville. Dominique y rassembla, le 25 avril 1215, ceux qui s'étaient attachés à lui. En tout, 6 hommes les revêtit de l'habit de chanoine régulier d'Osme, dont il avait toujours gardé l'usage. Tunique de laine blanche, surplis de lin, chape et capuce de laine noire. À l'approche du 4e concile de Latran, Dominique s'est rendu à Rome en compagnie de l'évêque Foulque. Tous deux envisageaient la possibilité d'étendre à l'Église universelle la fondation des prêcheurs. Le concile vit la plus grande réunion des prélats qu'ait connue Rome jusqu'alors. Dans ses lettres de convocation, Innocent III avait assigné pour but principal du concile l'extension de l'hérésie et l'affermissement de la foi. C'était le terrain même sur lequel, depuis 11 ans, s'était émue l'activité de Dominique de Guzman. Mais la volonté du pape fut plus explicite encore par le 10e canon du concile, qui traitait de l'institution des prêcheurs ou prédicateurs. Il imposa à tous les évêques l'obligation de s'entourer d'eux comme de coadjuteurs dans l'office de la prédication et l'audition des confessions. L'ordre nouveau reçut le nom officiel qu'il a toujours conservé, l'ordre des frères prêcheurs. C'est dire quel en est le but principal essentiel. Il fut solennellement approuvé par Honorius III en 1217, mais pour ne pas introduire une règle nouvelle dans l'Église, ce qui venait d'être interdit par le Concile, ce pape lui donna la règle de Saint-Augustin avec des statuts appropriés.

Dominique eut à Rome, en septembre 1215, une autre joie bien vive. À ce moment, Dieu venait de susciter une autre famille spirituelle dont le rôle consisterait à ramener au bien le monde par la pratique du détachement absolu des richesses et la pénitence. François d'Assise avait donc lui-même réuni ses compagnons à l'ombre d'un sanctuaire de la Vierge, Notre-Dame des Anges. Pareillement, il venait à Rome solliciter l'approbation pour son ordre. François et Dominique ne s'étaient jamais vus. Or, ce dernier, étant en prière, eut une vision. C'était Jésus-Christ, irrité contre le monde coupable. Près de lui, la Vierge Marie, pour apaiser son courroux, lui présentait deux hommes. Dans l'un d'eux, Dominique se reconnaît, mais il ne savait qui était l'autre. Il le fixe attentivement afin de retenir ses traits. Or, le lendemain, quelle n'est pas sa surprise en entrant dans une église de Rome, il aperçoit un pauvre qui ressemble trait pour trait au compagnon de sa vision. Il l'embrasse avec effusion. Et depuis lors, Dominique et François ne furent qu'un cœur et qu'une âme. Cette fraternelle rencontre a inspiré bien des artistes. La tradition s'en est transmise jusqu'à nos jours à Rome. Chaque année, le ministre général des frères mineurs, accompagné de ses frères, assiste à la fête de Saint-Dominique chez les frères prêcheurs. Par un retour de religieuse courtoisie, le maître général des dominicains remplit le même rôle chez les franciscains, à la fête du patriarche d'Assise.

Fort du plan à poursuivre, quitta Rome au commencement du carême de 1217 et reprit le chemin de Toulouse. Après quelques mois passés avec ses frères, il leur déclara que l'heure de la dispersion était proche. Il leur disait « Entassé, le grain se corrompt. Jeté au vent, il porte ses fruits. » En quelques mois, il prend possession des trois points lumineux de la chrétienté. Rome, où lui-même reçoit du pape Honorius III le monastère de Saint-Sixte, près du Colisée, puis Bologne et Paris, les deux grands centres universitaires de l'Europe. À Paris, à l'appel du bienheureux Réginald, des maîtres célèbres et de nombreux étudiants affluent dans l'ordre et s'installent en 1217 près de la cathédrale Notre-Dame, puis se transportent un peu plus loin, en plein quartier universitaire, dans l'hospice de Saint-Jacques, ce qui fit donner en France au fils de Saint-Dominique le nom de Jacobin. Deux autres couvents de l'ordre devaient encore s'établir à Paris au XVIIe siècle. Le noviciat général de l'ordre pour la France, dont l'ancienne église est aujourd'hui l'église paroissiale de Saint-Thomas d'Aquin, et le couvent de la rue Saint-Honoré, qui servit de lieu de réunion pendant la Révolution aux Amis de la Constitution, connus plus tard sous le nom de Club des Jacobins. On voit ainsi comment le nom très respectable donné aux religieux dans les siècles passés a pris de nos jours un sens tout à fait différent de sa signification primitive. En 1220, l'Europe entière était évangélisée par les fils de Dominique, sauf l'Angleterre et la Hongrie. Mais en 1221, le monastère d'Albe Royale était fondé dans ce dernier pays et les écoles de Saint-Édouard établies près de la célèbre université d'Oxford. Les services imminents que les frères prêcheurs rendirent à l'Église engagèrent les papes à leur confier souvent les fonctions d'inquisiteurs de la foi. En cette qualité, ils avaient des pouvoirs redoutables et, sous le nom de l'Inquisition, ils formaient un tribunal dont ressortissaient toutes les accusations de magie, sorcellerie et hérésie. Les armoiries de ces tribunaux étaient supportées par un glaive dans lequel il faut voir non le châtiment matériel du condamné, mais le glaive de la parole qui devrait servir à convaincre le fidèle et à détruire l'erreur. C'est pour récompenser ces services que deux postes de la cour romaine sont encore exclusivement réservés aux dominicains. Le premier, et le plus important, est celui du maître du Sacre-Palais. Le second, celui de commissaire général de la Sainte Congrégation du Saint-Office. Le maître général de l'ordre et le maître du Sacré-Palais sont de droit consulteurs de cette congrégation romaine.

Dominique avait à peine atteint la cinquantaine qu'il était au bout de ses forces et prématurément usé. Il venait d'évangéliser la Haute-Italie, la Lombardie, puis il s'était rendu à Rome pour y recevoir les suprêmes marques de bienveillance du pape pour la famille des prêcheurs. Il continuait à visiter ses maisons quand il fut gravement atteint par la maladie à Venise. Il revint à Bologne, s'efforçant d'observer la règle jusqu'à la fin. On le transporta hors de la ville, dans un endroit salubre où le mal s'aggrava. Bien que mourant, il demanda qu'on le ramenât à Bologne, où il s'éteignit, le 6 août 1221. Le cardinal Ugolin, légat du pape, ami très cher de Dominique et de François d'Assise, voulut présider ses funérailles. Devenu le pape Grégoire IX, il autorisa les frères prêcheurs à transférer solennellement les restes du saint fondateur en la nouvelle église Saint-Nicolas. Cette cérémonie fut comme le prélude du procès de canonisation qui, commencé le 11 juillet 1233, eut une conclusion glorieuse le 13 juillet de l'année suivante. Il y avait moins de 13 ans que le patriarche avait quitté ce monde quand il fut élevé sur les autels. Les nombreux miracles qui se multiplièrent au tombeau de Saint-Dominique sont la continuation des merveilles de charité qu'il opéra durant sa vie. Que de malades guéris par son intercession. Un demi-siècle seulement après la mort du thaumaturge, Thierry d'Apold en dressait une liste impressionnante. Les reliques du saint, de nouveau reconnues en 1267, en présence de saint Thomas d'Aquin, le plus admirable de ses fils, le furent encore en 1383. Son tombeau se trouve aujourd'hui dans l'église Santo Domenico, construite vers 1730 et où ne cessent d'affluer les pèlerins. Le roi d'Espagne, Alphonse XIII, s'étant rendu à Rome en 1923, pour visiter le souverain pontife, tint à faire son pèlerinage à Bologne pour y vénérer les reliques de son saint compatriote. Le prince avait d'ailleurs une raison particulière de faire ce voyage, car la vasque des fronts baptismaux de Caleruega, enlevée de cette église sous le règne du roi Alphonse le Sage, est réservée depuis 1605 au baptême des enfants d'Espagne.

En 1927, l'ordre des frères prêcheurs comptait 31 provinces et 2 congrégations, 351 maisons et 5300 religieux, dont plus de 700 missionnaires. Quant aux religieuses dominicaines du second ordre ou sœurs régulières du tiers ordre, elles forment un groupe important de congrégations, dont certaines comptent plusieurs milliers de sujets. Par le tiers ordre séculier, l'arbre dominicain étend ses rameaux et porte sa sève parmi les chrétiens vivants dans le monde, en l'instar du tiers ordre de saint François d'Assise. Il n'est point permis d'appartenir aux deux tiers ordres à la fois, ce qui est parfaitement logique. L'archevêque de Bologne jouit cependant de ce privilège.

Amis auditeurs, vous venez d'entendre l'avis de Saint Dominique, fondateur de l'ordre des frères prêcheurs. Je vous dis au revoir et à bientôt.

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L'ange du Seigneur apporta l'annonce à Marie, et elle conçut du Saint-Esprit. Je vous salue, Marie, pleine de grâce, le Seigneur est avec vous. Vous êtes bénie entre toutes les femmes, et Jésus, le fruit de vos entrailles, est béni. Sainte Marie, Mère de Dieu, priez pour nous pauvres pécheurs, maintenant et à l'heure de notre mort. Amen. Voici la servante du Seigneur, qu'il me soit fait selon votre parole. Je vous salue, Marie, pleine de grâce, le Seigneur est avec vous. Vous êtes bénie entre toutes les femmes, et Jésus, le fruit de vos entrailles, est béni. Sainte Marie, Mère de Dieu, priez pour nous, pauvres pécheurs, maintenant et à l'heure de notre mort. Amen. Et le Verbe s'est fait chair, et il a habité parmi nous. Je vous salue, Marie, pleine de grâce, le Seigneur est avec vous. Vous êtes bénie entre toutes les femmes, et Jésus, le fruit de vos entrailles, est béni. Sainte Marie, Mère de Dieu, priez pour nous, pauvres pécheurs, maintenant et à l'heure de notre mort. Amen. Priez pour nous, Sainte Mère de Dieu, afin que nous soyons rendus dignes des promesses du Christ. Prions. Que ta grâce, Seigneur notre Père, se répande dans nos cœurs. Par le message de l'ange, tu nous as fait connaître l'incarnation de ton Fils bien-aimé. Conduis-nous, par sa passion et par sa croix, avec le secours de la Vierge Marie, jusqu'à la gloire de la résurrection. Par Jésus le Christ, notre Seigneur. Amen.

0: Vous êtes à l'écoute de Radio Espérance, il est 19h passé de 3 minutes. Ce soir à 21h, veillez miséricorde pour la session pour tous organisée à Paray-le-Monial. Ce sera à 21h. Très bonne soirée en notre compagnie.
1: Chers amis auditeurs de Radio Espérance, bonjour. Nous nous retrouvons pour l'écho du Saint-Siège du mercredi 5 août. Tout d'abord, commençons avec l'annonce officielle du prochain grand voyage apostolique de Léon XIV. La salle de presse du Saint-Siège a confirmé ce mercredi que le souverain pontife se rendra en Amérique du Sud du 6 au 17 novembre prochain. Il visitera successivement l'Uruguay, l'Argentine, puis le Pérou. Ce sixième voyage international du pape répond à l'invitation des chefs d'État et des autorités ecclésiastiques de ces trois pays. En Argentine, patrie natale d'un précédent pape, Mgr Marcelo Colombo, président de la conférence épiscopale, a exprimé l'immense joie de l'Église locale. Il a évoqué un message attendu de paix, de dignité humaine et de renouveau ecclésial. En Uruguay, Mgr Milton Trocoli a salué un véritable cadeau pour le pays, une occasion de renforcer l'évangélisation et de réaffirmer les racines chrétiennes du peuple uruguayen. Enfin, au Pérou, le cardinal Carlos Castillo, archevêque de Lima, a souligné que cette visite pourrait apporter foi, fraternité et espérance à un pays marqué par l'insécurité. Enchaînons avec la reprise des audiences générales du pape au Vatican. Après un mois de pause estivale, Léon XIV a retrouvé ce mercredi la basilique Saint-Pierre pour prononcer sa cinquième catéchèse consacrée à la constitution du Concile Vatican II sur la liturgie, intitulée Sacrosanctum Concilium. Le Saint-Père s'est attardé sur la dimension ecclésiale de la prière liturgique. Il a décrit cette prière comme le lieu de la rencontre, l'initiative de Dieu qui se fait proche de l'humanité en son Fils. Une catéchèse qui invite les fidèles à redécouvrir la prière comme un acte véritable d'espérance. En dernier, terminons avec les condoléances exprimées par le pape après le décès du cardinal mozambicain Julio Duarte Langa. Ce prélat, deuxième cardinal de l'histoire de l'Église catholique au Mozambique, s'est éteint lundi 3 août à l'hôpital central de Maputo à l'âge de 98 ans. Il avait notamment passé 28 ans à la tête du diocèse de Xai-Xai. Dans un télégramme adressé à l'épiscopat du Mozambique et à sa famille, Léon XIV a salué ce frère bien-aimé. Le Saint-Père a rappelé sa proximité dans la sollicitude pastorale des âmes, marquée par la simplicité, le zèle et la persévérance. Vous venez de suivre l'écho du Saint-Siège du mercredi 5 août. On se retrouve demain pour un nouveau bulletin d'information à la même heure, toujours sur les ondes de Radio Espérance.

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2: Souffrance invisible. La souffrance ne se voit pas toujours. Si elle se laisse deviner dans un regard, on la cache vite derrière un sourire. L'anorexie n'est pas criante quand on a un poids normal. Le harcèlement, une addiction, une phobie, on peut garder tant de secrets. Le mal-être reste présent. On peut avoir tout pour réussir, pour s'épanouir, et pourtant être au fond du trou. J'en ai vu de toutes les couleurs en hôpital psychiatrique. Quand on regardait cette adolescente, on ne pouvait pas s'imaginer qu'elle avait fait plusieurs tentatives de suicide. À côté d'elle, une autre jeune fille traumatisée par la vie, qui aurait pu être ma copine d'école, sans que je ne sache rien de ses problèmes. J'avais écrit une lettre à ma mère, que je n'ai jamais osé lui donner. Je lui avouais tout, ce que je faisais en cachette et qui me faisait tant souffrir. Mais la lettre est restée dans un tiroir. C'est difficile de vivre avec des troubles du comportement, alimentaire dans mon cas. Mais ça l'est d'autant plus de vivre avec un masque. Aujourd'hui, si mon témoignage est public, si j'arrive à en parler, c'est parce qu'un amour inébranlable a transformé ma faiblesse en force. J'étais détruite par la culpabilité. Il m'a reconstruite. Il m'a estimée. Il m'a appelée. Cet amour, celui de Dieu, est accessible à tous. D'ailleurs, c'est le premier à avoir vu ma souffrance. Car devant lui, on ne peut pas se déguiser, faire semblant ou jouer à être quelqu'un d'autre. Et malgré tout ce qu'il a vu, il m'a aimée.
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1: Bonjour Pascal Jacob.
2: Bonjour Jean-Yves.
1: Est-ce que la religion catholique applique le principe de l'égalité des chances ?
2: Alors, l'égalité des chances, en vue de quoi pourrait-on se demander ? Pour ce qui concerne la religion catholique, l'importance, ce serait les chances de salut. Or, effectivement, tous nous avons les mêmes chances de salut. Ça, c'est quelque chose qui est forcément très clair du point de vue de la religion catholique, vu que finalement, que nous naissions dans une famille très très catholique ou que nous naissions dans une famille très hostile et totalement hostile, eh bien, au fond, nous avons les mêmes chances dans la mesure où la justice divine prendra en compte, évidemment, cette différence de point de départ, si on peut dire. Après, d'un point de vue philosophique, ce qui m'intéresserait de souligner dans cette question, c'est que nous concevons souvent l'égalité comme une justice, ou la justice comme simplement une égalité. L'égalité des chances, ça serait plutôt l'équité, c'est-à-dire donner un peu plus à ceux qui ont moins, donner un peu moins à ceux qui ont plus. Et au fond, l'idée que si je suis tout petit et que je veux regarder par-dessus une barrière, j'ai besoin d'une plus grande caisse que celui qui est grand et qui veut regarder aussi par-dessus la barrière. Après, il est vrai que nous confondons souvent la justice et l'égalité, parce que nous pensons que, finalement, l'égalité, ça consiste à donner la même chose à tout le monde, alors qu'en réalité, la justice, ça consiste à donner à chacun ce qui lui est dû. Et donc, l'égalité de la justice consiste à donner à chacun, à égalité, ce qui lui est dû, c'est-à-dire la même chose que ce qui lui est dû, et non pas la même chose à chacun. Cette confusion, on la retrouve souvent aujourd'hui quand on constate les combats pour l'égalité, l'égalité entre les hommes et les femmes, l'égalité entre les sexes, entre les gens, entre les races, entre tout ce qu'on veut, parce que on a l'impression que si quelqu'un a quelque chose, alors je dois aussi avoir la même chose. On l'a vu, par exemple, avec le fameux mariage pour tous, où les personnes homosexuelles voulaient le même mariage que les personnes hétérosexuelles. Mais en réalité, là, il y a une erreur ici, c'est que finalement, je ne peux pas prétendre aux mêmes choses que tout le monde dès lors que nous sommes dans des situations différentes. C'est un petit peu comme si je voulais absolument me garer sur les places réservées aux personnes handicapées.
3: Ah ben non.
2: Au nom de l'égalité, après tout, il n'y a pas de raison que nous n'ayons pas tous accès à ces places. Bon, or, effectivement, une situation différente implique un traitement différent. En ce sens-là, le principe de l'égalité n'est pas nécessairement un principe de justice. Mais l'égalité des chances, effectivement, c'est quelque chose d'important. Il faut que nous ayons tous les mêmes chances de faire ce que nous pouvons faire, mais nous n'avons pas de toute façon, au même point de départ, les mêmes chances de tout faire. Par conséquent, au point de départ, il faut se poser la question, on avait déjà parlé, de la vocation de chacun, c'est-à-dire à une même vocation, à un même but dans la vie, il faut effectivement que nous ayons la même chance, ou les mêmes chances, ou équivalentes, d'y parvenir. Mais je pense qu'il faut renoncer à l'idée d'une égalité au sens d'une indifférenciation où tout le monde serait pareil, parce que justement nous sommes différents et il faut tenir compte de ces situations différentes.
1: Merci beaucoup Pascal Jacob.

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1: Chers amis de Radio Espérance, bonjour. Nous avons vu dans la précédente émission que la natalité de la France, de l'Europe et aussi du monde occidental atteint un niveau critique. Et ce niveau n'assure plus le renouvellement de la population. Dans le même temps, la population croît fortement dans d'autres parties du monde, à commencer par l'Afrique, et en particulier, par exemple, le Nigeria, dont la population pourrait être supérieure à celle de la Chine à la fin du XXIe siècle. Or, le Nigeria est un pays déstabilisé par le terrorisme islamique qui gagne du terrain. L'impact de ces évolutions est souvent très sous-évalué en France, entre autres dans les communications politiques ou médiatiques. Cela peut-être mettre en évidence des problèmes qu'on ne veut pas voir. L'effet en a certes été invoqué pour justifier la réforme des retraites, mais sans que cette question ouvre vraiment sur une politique en faveur de la natalité. Une mission d'information parlementaire travaille certes sur la question, mais aura-t-elle vraiment un effet important? On peut se le demander. Pourtant, c'est l'avenir de notre pays, voire même de notre civilisation qui est concerné. Or, les effets sont à la fois nombreux et graves. Sur le plan mondial d'abord, le déséquilibre entre pays dénatalisés et pays surpeuplés va s'aggraver avec pour conséquence probable l'augmentation très forte de la pression migratoire sud-nord. Une part importante des pays concernés par l'explosion démographique sont en guerre, sont sous-développés économiquement, instables ou gangrénés par la corruption qui empêche le développement malgré des ressources qui peuvent être importantes. Mais ces ressources sont souvent exploitées par des multinationales, par la Chine, peu dans une logique de développement local, mais plutôt dans une logique de prédation. Faute de développement économique, la surpopulation se traduira encore plus par une misère, avec des risques de famine, des exodes massifs, contrôlés ou pas. L'impact géopolitique de cette évolution sera donc majeur. Cela conduirait donc nécessairement à des tensions graves sur le plan international. La concurrence appuyée sur un bas coût de travail dans ces pays risque de favoriser encore plus la désindustrialisation de la France et des pays développés. La puissance d'un pays ne repose pas sur le seul critère de l'importance de sa population, mais celui-ci joue un rôle important. Le poids des pays en dépeuplement risque d'être de moins en moins considéré. Ce sont quelques-unes déjà des conséquences possibles sur le monde. En ce qui concerne l'Europe, comme nous l'avons vu dans la précédente émission, si quelques pays résistent, l'Europe a basculé dans une logique de dénatalité. Comment ne pas voir un lien entre sa perte de puissance politique et économique et son manque de dynamisme concernant les naissances ? Le recours massif à l'immigration qu'ont choisi beaucoup de pays qui s'ajoutent à l'immigration clandestine. Cela crée des déséquilibres et des problèmes qui peuvent devenir politiquement explosifs, surtout si la population concernée venant de l'extérieur ne s'intègre pas. Sur ce point, la Belgique, où les ressortissants étrangers représentent plus de 13% de la population début 2024, ainsi d'ailleurs que la Grande-Bretagne, sont souvent cités comme victimes de cette dérive avec la perte de contrôle de zones importantes du pays. Ce qu'on appelle en France aussi les zones de non-droit, ceci pouvant être aggravé par différentes formes de communautarisme. La dérive, d'une part non négligeable, de musulmans vers une forme d'intégrisme islamiste, dans ce contexte de non-intégration et de communautarisme, risque fort de créer des tensions, des affrontements, dont il est difficile de prévoir la nature et la portée, surtout dans un contexte de développement des dérives mafieuses dans certaines parties de notre pays. La libre circulation des personnes, qui résulte des accords européens de Schengen, complexifie encore la situation en interdisant toute politique migratoire nationale. Les États européens sont donc totalement dépendant des choix de l'Europe concernant l'immigration, alors que certains pays y voient une solution à la lutte contre leur dénatalité. Alors, faute d'un retour à une natalité plus dynamique et une politique d'immigration mieux maîtrisée, l'Europe en tant qu'Europe et au niveau de chaque pays, court un risque majeur. Alors venons-en à la France. Un premier effet largement constaté, c'est le vieillissement de la population. Il a d'ailleurs été invoqué à de nombreuses reprises lors de la réforme des retraites. Le déséquilibre démographique réduisant le nombre de jeunes actifs réduit la possibilité de soutenir une population vieillissante. C'est un problème redoutable que vit également la Chine, qui, rappelons-le, avait pratiqué une politique d'enfants uniques pour réduire la surpopulation qui se traduit maintenant par un effondrement démographique à problème. Cela se traduit d'abord par une pression donc sur les retraites et sur les dispositifs sociaux qui sont financés par des cotisations salariales. En effet, le nombre de cotisants se réduisant, le ratio cotisant-retraité diminue, cela menace l'équilibre du système de retraite, surtout une retraite par répartition où les pensions sont financées par les cotisations des actifs. Le vieillissement de la population se traduit également par une augmentation des dépenses de santé. En effet, une population plus âgée nécessite plus de soins et en particulier plus de soins médicaux et la part des personnes actives par rapport aux retraités alourdirait donc les cotisations sociales et les impôts. La dénatalité a aussi un impact économique. Et ceci d'abord par le ralentissement de la croissance. Moins de main-d'œuvre disponible peut freiner ou freine le dynamisme économique. L'innovation et la productivité en sont affectées. La création de richesses est réduite à un moment où la France est menacée par sa faiblesse économique, mais aussi par sa dette abyssale. La pénurie de main-d'œuvre impacte des secteurs importants comme la santé, la construction, l'aide aux personnes, etc. Et la décroissance démographique entraîne quelque part la décroissance économique, car la baisse de la population active réduit la consommation et donc, dans le même temps, la production. Or, les jeunes consomment plus que les retraités, ne serait-ce que pour s'équiper lorsque, par exemple, ils se marient. Cela peut donc affecter certains marchés. Une population jeune et en croissance soutient la demande de biens et de services, comme l'éducation, le logement, la santé, etc. Et cela dynamise donc certains secteurs économiques. Une population jeune peut être également source d'innovation, mais elle nécessite des investissements, bien sûr, importants en formation et en emploi. Alors, pour compenser la baisse de la population active, le gouvernement peut aussi miser sur une stratégie d'immigration de travail. Mais cela débouche sur une question: jusqu'où cette solution est-elle possible sans déstabiliser le pays, ne serait-ce que sur le plan politique, religieux et civilisationnel? La Grande-Bretagne, qui a développé le multiculturalisme comme réponse à cette question, se voit maintenant devoir gérer des problèmes extrêmement compliqués. Le débat se développe maintenant en France sur ce qui est appelé par certains le grand remplacement. Car si le recours à l'immigration n'est pas maîtrisé, et si la population concernée ne s'intègre pas, elle peut supplanter à terme la population en nombre et en développement et imposer ensuite ses approches culturelles et civilisationnelles. Ce risque n'est pour l'instant que local, au moins pour la France, là où se créent des pôles d'immigrés qui ne se définissent pas comme français et qui s'agglomèrent en communauté autour de leur culture et de leur religion. Or, dans l'état actuel des choses, ce risque ne peut que s'accroître, car la population d'origine française, par l'effet multiplicateur du déficit de naissance, exigerait de plus en plus d'immigration et la population dite de souche deviendrait numériquement minoritaire et donc culturellement aussi minoritaire. Rappelons qu'une naissance qui n'a pas lieu, c'est une personne de moins, mais c'est aussi toutes les personnes qui ne naîtront pas parce que cette personne aurait donné la vie. On a donc là, effectivement, cet effet multiplicateur très important. À une époque où l'effacement de la culture chrétienne de la France est porté par des partis politiques, porté par le wokisme, une majorité qui ne se reconnaîtrait pas dans la culture judéo-chrétienne, la culture de la France, risquerait d'imposer sa culture ou au mieux créerait une culture hybride et, plus grave encore même, subirait une absence totale de racines, de repères, avec l'aggravation du relativisme que nous connaissons déjà. À ce moment-là, la France, donc, n'existerait plus, ça ne serait plus qu'un agglomérat de cultures, dont certaines issues, certes, de la culture française, mais aussi issues de cet empilement de cultures, et du coup, peut-être, d'une absence réelle de culture. Au-delà de ces risques que je viens d'évoquer, bien d'autres enjeux sociaux et culturels interviennent. D'abord, moins d'enfants, c'est la fermeture d'écoles et de services publics dans des zones rurales qui souffrent déjà ou dans des zones peu peuplées. La baisse de la population et son vieillissement conduiraient également à la mort de plus en plus de villages. Plus d'activités communales, plus de commerce, plus de vie sociale, plus de crèches, plus d'équipements, donc encore moins d'enfants. La perte de vitalité économique et culturelle de certaines régions en résulterait obligatoirement. Moins d'enfants, c'est aussi moins d'équipements, donc pour les activités sportives ou périscolaires, donc un obstacle de plus pour les familles. Moins d'enfants impacte également les solidarités intergénérationnelles. Cela est particulièrement sensible dans les pays où les enfants prennent en charge les parents en les accueillant. Ce problème affecte par exemple fortement la Chine où la tradition voulait que les enfants gardent chez eux leurs parents âgés. Chez nous, cette solidarité s'est déjà beaucoup affaiblie, avec l'éloignement souvent des enfants par rapport aux parents, éloignement géographique, avec même l'éloignement culturel parfois des enfants par rapport à leurs parents. Mais avec la baisse du nombre d'enfants, on verra cette solidarité forcément encore plus mise à l'épreuve. Un autre aspect qui se profile, les couples qui ne veulent pas plus d'un enfant sont tentés par la sélection à la naissance des enfants sur le sexe, les caractéristiques physiques de l'enfant, couleur des yeux, des cheveux, etc., l'absence de tout caractère génétique qui pourrait présenter le moindre risque. Cela est évidemment rendu possible par la fécondation in vitro et l'avortement. Le potentiel intellectuel, s'il est mesuré, pourrait également devenir un critère de vie ou d'élimination. Bon, cela n'est pas encore facilement accessible en France, mais le droit du tué couvre l'euthanasie, l'avortement, y conduiront nécessairement. Certains pays y sont déjà largement. Et les barrières qui peuvent l'éviter sautant toutes les unes après les autres, il n'y a peu de raisons de penser qu'on n'irait pas vers cette dérive eugénique. L'université Alexis Carrel, qui avait été débaptisée pour les positions eugénistes du docteur Carrel, pourra donc reprendre son nom. On peut d'ailleurs se demander si les pratiques d'interruption médicale de grossesse ne sont pas déjà une forme d'eugénisme. Alors, nous venons de voir quelques conséquences donc de cette évolution de la natalité, mais nous devons maintenant nous interroger sur les causes de cette baisse de la natalité. Ces causes sont multiples. En effet, la baisse de la natalité est un phénomène à la fois multifactoriel et complexe et qui est observé dans de nombreux pays, notamment en Europe et une partie de l'Asie. Alors, elles peuvent être sociologiques ou morales. La contraception et l'avortement sont à la fois un moyen et une cause de cette dépopulation et ils jouent un rôle déterminant puisqu'ils permettent de choisir de donner ou non la vie. Cela rend possible le malthusianisme que l'on constate dans des pays où ces pratiques sont possibles et développées. Qu'on approuve ou pas ces pratiques, elles ouvrent la possibilité de retarder ou de limiter la maternité. Cela ouvre une question. Quand l'homme veut maîtriser la vie, être Dieu à la place de Dieu, est-ce qu'il ne s'expose pas à des risques qui le dépassent ? Dans ce contexte, l'évolution des mentalités pèse lourd. à commencer par l'individualisme croissant qui conduit à prioriser l'épanouissement individuel. La société le favorise de plus en plus, parfois au détriment des projets familiaux traditionnels. L'enfant devient un élément de cet épanouissement, le fameux droit à l'enfant, mais il peut être un obstacle si la famille devient un peu plus nombreuse. S'ajoute un changement des priorités dans les aspirations personnelles, carrière, voyage, loisirs, qui prennent souvent sur le désir d'enfant. Le climat très anxiogène qu'entretiennent les inquiétudes écologiques, par exemple, certains couples renoncent à avoir des enfants par crainte de l'avenir de la planète. Le stress et l'anxiété ambiante jouent aussi un rôle. Les crises sanitaires, économiques et politiques influent donc sur les décisions de procréation. La peur d'une guerre sur notre sol qui se développe en rajoute à ce climat d'anxiété. D'autres facteurs sont plus institutionnels. L'un pèse très lourd, c'est la généralisation du travail au féminin. C'est un aspect important de l'émancipation des femmes et cela conduit à avoir moins d'enfants ou d'en avoir plus tard, ne serait-ce qu'en regard des difficultés de conciliation de la vie professionnelle avec la vie familiale. Le manque de flexibilité au travail, le manque de structure d'accueil pour les jeunes, qui dissuade certains parents. De plus, l'évolution de la carrière, particulièrement dans des postes de haute responsabilité, peut être compromise par des maternités. Bien des féministes voient même dans la maternité un obstacle majeur à l'égalité homme-femme. Le fait de pouvoir être mère est même une réalité qui génère une distinction majeure entre hommes et femmes qui doit être gommée pour beaucoup de féministes pour avancer vers l'identité des sexes. Autre point, le coût élevé de la vie, la crainte du chômage ou de ne pas pouvoir assurer un niveau de vie satisfaisant impose le travail des deux conjoints avec le conflit entre emploi et maternité que nous venons d'évoquer. Le logement, l'éducation, les soins pour les enfants, tout cela représente un budget important, décourageant pour certains couples. L'allongement de la durée des études qui conduit à entrer plus tard sur le marché du travail et donc à reporter l'âge de première maternité, ou paternité d'ailleurs, a aussi un impact. Mettre un enfant au monde, c'est s'engager sur une longue période. Or, la précarisation des couples, c'est-à-dire l'absence d'engagement durable d'une part croissante des conjoints, représente un obstacle majeur au choix de donner la vie. S'ajoute à cela l'envahissement de la pornographie qui perturbe l'union conjugale au profit du plaisir, voire de la consommation de l'autre, au détriment de l'amour conjugal qui ouvre sur la vie et donc sur la procréation. Autre facteur de nature plus politique, la famille reste dans le domaine du combat. On l'a vu avec les débats sur le mariage pour tous. Une politique en faveur de la famille et de la natalité représente pour beaucoup une mise en cause de l'émancipation féministe, le retour à une approche inspirée du conservatisme de droite, même ce qu'on qualifie de vichyste. La dénatalité résulte donc comme effet collatéral de la volonté de certains partis politiques de déstructurer la famille, de la détruire en tant qu'institution. Le manque de politique familiale efficace se fait sentir. Dans certains pays, à commencer par la France, les aides à la parentalité, comme les congés parentaux, allocations, sont souvent insuffisantes ou mal adaptées. Le manque de crèches est bien un problème majeur dans bien des villes et en zone rurale. En conclusion, il s'agit bien sûr d'un tableau incomplet mais sombre que je viens de présenter. Mais lorsqu'on entend une femme dire « avoir un enfant est devenu un suicide social pour une femme » ou « faire un enfant aujourd'hui, c'est accepter de perdre du temps et de l'argent et parfois sa carrière », ça montre la gravité et la complexité du problème. Est-ce étonnant, dans une société qui dérive vers ce qu'on nomme la culture de la mort? Nous allons voir dans la prochaine émission que des actions sont possibles, que la natalité n'est pas une fatalité et que ça n'en est une que si nous l'acceptons sans chercher à nous donner les moyens de répondre à certaines de ces causes. C'est donc ce que nous essaierons de voir dans la prochaine émission. En attendant, chers amis, je vous remercie de votre attention et vous dis à bientôt sur les ondes de Radio Espérance.
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0: et au Saint-Esprit pour les siècles des siècles.
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2: Je voudrais vous rappeler aujourd'hui que dans le combat spirituel, il faut éviter deux excès aussi dommageables l'un que l'autre. Le premier, c'est le scrupule. Le second, c'est la tiédeur. C'est vrai que Saint Ignace a repéré que chez les âmes qui ont de désir de progresser, la tactique de Satan, c'est de les inquiéter, de les troubler, de les persuader qu'elles ne font jamais rien de bien. Alors, elles se culpabilisent pour des choses qui ne sont pas des péchés. Par exemple, votre manque de ferveur dans une oraison, ce n'est pas un péché, c'est une croix. La difficulté de une déception, ça déçoit. Votre tristesse n'est pas forcément un péché, bien sûr. On a le droit d'être triste, d'être déçu. Ce qu'il faut, c'est ne pas se complaire, rester à cette tristesse, mais se rappeler les raisons d'être joyeux quand même. Mais la tristesse n'est pas forcément un péché, bien sûr. Donc ne vous culpabilisez pas de ne pas savoir sortir tout de suite d'un sentiment de tristesse devant un deuil ou devant une déception. Et puis, il y a des tentations qui reviennent, des tentations qui nous humilient, des tentations de jalousie, d'impureté, de vanité. Une tentation n'est même pas un péché véniel si vous n'y consentez pas. Donc, attention aux scrupules qui vous empêcheraient d'être joyeux, car la joie est une condition du... Le bon moral, la joie, est une condition de la victoire. Mais d'autre part, évitez de vous résigner à la médiocrité. Rappelez-vous que pour devenir un saint, il faut quand même faire des efforts, et que ces efforts, ils doivent être multipliés et répétés, et que si vous n'avez pas à prier pour vous, vous avez à prier pour les autres, et que c'est à force de faire de petits efforts que vous arriverez à de grandes victoires. Menu monnaie que tes efforts, mais aux yeux de Dieu, quel trésor. Si ta lutte est souvent reprise, ta défaite est aussi glorieuse que victoire aisément acquise. Qu'importe si le progrès n'est pas immense, n'est pas spectaculaire, mais s'il est régulier, tâche de faire demain mieux qu'aujourd'hui. C'est déjà beaucoup, ça. Prévois demain un effort que tu n'as pas encore fait aujourd'hui. Et puis tâche de faire de temps en temps une surprise au Seigneur pour lui faire plaisir. Fais des choses comme on fait en amour. Un coup de fil qui surprend le bien-aimé en plein travail. Eh bien, un sourire, une prière que l'on offre à Dieu en plein travail. Qu'est-ce que ça lui fait plaisir? Ce qui compte, ce n'est pas l'énormité de ce que nous faisons, mais l'amour avec lequel nous le faisons. Et de temps en temps, n'ayons pas peur de surprendre le Seigneur. Il nous surprend de temps en temps en nous faisant de belles surprises, tâchant de le surprendre aussi pour lui montrer que nous sommes comme des enfants qui aiment bien faire des plaisirs immenses à celui qu'on aime.

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2: Nous méditons l'Évangile selon saint Matthieu, 15, 21-28. Femme, grande est ta foi. En ce temps-là, partant de Génézareth, Jésus se retira dans la région de Tyr et de Sidon. Voici qu'une Cananéenne, venue de ce territoire, disait en criant « Prends pitié de moi, Seigneur, fils de David. Ma fille est tourmentée par un démon. » Mais il ne lui répondit pas un mot. Les disciples s'approchèrent pour lui demander « Renvoie-la, car elle nous poursuit de ses cris. » Jésus répondit, « Je n'ai été envoyé qu'aux brebis perdues de la maison d'Israël. » Mais elle vint se prosterner devant lui en disant, « Seigneur, viens à mon secours. » Il répondit, « Ce n'est pas bien de prendre le pain des enfants et de le jeter aux petits chiens. » Elle reprit, « Oui, Seigneur, mais justement, les petits chiens mangent les miettes qui tombent de la table de leur maître. » Jésus répondit, « Femme, grande est ta foi, que tout se passe pour toi comme tu le veux. » Et, alors même, sa fille fut guérie. Prière. Au nom du Père, du Fils et du Saint-Esprit. Aujourd'hui, prenons la place de la Cananéenne pour contempler la prière des enfants de Dieu. Seigneur, nous te bénissons parce que tu nous entends. Nous te remercions pour ta présence dans nos vies. Nous te louons pour tout ce que tu fais pour nous. Demande. À la manière de la Cananéenne, nous te demandons, Seigneur, d'avoir pitié de nous, de nous venir en aide, surtout lorsque nous prions pour le bien d'autrui, surtout quand nous ne voulons rien pour nous-mêmes et que nous prions pour tous ceux qui ont besoin de toi. Réflexion. Premièrement, reconnaître que Dieu est Dieu. Nous contemplons le cœur douloureux d'une mère, un cœur rempli d'angoisse, de tristesse et d'impuissance. Angoisse de voir sa fille affligée par l'influence d'esprits mauvais, tristesse de voir sa fille souffrir, impuissance de se retrouver seule et sans solution pour libérer sa fille. Nous lisons qu'elle est allée chercher de l'aide auprès du Seigneur, et lorsqu'elle lui a parlé de sa situation et de celle de sa fille, le Seigneur n'a pas répondu un mot. Le Seigneur ne parle pas, mais écoute attentivement. Il se peut que cette femme ait essayé de libérer sa fille par d'autres moyens, typiques de sa culture païenne. Voyant la stérilité de sa religion et l'impuissance de ses dieux, elle décide de se tourner vers le vrai Dieu. Le silence de Dieu est pédagogique. Il nous encourage à persévérer dans la prière, à insister pour nous aider à savoir ce que nous voulons. Persévérons dans la prière en reconnaissant que le Seigneur seul sauve. Deuxièmement, reconnaître que nous avons besoin de Dieu. Souvenons-nous de deux choses. La première est la puissance de la prière d'une mère. La seconde est que la prière commence lorsque nous prions à partir de nos besoins les plus profonds. La prière la plus simple, la plus honnête et la plus directe est celle qu'une femme adresse à notre Seigneur. Seigneur, viens à mon secours. La particularité de sa prière est marquée par l'intercession. Elle ne demande pas un bien uniquement pour elle-même. Dans le cœur d'une mère, le bien de ses enfants est considéré comme son propre bien. Saint Paul nous conseille de rire avec ceux qui rient, de pleurer avec ceux qui pleurent, d'être tout à tous pour essayer d'en gagner quelques-uns. Dans la pédagogie divine, le Seigneur nous invite à sentir le cœur des autres, à partager leur joie et leur peine, comme une mère qui ressent la douleur de ses enfants comme la sienne. En d'autres termes, notre foi chrétienne nous conduit à un processus dans lequel le centre de notre vie est notre prochain par amour pour Dieu. Nous aimons et voulons le bien des autres par amour pour Dieu. Troisièmement, reconnaître que nous sommes devant Dieu. Il est remarquable que l'insistance de la Cananéenne ne soit pas pervertie en insolence ou en air de supériorité. Pour persévérer dans la prière, nous devons maintenir une profonde attitude d'humilité. Prier à partir de l'humilité nous permet de présenter nos demandes telles qu'elles sont, de nous montrer telles que nous sommes et d'accepter les injonctions du Seigneur. Le Seigneur est constamment en dialogue avec nous pour nous aider à savoir ce dont nous avons besoin. Persévérons dans la prière, insistons sans nous décourager pour présenter le vrai contenu de nos demandes. Dialogue avec le Christ. Seigneur, parfois je ne veux pas prier. C'est la peur et l'orgueil qui m'empêchent de me présenter tel que je suis. Je crains d'être rejeté et de ne pas être compris. De l'orgueil parce que je ne veux pas m'abaisser à plaider et à reconnaître que je ne peux pas tout faire. Tu nous as appris que la lumière est un signe de grandeur et de communion. Résolution. Répondez à la question suivante. Qu'est-ce que la prière et que signifie-t-elle pour vous? Discutez de votre réponse avec le Seigneur et votre accompagnateur spirituel.
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Amis auditeurs de Radio Espérance, bonsoir. Hélène, Elisabeth et Luc sont heureux de vous accueillir dans notre studio de Paray-le-Monial, où nous allons prier ensemble et en direct le troisième chapelet de ce jour. Pour entrer dans ce temps de prière, nous écoutons le chant « Bienheureux ceux qui font miséricorde ».

0: Au nom du Père et du Fils et du Saint-Esprit.
1: Amen.
0: Je crois en Dieu, le Père Tout-Puissant, Créateur du ciel et de la terre, et en Jésus-Christ, son Fils unique, notre Seigneur, qui a été conçu du Saint-Esprit, est né de la Vierge Marie, a souffert sous Ponce Pilate, a été crucifié, est mort et a été enseveli et descendu aux enfers. Le troisième jour est ressuscité des morts, est monté aux cieux, est assis à la droite de Dieu, le Père Tout-Puissant, d'où il viendra juger les vivants et les morts.
2: Je crois en l'Esprit Saint, à la Sainte Église catholique, à la communion des saints, à la rémission des péchés, à la résurrection de la chair, à la vie éternelle.
1: Amen.
0: Au cours de ce chapelet, avec vous qui allez prier avec nous sur les ondes de Radio Espérance, entrons avec joie et allégresse dans la victoire de notre Dieu en méditant avec Marie, l'Annonciatrice du Soleil Levant, les mystères glorieux de la vie du Christ. Pendant ce chapelet sur les ondes de Radio Espérance, nous allons prier pour le chef de l'État qu'il remplisse sa mission comme un service pour le bien de tous. Premier mystère glorieux, la résurrection du Seigneur. L'écoute de la parole de Dieu, les actes des apôtres. Dieu a ressuscité Jésus le troisième jour. Il lui a donné de se manifester. Non, pas tout le peuple, mais à des témoins que Dieu avait choisis d'avance. À nous qui avons mangé et bu avec lui après sa résurrection d'entre les morts.
2: Notre Père qui es aux cieux, que ton nom soit sanctifié, que ton règne vienne, que ta volonté soit faite sur la terre comme au ciel.
3: Donne-nous aujourd'hui notre pain de ce jour. Pardonne-nous nos offenses, comme nous pardonnons aussi à ceux qui nous ont offensés. Et ne nous laisse pas entrer en tentation, mais délivre-nous du mal. Amen.
2: Je vous salue Marie, pleine de grâce. Le Seigneur est avec vous. Vous êtes bénie entre toutes les femmes, et Jésus, le fruit de vos entrailles, est béni.
3: Sainte Marie, Mère de Dieu, priez pour nous pauvres pécheurs, maintenant et à l'heure de notre mort. Amen.
2: Je vous salue, Marie, pleine de grâce. Le Seigneur est avec vous. Vous êtes bénie entre toutes les femmes, et Jésus, le fruit de vos entrailles, est béni.
3: Sainte Marie, Mère de Dieu, priez pour nous pauvres pécheurs, maintenant et à l'heure de notre mort. Amen.
2: Je vous salue, Marie, pleine de grâce. Le Seigneur est avec vous. Vous êtes bénie entre toutes les femmes, et Jésus, le fruit de vos entrailles, est béni.
3: Sainte Marie, Mère de Dieu, priez pour nous pauvres pécheurs, maintenant et à l'heure de notre mort. Amen.
2: Je vous salue, Marie, pleine de grâce. Le Seigneur est avec vous. Vous êtes bénie entre toutes les femmes, et Jésus, le fruit de vos entrailles, est béni.
3: Sainte Marie, Mère de Dieu, priez pour nous pauvres pécheurs, maintenant et à l'heure de notre mort. Amen.
2: Salut Marie, pleine de grâce, le Seigneur est avec vous. Vous êtes bénie entre toutes les femmes, et Jésus, le fruit de vos entrailles, est béni.
3: Sainte Marie, Mère de Dieu, priez pour nous pauvres pécheurs, maintenant et à l'heure de notre mort. Amen.
2: Salut Marie, pleine de grâce, le Seigneur est avec vous. Vous êtes bénie entre toutes les femmes, et Jésus, le fruit de vos entrailles, est béni.
3: Sainte Marie, Mère de Dieu, priez pour nous pauvres pécheurs, maintenant et à l'heure de notre mort. Amen.
2: Je vous salue, Marie, pleine de grâce. Le Seigneur est avec vous. Vous êtes bénie entre toutes les femmes, et Jésus, le fruit de vos entrailles, est béni.
3: Sainte Marie, Mère de Dieu, priez pour nous pauvres pécheurs, maintenant et à l'heure de notre mort. Amen.
2: Salut Marie, pleine de grâce, le Seigneur est avec vous. Vous êtes bénie entre toutes les femmes, et Jésus, le fruit de vos entrailles, est béni.
3: Sainte Marie, Mère de Dieu, priez pour nous pauvres pécheurs, maintenant et à l'heure de notre mort. Amen.
2: Je vous salue Marie, pleine de grâce, le Seigneur est avec vous. Vous êtes bénie entre toutes les femmes, et Jésus, le fruit de vos entrailles, est béni.
3: Sainte Marie, Mère de Dieu, priez pour nous pauvres pécheurs, maintenant et à l'heure de notre mort. Amen.
2: Je vous salue, Marie, pleine de grâce. Le Seigneur est avec vous. Vous êtes bénie entre toutes les femmes, et Jésus, le fruit de vos entrailles, est béni.
3: Sainte Marie, Mère de Dieu, priez pour nous pauvres pécheurs, maintenant et à l'heure de notre mort. Amen.
2: Gloire au Père, et au Fils, et au Saint-Esprit,
3: comme il était au commencement, maintenant et toujours, et dans les siècles des siècles.
2: Amen.
3: Amen. Amen.
0: Jésus, nous t'adorons et nous te louons pour ta victoire. C'est la victoire de la vie sur la mort, de la lumière sur les ténèbres, qui a changé la face de la terre. Deuxième mystère glorieux, l'ascension du Seigneur. De l'Évangile selon saint Matthieu. Tout pouvoir m'a été donné au ciel et sur la terre. Allez de toutes les nations, faites des disciples. Baptisez-les en nom du Père et du Fils et du Saint-Esprit. Apprenez-leur à observer tout ce que je vous ai commandé. Et moi, je suis avec vous tous les jours jusqu'à la fin du monde.
2: Notre Père qui es aux cieux, que ton nom soit sanctifié, que ton règne vienne, que ta volonté soit faite sur la terre comme au ciel.
3: Donne-nous aujourd'hui notre pain de ce jour. Pardonne-nous nos offenses, comme nous pardonnons aussi à ceux qui nous ont offensés. Et ne nous laisse pas entrer en tentation, mais délivre-nous du mal. Amen.
2: Salut Marie, pleine de grâce, le Seigneur est avec vous. Vous êtes bénie entre toutes les femmes, et Jésus, le fruit de vos entrailles, est béni.
3: Sainte Marie, Mère de Dieu, priez pour nous pauvres pécheurs, maintenant et à l'heure de notre mort. Amen.
2: Vous salue, Marie pleine de grâce, le Seigneur est avec vous. Vous êtes bénie entre toutes les femmes, et Jésus, le fruit de vos entrailles, est béni.
3: Sainte Marie, Mère de Dieu, priez pour nous pauvres pécheurs, maintenant et à l'heure de notre mort. Amen.
2: Salut Marie, pleine de grâce, le Seigneur est avec vous. Vous êtes bénie entre toutes les femmes, et Jésus, le fruit de vos entrailles, est béni.
3: Sainte Marie, Mère de Dieu, priez pour nous pauvres pécheurs, maintenant et à l'heure de notre mort. Amen.
2: Je vous salue, Marie, pleine de grâce. Le Seigneur est avec vous. Vous êtes bénie entre toutes les femmes, et Jésus, le fruit de vos entrailles, est béni.
3: Sainte Marie, Mère de Dieu, priez pour nous pauvres pécheurs, maintenant et à l'heure de notre mort. Amen.
2: Vous salue, Marie, pleine de grâce. Le Seigneur est avec vous. Vous êtes bénie entre toutes les femmes, et Jésus, le fruit de vos entrailles, est béni.
3: Sainte Marie, Mère de Dieu, priez pour nous pauvres pécheurs, maintenant et à l'heure de notre mort. Amen.
2: Vous salue, Marie, pleine de grâce. Le Seigneur est avec vous. Vous êtes bénie entre toutes les femmes, et Jésus, le fruit de vos entrailles, est béni.
3: Sainte Marie, Mère de Dieu, priez pour nous pauvres pécheurs, maintenant et à l'heure de notre mort. Amen.
2: Je vous salue, Marie pleine de grâce, le Seigneur est avec vous. Vous êtes bénie entre toutes les femmes, et Jésus, le fruit de vos entrailles, est béni.
3: Sainte Marie, Mère de Dieu, priez pour nous pauvres pécheurs, maintenant et à l'heure de notre mort. Amen.
2: Salut Marie, pleine de grâce, le Seigneur est avec vous. Vous êtes bénie entre toutes les femmes, et Jésus, le fruit de vos entrailles, est béni.
3: Sainte Marie, Mère de Dieu, priez pour nous pauvres pécheurs, maintenant et à l'heure de notre mort. Amen.
2: Salut Marie, pleine de grâce, le Seigneur est avec vous. Vous êtes bénie entre toutes les femmes, et Jésus, le fruit de vos entrailles, est béni.
3: Sainte Marie, Mère de Dieu, priez pour nous pauvres pécheurs, maintenant et à l'heure de notre mort. Amen.
2: Je vous salue, Marie pleine de grâce, le Seigneur est avec vous. Vous êtes bénie entre toutes les femmes, et Jésus, le fruit de vos entrailles, est béni.
3: Sainte Marie, Mère de Dieu, priez pour nous pauvres pécheurs, maintenant et à l'heure de notre mort. Amen.
2: Gloire soit au Père, au Fils et au Saint-Esprit,
3: comme il était au commencement, maintenant et toujours, et dans les siècles des siècles. Amen.
0: Jésus, nous te rendons grâce pour ta présence vivante et agissante dans ton Église. Renouvelle en elle l'ardeur missionnaire. Pendant ce chapelet sur les ondes de Radio Espérance, nous allons prier pour le chef de l'État qu'il remplisse sa mission comme un service pour le bien de tous. Troisième mystère glorieux, la Pentecôte. des Actes des Apôtres. Alors les apôtres retournèrent à Jérusalem depuis le lieu-dit Mont des Oliviers, qui en est proche. À leur arrivée, ils montèrent dans la chambre haute où ils se tenaient habituellement. Tous d'un même cœur étaient assidus à la prière avec des femmes, avec Marie, la mère de Jésus, et avec ses frères.
2: Notre Père qui es aux cieux, que ton nom soit sanctifié, que ton règne vienne, que ta volonté soit faite sur la terre comme au ciel.
0: Donne-nous aujourd'hui notre pain de ce jour. Pardonne-nous nos offenses, comme nous pardonnons aussi à ceux qui nous ont offensés. Et ne nous laisse pas entrer en tentation, mais délivre-nous du mal. Amen.
2: Je vous salue, Marie, pleine de grâce. Le Seigneur est avec vous. Vous êtes bénie entre toutes les femmes, et Jésus, le fruit de vos entrailles, est béni.
0: Sainte Marie, Mère de Dieu, priez pour nous pauvres pécheurs, maintenant et à l'heure de notre mort. Amen.
2: Salut Marie, pleine de grâce, le Seigneur est avec vous. Vous êtes bénie entre toutes les femmes, et Jésus, le fruit de vos entrailles, est béni.
0: Sainte Marie, Mère de Dieu, priez pour nous pauvres pécheurs, maintenant et à l'heure de notre mort. Amen.
2: Je vous salue Marie, pleine de grâce, le Seigneur est avec vous. Vous êtes bénie entre toutes les femmes, et Jésus, le fruit de vos entrailles, est béni.
0: Sainte Marie, Mère de Dieu, priez pour nous pauvres pécheurs, maintenant et à l'heure de notre mort. Amen.
2: Je vous salue Marie, pleine de grâce, le Seigneur est avec vous. Vous êtes bénie entre toutes les femmes, et Jésus, le fruit de vos entrailles, est béni.
0: Sainte Marie, Mère de Dieu, priez pour nous pauvres pécheurs, maintenant et à l'heure de notre mort. Amen.
2: Salut Marie, pleine de grâce, le Seigneur est avec vous. Vous êtes bénie entre toutes les femmes, et Jésus, le fruit de vos entrailles, est béni.
0: Sainte Marie, Mère de Dieu, priez pour nous pauvres pécheurs, maintenant et à l'heure de notre mort. Amen.
2: Je vous salue Marie, pleine de grâce, le Seigneur est avec vous. Vous êtes bénie entre toutes les femmes, et Jésus, le fruit de vos entrailles, est béni.
0: Sainte Marie, Mère de Dieu, priez pour nous pauvres pécheurs, maintenant et à l'heure de notre mort. Amen.
2: Salut Marie, pleine de grâce, le Seigneur est avec vous. Vous êtes bénie entre toutes les femmes, et Jésus, le fruit de vos entrailles, est béni.
0: Sainte Marie, Mère de Dieu, priez pour nous pauvres pécheurs, maintenant et à l'heure de notre mort. Amen.
2: Salut Marie, pleine de grâce, le Seigneur est avec vous. Vous êtes bénie entre toutes les femmes, et Jésus, le fruit de vos entrailles, est béni.
0: Sainte Marie, Mère de Dieu, priez pour nous pauvres pécheurs, maintenant et à l'heure de notre mort. Amen.
2: Salut Marie, pleine de grâce, le Seigneur est avec vous. Vous êtes bénie entre toutes les femmes, et Jésus, le fruit de vos entrailles, est béni.
0: Sainte Marie, Mère de Dieu, priez pour nous pauvres pécheurs, maintenant et à l'heure de notre mort. Amen.
2: Je vous salue Marie, pleine de grâce, le Seigneur est avec vous. Vous êtes bénie entre toutes les femmes, et Jésus, le fruit de vos entrailles, est béni.
0: Sainte Marie, Mère de Dieu, priez pour nous pauvres pécheurs, maintenant et à l'heure de notre mort. Amen.
2: Je vous salue Marie, pleine de grâce, le Seigneur est avec vous. Vous êtes bénie entre toutes les femmes, et Jésus, le fruit de vos entrailles, est béni.
0: Sainte Marie, Mère de Dieu, priez pour nous pauvres pécheurs, maintenant et à l'heure de notre mort. Amen.
2: Gloire au Père, au Fils et au Saint-Esprit,
0: comme il était au commencement, maintenant et toujours, et dans les siècles des siècles.
2: Amen.
0: Amen. Jésus, nous te rendons grâce pour la prière de la Vierge Marie qui a soutenu les apôtres dans l'attente de l'Esprit promis. Quatrième mystère glorieux, l'Assomption de la Vierge Marie. De l'Apocalypse de Saint Jean. À la ville et la ville sainte, la Jérusalem nouvelle, je l'ai vue qui descendait du ciel d'auprès de Dieu, prête pour les noces comme une épouse parée pour son mari. Et j'entendis une voix forte qui venait du trône. Elle disait, « Voici la demeure de Dieu avec les hommes. »
2: Notre Père qui es aux cieux, que ton nom soit sanctifié, que ton règne vienne, que ta volonté soit faite sur la terre comme au ciel.
0: Donne-nous aujourd'hui notre pain de ce jour. Pardonne-nous nos offenses, comme nous pardonnons aussi à ceux qui nous ont offensés. Et ne nous laisse pas entrer en tentation, mais délivre-nous du mal. Amen.
2: Salut Marie, pleine de grâce, le Seigneur est avec vous. Vous êtes bénie entre toutes les femmes, et Jésus, le fruit de vos entrailles, est béni.
3: Sainte Marie, Mère de Dieu, priez pour nous pauvres pécheurs, maintenant et à l'heure de notre mort. Amen.
2: Salut Marie, pleine de grâce, le Seigneur est avec vous. Vous êtes bénie entre toutes les femmes, et Jésus, le fruit de vos entrailles, est béni.
0: Sainte Marie, Mère de Dieu, priez pour nous pauvres pécheurs, maintenant et à l'heure de notre mort. Amen.
2: Salut Marie, pleine de grâce, le Seigneur est avec vous. Vous êtes bénie entre toutes les femmes, et Jésus, le fruit de vos entrailles, est béni.
0: Sainte Marie, Mère de Dieu, priez pour nous pauvres pécheurs, maintenant et à l'heure de notre mort. Amen.
2: Salut Marie, pleine de grâce, le Seigneur est avec vous. Vous êtes bénie entre toutes les femmes, et Jésus, le fruit de vos entrailles, est béni.
0: Sainte Marie, Mère de Dieu, priez pour nous pauvres pécheurs, maintenant et à l'heure de notre mort. Amen.
2: Salut Marie, pleine de grâce, le Seigneur est avec vous. Vous êtes bénie entre toutes les femmes, et Jésus, le fruit de vos entrailles, est béni.
0: Sainte Marie, Mère de Dieu, priez pour nous pauvres pécheurs, maintenant et à l'heure de notre mort. Amen.
2: Salut Marie, pleine de grâce, le Seigneur est avec vous. Vous êtes bénie entre toutes les femmes, et Jésus, le fruit de vos entrailles, est béni.
0: Sainte Marie, Mère de Dieu, priez pour nous pauvres pécheurs, maintenant et à l'heure de notre mort. Amen.
2: Salut Marie, pleine de grâce, le Seigneur est avec vous. Vous êtes bénie entre toutes les femmes, et Jésus, le fruit de vos entrailles, est béni.
0: Sainte Marie, Mère de Dieu, priez pour nous pauvres pécheurs, maintenant et à l'heure de notre mort. Amen.
2: Salut Marie, pleine de grâce, le Seigneur est avec vous. Vous êtes bénie entre toutes les femmes, et Jésus, le fruit de vos entrailles, est béni.
0: Sainte Marie, Mère de Dieu, priez pour nous pauvres pécheurs, maintenant et à l'heure de notre mort. Amen.
2: Salut Marie, pleine de grâce, le Seigneur est avec vous. Vous êtes bénie entre toutes les femmes, et Jésus, le fruit de vos entrailles, est béni.
0: Sainte Marie, Mère de Dieu, priez pour nous pauvres pécheurs, maintenant et à l'heure de notre mort. Amen.
2: Je vous salue Marie, pleine de grâce, le Seigneur est avec vous. Vous êtes bénie entre toutes les femmes, et Jésus, le fruit de vos entrailles, est béni.
0: Sainte Marie, Mère de Dieu, priez pour nous pauvres pécheurs, maintenant et à l'heure de notre mort. Amen.
2: Gloire au Père, au Fils et au Saint-Esprit,
0: comme il était au commencement, maintenant et toujours, et dans les siècles des siècles. Amen.
1: Sois béni, Seigneur Jésus, pour la Vierge Marie, demeure de Dieu. Cinquième mystère glorieux, le couronnement de Marie au ciel. De l'Apocalypse de Saint Jean. Du vainqueur, je ferai une colonne au sanctuaire de mon Dieu. Il n'aura plus jamais à en sortir, et je graverai sur lui le nom de mon Dieu et le nom de la ville de mon Dieu, la Jérusalem nouvelle qui descend du ciel d'auprès de mon Dieu.
2: Notre Père qui es aux cieux, que ton nom soit sanctifié, que ton règne vienne, que ta volonté soit faite sur la terre comme au ciel.
0: Donne-nous aujourd'hui notre pain de ce jour. Pardonne-nous nos offenses, comme nous pardonnons aussi à ceux qui nous ont offensés. Et ne nous laisse pas entrer en tentation, mais délivre-nous du mal. Amen.
2: Salut Marie, pleine de grâce, le Seigneur est avec vous. Vous êtes bénie entre toutes les femmes, et Jésus, le fruit de vos entrailles, est béni.
0: Sainte Marie, Mère de Dieu, priez pour nous pauvres pécheurs, maintenant et à l'heure de notre mort. Amen.
2: Salut Marie, pleine de grâce, le Seigneur est avec vous. Vous êtes bénie entre toutes les femmes, et Jésus, le fruit de vos entrailles, est béni.
0: Sainte Marie, Mère de Dieu,
4: priez pour nous pauvres pécheurs, maintenant et à l'heure de notre mort. Amen.
2: Salut Marie, pleine de grâce, le Seigneur est avec vous. Vous êtes bénie entre toutes les femmes, et Jésus, le fruit de vos entrailles, est béni.
3: Sainte Marie, Mère de Dieu, priez pour nous pauvres pécheurs, maintenant et à l'heure de notre mort. Amen.
2: Salut Marie, pleine de grâce, le Seigneur est avec vous. Vous êtes bénie entre toutes les femmes, et Jésus, le fruit de vos entrailles, est béni.
4: Sainte Marie, Mère de Dieu, priez pour nous pauvres pécheurs, maintenant et à l'heure de notre mort. Amen.
2: Salut Marie, pleine de grâce, le Seigneur est avec vous. Vous êtes bénie entre toutes les femmes, et Jésus, le fruit de vos entrailles, est béni.
4: Sainte Marie, Mère de Dieu, priez pour nous pauvres pécheurs, maintenant et à l'heure de notre mort. Amen.
2: Salut Marie, pleine de grâce, le Seigneur est avec vous. Vous êtes bénie entre toutes les femmes, et Jésus, le fruit de vos entrailles, est béni.
4: Sainte Marie, Mère de Dieu, priez pour nous pauvres pécheurs, maintenant et à l'heure de notre mort. Amen.
2: Salut Marie, pleine de grâce, le Seigneur est avec vous. Vous êtes bénie entre toutes les femmes, et Jésus, le fruit de vos entrailles, est béni.
4: Sainte Marie, Mère de Dieu, priez pour nous pauvres pécheurs, maintenant et à l'heure de notre mort. Amen.
2: Salut Marie, pleine de grâce, le Seigneur est avec vous. Vous êtes bénie entre toutes les femmes, et Jésus, le fruit de vos entrailles, est béni.
4: Sainte Marie, Mère de Dieu, priez pour nous pauvres pécheurs, maintenant et à l'heure de notre mort. Amen.
2: Salut Marie, pleine de grâce, le Seigneur est avec vous. Vous êtes bénie entre toutes les femmes, et Jésus, le fruit de vos entrailles, est béni.
4: Sainte Marie, Mère de Dieu, priez pour nous pauvres pécheurs, maintenant et à l'heure de notre mort. Amen.
2: Salut Marie, pleine de grâce, le Seigneur est avec vous. Vous êtes bénie entre toutes les femmes, et Jésus, le fruit de vos entrailles, est béni.
4: Sainte Marie, Mère de Dieu, priez pour nous pauvres pécheurs, maintenant et à l'heure de notre mort. Amen.
2: Gloire soit au Père, au Fils et au Saint-Esprit,
4: comme il était au commencement, maintenant et toujours, et dans les siècles des siècles. Amen.
1: Seigneur Jésus, avec Marie, nous exultons de joie et d'émerveillement devant toutes tes œuvres. Marie, Reine de la paix,
5: priez pour nous.
1: Ô Marie conçue sans péché,
2: priez pour nous qui avons recours à vous.
1: Notre-Dame, refuge des pécheurs,
5: priez pour nous.
2: Prions le Seigneur. Dans ta sagesse infinie, Seigneur, Seigneur Dieu, de qui relève toute autorité humaine, aide celui qui est à la tête de notre pays à remplir sa haute fonction en te respectant toujours et en recherchant ce qui te plaît. Qu'il puisse garantir au peuple dont il a la charge la liberté et la paix. Par Jésus-Christ, ton Fils, notre Seigneur, qui vit et règne avec toi dans l'unité du Saint-Esprit, Dieu, pour les siècles des siècles.
5: Amen. Amen.
2: Notre-Dame de toute protection de la France,
4: priez pour la France.
2: Saint-Irénée,
4: priez pour la France.
2: Sainte-Blandine,
4: priez pour la France.
2: Saint-Martin,
4: priez pour la France.
2: Saint-Rémy,
4: priez pour la France.
2: Sainte-Geneviève,
4: priez pour la France.
2: Sainte-Clotilde,
4: priez pour la France.
2: Saint-Bernard,
4: priez pour la France.
2: Saint-Louis,
5: priez pour la France.
2: Saint-François de Sales,
4: priez pour la France.
2: Sainte-Jeanne d'Arc,
4: priez pour la France.
2: Saint-Vincent de Paul,
4: priez pour la France.
2: Saint-Jean-Baptiste de La Salle,
4: priez pour la France.
2: Saint-Louis Grignon de Montfort,
4: priez pour la France.
2: Sainte-Thérèse de l'Enfant Jésus,
4: priez pour la France.
1: Notre-Dame du Rosaire, en fin de cette journée, nous renouvelons la consécration que nous vous avons faite de Radio Espérance. Que tout ce que nous avons entrepris tout au long de ce jour porte du fruit pour qu'arrive le règne du cœur de Jésus et le triomphe de votre cœur immaculé. Notre-Dame du Très-Saint-Rosaire,
2: priez pour nous.
1: Saint-Joseph,
2: protégez-nous.
1: Saint-Maximilien Marie-Kolb,
5: assistez-nous.
1: Sainte Scolastique,
2: intercédez pour nous.
1: Saint-Claude la Colombière,
2: priez pour nous.
1: Saint-Jean-Baptiste,
2: aidez-nous.
1: Saint-Michel Archange,
2: défendez-nous.
1: Cœur sacré de Jésus,
2: nous avons confiance en vous.
0: Au nom du Père, et du Fils, et du Saint-Esprit. Amen.
5: Amen.
0: Amen.

Elisabeth, Hélène et Luc sont heureux d'avoir prié en votre compagnie le troisième chapelet de ce jour. Nous restons à Paray-le-Monial et dans quelques instants, je vous rejoins au parc du Moulin Liron sous la grande tente pour la veillée de la session de la communauté de l'Emmanuel qui est une veillée miséricorde. À tout de suite.

0: aussi des addictions aux écrans, les addictions aux séries, les addictions à la pornographie, les addictions à l'alcool, à la cigarette, aux jeux. Voilà. Et ben, malgré notre volonté, les addictions, c'est voilà. Malgré notre volonté, et ben, même si on fait un chemin avec un psychologue, avec ce qu'on veut, ça, les choses peuvent continuer à être difficiles et la souffrance peut être toujours là. Et ben, ça, on peut aussi le déposer. Voyez, on dépose un fardeau en demandant au Seigneur de venir nous aider, de venir nous éclairer, de venir nous donner une vie nouvelle. Voyez, parce que on est sauvé, il nous sort du tombeau. Alors, eh ben, il faut croire que, ouais, il peut nous donner cette vie nouvelle. Il peut venir tout visiter, il peut venir faire un miracle. Et c'est ce qu'on vous propose de faire ce soir, de faire ce pas vers lui en lui disant, ben, je te donne mon fardeau. Maintenant, tu t'en occupes, je le crois. C'est comme le témoignage d'Emmanuel le deuxième soir, où il a déposé avec son père cette embrouille, et le Seigneur est venu tout sauver. Amen. Alors, on va accueillir les témoins.
1: Alors, nous accueillons ce soir le père Miro, et accompagné de Tadeya. Le père Miro vient de Slovénie, et nous fait le cadeau de témoigner de sa conversion. Donc accompagné par Tadeya, qui assurera du coup la traduction. Nous vous confions la Vierge Marie.
2: Je vous salue.
3: Torej imam zelo veliko tremo, kljub temu, da vsako nedeljo oznanjam veselo novico od 150 do 200 župljanom.
4: J'ai trac, même si j'annonce la bonne nouvelle à une assemblée de 100 à 150 paroissiens chaque dimanche.
3: Podoba ostalega. Ta podoba ostalega gospoda, ko leče ven iz groba Adam in Evo, je natanko pred 34 leti na današnji dan se zgodilo meni.
4: Cette image du ressuscité qui sort du tombeau Adam et Eve, c'est moi qui m'a sorti le jour même il y a 34 années ici à Paris. Il m'a sorti de mon tombeau.
3: Torej, izviram iz katoliške družine, imam še starejšega brata.
4: Je viens d'une famille catholique, j'ai un frère aîné.
3: V naši družini je zavladalo, prevladovalo sovraštvo, jez, alkohol, prekletstvo.
4: Dans notre famille, ce qui régnait, c'était alcool, haine, colère, alors malédiction.
3: Moj oče je bil nezadovoljen. Ker sem se rodil kot fant, želel si imeti deklico, punčko.
4: Mon père était mécontent de moi parce que j'étais né fils, il voulait avoir une fille.
3: Čutil sem to nesprejetost, nezadovoljstvo in sovraštvo do vseh.
4: J'ai senti que je n'étais pas accueilli avec amour, j'ai senti la haine, j'ai senti le mécontentement.
3: Pri 11 letih je umrl moj oče. In sem bil jezen tudi na Boga, ne samo na ljudi.
4: Lorsque j'avais 11 ans, mon père est mort et j'ai eu beaucoup de colère même envers Dieu.
3: Pri 15 letih sem se odločil, da grem iskat to ljubezen, sprejetost v svet.
4: Quand j'avais 15 ans, j'ai décidé d'aller chercher cet accueil, cet amour dans le monde.
3: Zahajal sem v slabo družbo, popival sem, hodil po diskotekah, tako da vse vikende sem priživel zunaj doma.
4: Je fréquentais de mauvais gens, je buvais, j'allais dans les discothèques, je fuyais.
3: Leta 91 je moja mama se spreobrnila.
4: En 91 ma mère a eu sa conversion.
3: In je želela popraviti to napako do mene in do mojega brata.
4: Elle a voulu réparer le mal qu'elle a vécu envers moi et envers mon frère.
3: Naslednje leto 92 pa je bilo že blisko romanje v prvi lemonial.
4: Et l'année suivante, en 92, le curé a organisé un pèlerinage à Paris.
3: Mama me je spodbudila, ampak sem zavrnil. Potem je pa še brat spodbudil in sem sprijel to ponudbo.
4: Ma mère m'a encouragé d'y aller. Je refusais. Mais quand mon frère m'a encouragé aussi, j'ai accepté. J'ai dit, voilà.
3: Dodal sem dva pogoja.
4: J'ai à deux conditions, voilà.
3: Dve kišti piva.
4: Deux caisses de bière.
3: In denar.
4: Et l'argent.
3: Ves čas sem bil vznemirjen, ampak ko smo prišli sem v prelemonial.
4: J'étais un peu hors de moi tout le temps, mais lorsque on est arrivé à Paris,
3: sem videl ljudi, kako so bili veseli, zadovoljni, srečni, velike družine.
4: J'ai vu des gens qui étaient joyeux, contents, heureux. J'ai vu des grandes familles.
3: V sebi sem bil pa nezadovoljen.
4: Et dans, à l'intérieur de moi, j'étais très mécontent.
3: Na seminarje, na srečanja in vse stvari, ki so se tukaj dogajale, nisem nič sodeloval.
4: Je n'ai participé à aucune des activités de la session.
3: Pred zadnji dan, preden smo šli domov, sem se odločil, da pristopim do zakramenta svete spovedi.
4: Jusqu'au avant-dernier jour où j'ai décidé d'aller me confesser.
3: Ampak spet sem se tako odločil, da bom šel slovenskim duhovnikom, samo k mojemu domačemu župniku ne bom šel.
4: J'ai décidé encore de nouveau à une condition, j'allais à un prêtre slovène, mais non pas à mon curé.
3: Ampak tako je naneslo, da sem moral priti prav k mojemu domačemu župniku.
4: Vous avez déjà deviné, il est tombé justement sur son curé. Voilà.
3: Ko sem pristopil do mojega župnika, je imel na breverju en listek, na katerem so bila imena. 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
4: Et quand je suis arrivé à lui, j'ai remarqué une petite feuille de une feuille de papier sur son bréviaire, là où il avait marqué certains prénoms, et mon prénom a été marqué par des lettres vraiment grande. Voilà.
3: Vprašal sem vas, zakaj je moje ime napisano na sredini.
4: Je l'ai demandé pourquoi il y a mon prénom au milieu et avec des grandes lettres.
3: Rekel je zato, ker molim zate in želim, da bi spoznal Jezusa.
4: Il m'a répondu parce que je prie pour toi et je souhaite que tu connais Jésus.
3: Tako sem prvič opravil življenjsko spoved pri mojemu domačem župniku.
4: C'était pour la première fois que j'ai fait la confession de ma vie chez mon curé.
3: Še isti večer so bila tukaj pričevanja.
4: Le même soir, il y a eu des témoignages ici.
3: Pričevala je romska družina.
4: Il y a eu une famille gitane qui a témoigné.
3: Ta mož je preprosto rekel, sem pil, pretepal, kradel, sovražil.
4: Le père de famille disait, je buvais, je frappais, sem pil, je volé, je haï.
3: In sem gotovo, da to počnem, to sem jaz počel v svojem življenju, do staršev, do mame in brata.
4: Et je me suis rendu compte que c'est moi qui fait les mêmes choses, qui a fait les mêmes choses à la maison, chez ma mère, avec ma mère et mon frère.
3: Tisti trenutek sem se odločil, da ne bom več pil. In ko smo šli domov v šotor,
4: le moment même, j'ai pris la décision de ne plus boire d'alcool.
3: Še isti večer mi je Gospod ponudil kozarec žganja, ampak sem ga zavrnil.
4: Et lorsque j'étais de retour dans ma tente, un vieil homme m'a proposé un verre d'eau vive et j'ai dit non, je ne bois plus.
3: Naslednji dan je sledilo izlitje svetega duha, molitve nad posamezniki.
4: Le jour suivant, c'était le jour de l'effusion de l'Esprit Saint, de la prière sur les individus.
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4: Je n'ai pas participé à ces réunions, mais on m'a attribué justement au groupe où dont faisait partie ma mère.
3: Prvo sem bil jezen, potem sem se umaknil iz te skupine, pa sem ponovno prišel v to skupino, pa spet se oddalil.
4: Ce qui m'a mis en colère, mais quand même je suis venu dans le groupe, je suis parti, revenu.
3: In prišel sem v trenutek, ko so molili za mojo mamo.
4: Et du fait, je suis revenu une fois, justement au moment où on commençait la prière pour ma mère.
3: In voditelj mi je rekel, ne položim roko na mojo mamo.
4: Et on m'a proposé de mettre ma main sur ma mère.
3: Ko sem položil roko na mojo mamo, sem čutil v sebi toplino.
4: Et je l'ai fait et j'ai senti la chaleur.
3: Začel sem jokati in sem zapustil ponovno skupino.
4: J'ai commencé à pleurer, à pleurer, et de nouveau je fuyais.
3: Čez nekaj časa sem se ponovno vrnil v to skupino, kjer so molili.
4: Après un moment, j'étais à nouveau de retour.
3: Ampak ta skupina je že zaključila z molitvami ostalih ljudi.
4: Et on a déjà fini on a prié pour tout le monde, déjà.
3: In so vprašali, če še za koga moliti. In vsi so pogledali vame.
4: On a demandé, est-ce qu'il y a quelqu'un pour qui on veut encore prier, et tout le monde a fixé le regard sur moi. Voilà.
3: Tisti trenutek sem pokleknul in so začeli, so me vprašali, kaj želim.
4: Je m'agenouillais. Et on m'a demandé, qu'est-ce que tu veux, pourquoi est-ce que tu veux qu'on prie?
3: Ker sem slišal, da so vsi prosili, da bi se spreobrnili, sem to tudi jaz izrekel, čeprav nisem vedel, kaj to pomeni.
4: Et on a entendu tout le monde dire, pour me convertir, j'ai demandé la même chose sans savoir ce que ça veut dire.
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4: Quand ils ont commencé la prière, j'étais tombé par terre et tout était noir autour de moi. Je ne voyais rien.
3: Ko sem odprl oči, sem bil v objemu moje mame kot novorojeno dete.
4: Quand j'ai réouvert mes yeux, je me trouvais dans les bras de ma mère et j'étais comme un nouveau-né.
3: Po daru vednosti je bilo rečeno, da sem sprejel novo belo oblačilo.
4: Et on me disait que je pleurais comme un nouveau-né. Et d'après un don de la connaissance, on me disait que j'ai été revêtu d'un nouveau habit blanc.
3: In Korinčanom 13. poglavlje, Pavlovo pismo.
4: Et on m'a cité le chapitre 13 de la première du premier épître aux Corinthiens.
3: Torej danes je točno, še enkrat bom ponovil, 34 let, ko se mi je Gospod dotaknul.
4: Alors aujourd'hui, ça fait 34 ans que Dieu m'a touché.
3: In sem že 22 let duhovnik.
4: Et je suis prêtre pendant 22 ans.

Nous voyons bien à l'encens monter devant l'autel, devant justement le Jésus exposé, et vraiment que notre prière, de là où nous sommes, puisse monter vers le Seigneur comme notre cet encens.

Beaucoup s'approchent devant l'estrade, beaucoup s'approchent devant l'autel, et beaucoup s'approchent devant Jésus exposé. Je le dis encore aussi, et pour moi-même et pour vous, là où nous sommes, approchons-nous de Jésus. Ouvrons notre cœur à lui qui ouvre son cœur à chacun de nous.

Je suis si persuadée, mon Dieu, que vous veillez sur ceux qui espèrent en vous. Je suis si persuadée qu'on ne peut manquer de rien quand on attend de tout, quand on attend tout de vous, que j'ai résolu de vivre à l'avenir sans aucun souci et de me décharger sur vous de toutes mes inquiétudes. Les hommes peuvent me dépouiller et des biens et de l'honneur. Les maladies peuvent m'ôter les forces et les moyens de vous servir. Je puis même perdre votre grâce par le péché. Mais jamais je ne perdrai mon espérance. Je la conserverai jusqu'au dernier jour, jusqu'au dernier moment de ma vie. Et tous les démons de l'enfer feront à ce moment de vains efforts pour me l'arracher. Que les uns attendent leur bonheur, soit de leur richesse, soit de leur talent. Que les autres s'appuient ou sur l'innocence de leur vie, ou sur la rigueur de leur pénitence, ou sur le nombre de leurs aumônes, ou sur la ferveur de leurs prières. Pour moi, Seigneur, toute ma confiance, c'est ma confiance même. De Saint-Claude la Colombière.

Un jeune homme de 32 ans est dans une grande souffrance avec sa femme. Ils ont perdu un bébé il y a 3 ans et leur couple en souffre énormément à cause de la colère envers Dieu, l'incompréhension et la distance qui s'est installée dans leur couple depuis. Le Seigneur les invite à aller en parler dans un groupe de miséricorde. Le Seigneur veut leur donner une grâce de paix et de

Le Seigneur vient rencontrer un homme qui est venu seul à cette session. Il ne sait plus vraiment où il en est dans sa vie et dans sa foi. Il a l'impression de errer sans but. Il ressent une colère vive contre l'Église. Il se reconnaîtra car ce matin, il a mis un t-shirt en s'habillant, puis l'a changé avant de finalement le remettre. Le Seigneur vient le visiter et lui manifester son amour. Il lui donne une grâce de consolation. Il l'invite à se plonger dans les Actes des apôtres pour retrouver l'Église des premiers temps et redécouvrir les miracles réalisés par les apôtres.

Le Seigneur vient délivrer un homme de son addiction à la pornographie. Cet homme se sent sale et indigne d'être ici devant Jésus hostie. Il a découvert ce matin son premier cheveu blanc. Le Seigneur le prend par la main et le relève. Il le restaure dans sa masculinité et le purifie. Il l'invite à témoigner de cette délivrance autour de lui.

0: Non, c'est bon, c'est bon.
1: Du livre d'Isaïe.
2: Du livre d'Isaïe. Ne crains pas, car je t'ai racheté. Je t'ai appelé par ton nom. Tu es à moi. Quand tu traverseras les eaux, je serai avec toi. Les fleuves ne te submergeront pas. Quand tu marcheras au milieu du feu, tu ne te brûleras pas. La flamme ne le consumera pas. Car je suis le Seigneur ton Dieu, le Saint d'Israël, ton Sauveur. Pour payer ta rançon, j'ai donné l'Égypte, en échange de toi, l'Éthiopie et Saba. Parce que tu as du prix à mes yeux, que tu as de la valeur et que je t'aime.

Un homme de 54 ans lutte depuis son arrivée pour ne pas partir de Paris, car il ne croit pas que cette joie de se savoir aimé de Dieu soit possible pour lui. Un gros fardeau lui pèse et l'empêche de faire cette rencontre particulière avec Jésus. Le Seigneur l'invite à aller déposer cela dans un groupe de miséricorde. Le Seigneur veut lui donner une grâce de joie et de louange, cadeau inattendu qu'il ne croyait pas possible. Il se reconnaîtra, car il avait mal à la tête ce matin en se levant, et il a dû prendre 3 doses de Doliprane enfant pour se soulager.

Le Seigneur visite un homme qui vit très douloureusement une rupture amoureuse qui a eu lieu en février dernier. Le Seigneur lui dit « Je suis avec toi dans ta souffrance, je souffre avec toi. » Et cet homme reçoit ce soir une grâce particulière de douceur et de consolation de Jésus et de Marie. »

0: Une femme dans l'assemblée ne parle plus à ses parents. Elle s'en est éloignée parce qu'elle porte une blessure de son enfance qu'elle n'arrive pas à pardonner. Elle se reconnaîtra parce qu'elle a récemment et momentanément perdu sa voix. Invitée à déposer ce fardeau devant Jésus dans le Saint-Sacrement, le Seigneur la rejoint ce soir et lui apporte une immense consolation. Il lui donne également une grâce d'abandon qui lui permettra de pardonner à ses parents.
1: Une jeune femme de 25 ans est prisonnière de la pornographie depuis 3 ans. Elle n'arrive pas à en parler et se sent tellement indigne de cela qu'elle ne croit plus que le Seigneur l'aime particulièrement et puisse la libérer de cette addiction. Le Seigneur lui dit « Viens ma fille me rencontrer dans le sacrement de réconciliation. Je veux te guérir de cela. Je ne peux rien faire sans ton premier petit pas possible. Je t'aime et tu as du prix à mes yeux. Je te donne une grâce de paix. » Elle ressent un réel soulagement physique sur ses épaules, avec une douce brûlure de joie au cœur. Elle se reconnaîtra car elle a hésité à acheter à la librairie un livre sur ce sujet cet après-midi.
0: Ce soir, le Seigneur vient rencontrer un homme qui a de grosses difficultés relationnelles avec son beau-frère. Ce conflit est nourri par des querelles financières. Il se reconnaîtra, car il a dû s'acheter récemment une nouvelle ceinture, mais la taille ne convenait pas, et cela l'a contrarié. Le Seigneur vient lui dire ce soir, « Là où est ton trésor, là aussi sera ton cœur. » Il l'invite à venir déposer ce fardeau dans la confession. Il veut lui redire que son cœur est débordant d'amour pour lui. Il reçoit une grâce de paix qui portera aussi du fruit au sein de sa famille.
1: Le Seigneur vient guérir ce soir un homme qui a été abusé. Il se reconnaîtra car il avait enfant un cerf-volant avec une ficelle rouge. Le Seigneur vient le restaurer dans son intimité, dans son corps, son âme et sa dignité humaine.
0: Le Seigneur vient visiter une femme qui est venue à la session seule avec ses enfants parce qu'elle est séparée. Elle se sent en colère depuis le début de la session car elle croise beaucoup de familles unies et un sentiment de jalousie l'habite. Cette femme se reconnaîtra car elle a cassé un verre cette semaine. Le Seigneur l'attend dans l'adoration, il la libère avec douceur de sa colère et de sa jalousie. Elle reçoit une grâce de joie et de louange.

0: La veillée va se prolonger jusqu'à 22h30. Par contre, si vous avez des ados, ils sont arrivés, donc il faut aller les chercher, s'il vous plaît.
1: Voilà, chers amis, vous avez entendu que donc cette veillée d'adoration, de miséricorde, se poursuit encore quelques minutes, je veux dire, au parc du Moulin d'Hiron de Paray-le-Monial. Quant à nous, nous allons nous retirer donc de cette grande tente, revenir dans le studio, et dans quelques minutes, nous prierons ensemble les complices. À tout de suite.

Avant le repos de la nuit, nous allons entendre les cloches qui nous invitent à nous rassembler pour la dernière prière du jour. Présentons au Seigneur la journée qui se termine et confions-lui cette nuit.

Dieu, viens à mon aide. Seigneur, à notre secours. Gloire au Père et au Fils et au Saint-Esprit. Ô Dieu qui est, qui était et qui vient, pour les siècles des siècles. Amen. Alléluia. En commençant cette prière, présentons-nous devant Dieu avec humilité, en lui demandant de regarder avec bienveillance les pécheurs que nous sommes. Nous récitons notre acte de contrition. Mon Dieu, j'ai un très grand regret de vous avoir offensé, parce que vous êtes infiniment bon et que le péché vous déplaît. Je prends la ferme résolution, avec le secours de votre sainte grâce, de ne plus vous offenser et de faire pénitence.

Psaume 31, supplication confiante. Devant moi, tu as ouvert un passage. En toi, Seigneur, j'ai mon refuge. Garde-moi d'être humilié pour toujours. Dans ta justice, libère-moi. Écoute et viens me délivrer. Sois le rocher qui m'abrite, la maison fortifiée qui me sauve. Ma forteresse et mon roc, c'est toi. Pour l'honneur de ton nom, tu me guides et me conduis. Tu m'arraches au filet qu'ils m'ont tendu. Oui, c'est toi mon abri. En tes mains, je remets mon esprit. Tu me rachètes, Seigneur, Dieu de vérité. Je hais les adorateurs de faux dieux, et moi, je suis sûr du Seigneur. Ton amour me fait danser de joie. Tu vois ma misère et tu sais ma détresse. Tu ne m'as pas livré aux mains de l'ennemi. Devant moi, tu as ouvert un passage. Gloire au Père et au Fils et au Saint-Esprit, pour les siècles des siècles. Amen. Devant moi, tu as ouvert un passage. Psaume 129, pénitence et confiance en Dieu. J'espère le Seigneur de toute mon âme. Des profondeurs, je crie vers toi, Seigneur. Seigneur, écoute mon appel. Que ton oreille se fasse attentive au cri de ma prière. Si tu retiens les fautes, Seigneur, Seigneur, qui subsistera? Mais près de toi se trouve le pardon pour que l'homme te craigne. J'espère le Seigneur de toute mon âme, je l'espère et j'attends sa parole. Mon âme attend le Seigneur, plus qu'un veilleur ne guette l'aurore. Plus qu'un veilleur ne guette l'aurore, attends le Seigneur, Israël. Oui, près du Seigneur est l'amour, près de lui abonde le rachat. C'est lui qui rachètera Israël de toutes ses fautes. Gloire au Père et au Fils et au Saint-Esprit, pour les siècles des siècles. Amen. J'espère le Seigneur de toute mon âme. De la lettre de saint Paul aux Éphésiens. N'attristez pas le Saint-Esprit de Dieu qui vous a marqué de son sceau en vue du jour de votre délivrance. Soyez entre vous pleins de générosité et de tendresse. Pardonnez-vous les uns aux autres comme Dieu vous a pardonné dans le Christ. En tes mains, Seigneur, je remets mon esprit. En tes mains, Seigneur, je remets mon esprit. Tu vois ma misère, tu sais ma détresse. En tes mains, Seigneur, je remets mon esprit. Gloire au Père et au Fils et au Saint-Esprit. En tes mains, Seigneur, je remets mon esprit.

Seigneur Jésus-Christ, dont le joug est facile et le fardeau léger, nous venons remettre en tes mains le fardeau de ce jour. Accorde-nous de trouver près de toi le repos, toi qui règnes pour les siècles des siècles. Amen. Que Dieu, dans sa toute puissance, éloigne de nous le mal et nous tienne en sa bénédiction. Amen. Au seuil de cette nuit, nous nous confions aussi à la très sainte Vierge Marie qui nous entoure de sa tendresse.

Chers amis, notre soirée se termine. La retransmission du parc du Moulin-Liron est terminée. Nous avons prié ensemble les complis. Il me reste à vous souhaiter à tous une bonne nuit, la meilleure nuit possible, dans la paix et l'amour du Seigneur et dans les bras de Marie. Bonsoir, à bientôt. Au revoir.

Chers amis auditeurs, nous voici de retour dans nos studios à Saint-Étienne. Vous avez pu suivre cette veillée animée par la communauté de l'Emmanuel, veillée qui s'inscrit dans la session qu'ils animent depuis le sanctuaire de Paray-le-Monial.

Martyrologe du 6 août. Fête de la Transfiguration du Seigneur, qui célèbre le jour où, sur le mont Tabor, le Christ Jésus, devant ses apôtres Pierre, Jacques et Jean, manifesta sa gloire de Fils bien-aimé du Père, en présence de Moïse et d'Élie, apportant le témoignage de la loi et des prophètes. À Rome, sur la voie Appienne, au cimetière de Calliste, en 285, la passion de Saint Sixte II, pape, et de ses diacres, dont la mémoire sera célébrée le lendemain. À Complutum, aujourd'hui Alcalá de Henares, en Espagne, l'an 304, les saints justes et pasteurs, martyrs. N'étant encore que de jeunes enfants, ils jetèrent leurs livres dans la classe et coururent d'eux-mêmes aux martyrs. Le préfet les fit arrêter aussitôt et maltraiter à coups de bâton. Et comme ils s'exhortaient mutuellement à être forts, ils furent pour le Christ égorgés par le bourreau. À Savone en Ligurie, en l'an 1132, le bienheureux Octavien, évêque, frère du pape Calixte II, il prit soin de servir Dieu et ses frères dans la chaire épiscopale comme auparavant dans le cloître. Au Luxembourg, vers 1138, le bienheureux Chécelin, ermite, qui vécut dans la forêt sans toit ni vêtements, dans la seule confiance en Dieu qui dispense la neige comme de la laine. À Bologne, en Émilie, l'an 1221, la naissance au ciel de Saint Dominique, prêtre, dont la mémoire sera célébrée le surlendemain. Près de Montevideo, en Uruguay, l'an 1904, Sainte Marie-Françoise de Jésus, Anne-Marie Rubato, Vierge, née à Carmagnola, en Piémont, elle fonda à Loano, en Ligurie, près de Savone, un institut de sœurs tertiaires capucines et partit en Amérique latine, y déploya toute son activité au service des pauvres. Première sainte d'Uruguay. À Gandhi, dans la région de Valence, en Espagne, en l'an 1936, le bienheureux Charles López Vidal, martyr. Dans la persécution religieuse au cours de la guerre civile, il fut arrêté par des miliciens en raison de ses engagements apostoliques et exécuté dans une carrière sans autre forme de procès. Au camp de concentration de Dachau en Bavière, en l'an 1942, le bienheureux Tadej Dulny, martyr. Séminariste polonais, il fut arrêté en même temps que ses professeurs et ses compagnons d'études et déporté. Il mourut épuisé par les travaux forcés, les punitions, les humiliations et les privations. Et encore ailleurs, beaucoup d'autres saints et bienheureux. Elle est précieuse au regard de Dieu, la mort de ses saints. Que la Sainte Vierge Marie et tous les saints intercèdent pour nous auprès du Seigneur, pour que nous obtenions de lui aide et salut, lui qui vit et règne pour les siècles des siècles.

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1: Gloire au Père, et au Fils, et au Saint-Esprit, pour les siècles des siècles.

Chers auditeurs, pour le temps d'enseignement qui va suivre sur nos ondes, je vous propose d'écouter ou de réécouter l'intervention du Père Paul Dollier, intervention qu'il a donnée ce mercredi 5 août lors de la session pour tous animée par la communauté de l'Emmanuel à Paray-le-Monial. Une conférence qu'il a intitulée « La miséricorde dans la foi chrétienne ».

Aujourd'hui, nous sommes vraiment dans ce qu'on appelle le thème de la miséricorde. Je voudrais, dans un premier temps, peut-être résumer notre foi chrétienne. Si j'avais à dire en quelques mots c'est quoi la foi chrétienne. La foi chrétienne ne nous dit pas d'abord ce que nous devons faire pour Dieu, mais la foi chrétienne nous dit d'abord ce que Dieu a fait pour nous, ce que Dieu fait pour nous. C'est important ça, hein. Dieu nous précède, ce qu'on a eu dans la première lecture de ce jour. Je suis le Dieu éternel qui t'aime éternellement. Donc, il faut toujours dans notre vie, voyez, poser d'abord un regard sur Dieu lui-même. Toutes nos conversions sont souvent des prises de conscience de l'amour de Dieu pour moi. La personne fait une retraite et vous lui dites « Mais t'as découvert quelque chose ?» J'ai compris que Dieu m'aimait. Mais tu le savais déjà, ça? Oui, mais à un niveau de profondeur, je sais pas, voyez. En fait, ça passe de la tête au cœur. On comprend cet amour de Dieu. Et toute l'histoire de la Bible, en fait, c'est un Dieu qui cherche l'homme. Toute l'histoire du salut, voyez, c'est comme un apprivoisement parce que l'homme a peur de Dieu. C'est assez curieux. Il est tenté par le serpent, peut-être, c'est lié à ça. En tout cas, Dieu apprivoise l'homme tout au long de cette histoire du salut. Il envoie les prophètes. Il faut que l'homme comprenne que Dieu le connaît plus que lui-même. Dieu nous connaît, nous, plus que nous-mêmes. Il nous a créés. Et donc, vous voyez, Dieu n'est pas un concurrent de notre bonheur. Souvent, on est dans le moins plus. Mais si j'aime Dieu, si je me donne à Dieu, je pourrais moins m'éclater dans ma vie humaine. Pas du tout. Plus vous aimez Dieu, plus vous aimez le monde. Et plus vous aimez le monde, les choses, la création. Si vous savez vous émerveiller devant un brin d'herbe, dit Jésus, alors vous comprendrez la providence. Si Dieu habille de la sorte l'herbe qui est aujourd'hui et demain sera jetée au feu, alors qu'en est-il pour vous? Et donc le drame pour nous, c'est que, en fait, nous nous trompons de bonheur, nous prenons le mal pour un bien et le bien pour un mal. C'est ce qu'on appelle le péché. Et ça nous détruit, ça nous éloigne de la vie éternelle et d'une certaine manière, ça blesse le cœur de Dieu, d'une certaine manière, voyez. Un peu comme un père qui voit son enfant se perdre et qui est blessé pour lui. En fait, je souffre que mon enfant souffre. Et donc, pour comprendre, voyez, le prix de notre vie, notre beauté, comment nous sommes précieux pour Dieu, eh bien, le père envoie son fils qui va aller jusqu'au bout de sa déclaration d'amour. C'est pour ça que nous gardons la croix, même si le Christ est ressuscité. Parce que la croix est la grande déclaration d'amour du Père pour les hommes et du Fils pour les hommes. Quand je vois la croix, je vois le prix de ma vie. Un petit peu comme un adolescent, vous voyez, qu'est-ce qu'il fait? En fait, il teste ses parents. Et plus il fait mal, et si nous réagissons correctement, plus l'enfant comprend le prix que je suis prêt à mettre pour garder le lien avec mon enfant. Montre-moi ce que tu es capable de dépenser pour moi, et je te dirai si tu m'aimes. C'est ce qu'on a fait avec Jésus. On l'a frappé, on l'a interrogé, on l'a crucifié, on a tout fait. On s'est dit, mais à un moment donné, il va se révolter quand même. Et en fait, plus on était méchant avec lui, plus il déclarait son amour. C'est quelqu'un qui est méchant, souvent c'est quelqu'un qui manque d'amour, qui n'a pas été aimé, qui, vous voyez, quand vous avez beaucoup reçu, souvent vous êtes plus gentil parce que vous avez beaucoup reçu, vous voyez.
Et donc, quand l'homme est méchant, il dit, mais il faut vraiment, vraiment que je déploie tout ce que je peux. Et sur la croix, il pardonne à ses ennemis, il ouvre son cœur après la mort. Il fait cette grande déclaration d'amour. Donc, vous voyez, face à la plus grande violence, Dieu montre son plus grand amour. Et le face-à-face, entre guillemets, entre la violence de l'homme et l'amour de Dieu, c'est ça la miséricorde. La miséricorde, c'est Dieu qui se sert de ton offense pour s'approcher de toi, pour être plus près de toi. Dieu se sert de notre péché pour déclarer son amour. Alors, je voudrais vraiment revenir, vous voyez, sur ce message de Paray qui est très, très fort, très puissant. Je reprends donc cette première apparition du Christ, 27 décembre 1673. Mon divin cœur est si passionné d'amour pour les hommes et pour toi en particulier, que ne pouvant plus contenir en lui-même les flammes de son ardente charité, il faut qu'il les répande par ton moyen et qu'il se manifeste à eux pour les enrichir de ces précieux trésors que je te découvre et qui contiennent les grâces sanctifiantes et salutaires nécessaires pour les retirer de l'abîme de perdition. Qu'est-ce que c'est, vous voyez, ce Dieu qui dit « Je ne peux plus contenir en moi-même ces flammes de cette ardente charité, que je dois les répandre par ton moyen pour que ça se manifeste au monde entier et qu'on manifeste quoi ? Les grâces sanctifiantes et salutaires nécessaires pour les retirer de l'âme de perdition. » Les grâces sanctifiantes. C'est quoi la sanctification du nom ? Quand on dit dans Notre Père « Que ton nom soit sanctifié », eh bien vous avez dans le livre d'Ézéchiel au chapitre 36, verset 23, l'explication, Ézéchiel 36, 23, « Je sanctifierai mon grand nom qui a été profané parmi les nations. Je vous rassemblerai de tous les pays. Je vous ramènerai sur votre sol. Je répandrai sur vous une eau pure et vous serez purifiés. De toutes vos souillures, de toutes vos ordures, je vous purifierai. » Je sanctifierai mon nom, ça veut dire quoi ? Ça veut dire que de toutes vos souillures, de toutes vos ordures, je vais vous purifier. Si tu veux sanctifier le nom, eh bien, allez, reçois la miséricorde. La sanctification du nom, comment je sanctifie le nom de Dieu ? Eh bien, je me laisse pardonner, je vis le sacrement du pardon, je reçois la miséricorde. C'est ça la sanctification. Tu veux rendre gloire à Dieu, sanctifier le nom de Dieu ? Eh bien, laisse-toi pardonner. Oui, c'est impressionnant cette formule. Mon cœur est si passionné d'amour que ne pouvant plus contenir en lui-même les flammes de son ardente charité. Il peut plus contenir. J'ai mal de ne pas pouvoir vous donner mon amour. J'ai mal que vous ne receviez pas mon amour. Oui, la douleur de Dieu, c'est de pas pouvoir consoler son enfant parce que son enfant lui échappe en quelque sorte. Jésus se montre à Paray le Monial. Il est celui qui a le plus grand hôpital, le meilleur hôpital du monde. Il peut plus contenir en lui-même ses flammes. Il a le meilleur médicament. Il a la clé de notre bonheur. Et les hommes vont chercher le remède ailleurs. Ils préfèrent rester dans leur abîme de perdition avec leur maladie. Et c'est ça la tristesse, tristesse de Dieu. Alors, vous voyez, pour nous, en tant que catholiques, le moyen le plus simple, le plus habituel, c'est pas le seul, mais pour aller chercher la miséricorde, c'est la confession. Pourquoi ? Parce que le Christ lui-même institue ce sacrement, vous savez, au soir de sa résurrection. Il le dit, comme le Père m'a envoyé, moi aussi je vous envoie. Recevez l'Esprit Saint. Ceux à qui vous remettrez les péchés, ils seront remis. Ceux à qui vous les retiendrez, ils seront retenus. Et donc, le soir de la résurrection, le Christ apparaît, il montre ses plaies. Et à la vue des plaies, les disciples sont remplis de joie.
C'est étonnant ça, hein? Vous voyez, Jésus ne va pas leur dire « Écoutez, vous m'avez lâché, mais je vous pardonne, vous n'avez vraiment pas assuré, etc. » Rien du tout. Ces plaies, un peu comme apparaît le monial, vous voyez, dans une des apparitions un vendredi, et c'est la fresque qu'on a dans la chapelle, le Christ apparaît avec ses plaies, et dans ses plaies, il y a ses soleils. Comme si la cicatrice était traversée par la vie. Et elle n'est plus quelque chose qui rappelle ma trahison, mais qui rappelle l'amour infini de Dieu pour nous. Il n'y a rien de culpabilisant dans cette manière de faire de Dieu. Le terme de mon offense, c'est la vie. C'est la vie que je te donne. Et donc, comme on va pouvoir se confesser toute la journée, et puis ce soir aussi, il y aura cette veillée, je voudrais peut-être donner quelques clés sur le sacrement du pardon. C'est quoi la disposition pour recevoir ce sacrement ? Alors d'abord, il faut être baptisé, c'est sûr. Bon, parfois, je ne peux pas le recevoir pour telle ou telle raison, mais je peux tout de même aller voir le prêtre, c'est très important ça. Et je peux lui dire aussi mon péché, pourquoi pas, même si je ne reçois pas le sacrement du pardon. Ce qui est important, c'est la démarche d'humilité. Il y a deux qualités pour recevoir ce sacrement, c'est demander la vérité, être disposé dans un esprit de vérité et d'humilité. Reconnaître son péché, c'est un peu le truc le plus difficile, parce que, en fait, en quelque sorte, le péché est désagréable, il est un peu comme un caillou dans une chaussure, et donc souvent, quand on veut pas enlever la chaussure, on se débrouille pour marcher avec. On se débrouille pour se trouver finalement bien, même si il y a cette lumière qui est là dans notre vie, qui nous montre tel ou tel point. Mais en fait, comme on n'aime pas se reconnaître coupable et pécheur, on est un petit peu dans le déni. Voilà, on voit pas notre péché. Et on va rentrer dans des justifications. On va dire, ben voilà, mais c'est sûr que j'ai volé, mais bon, en même temps, t'as vu un peu les impôts, hein, ils sont tombés dessus, là. Hein. Donc là, bon, je picole un peu, mais bon, voilà, c'est au boulot, hein, ma chérie, c'est compliqué. Hein. On voit que toi, t'as pas le même travail que moi. Hein. Bon. Voilà, voilà. Et donc, on va justifier nos comportements. En fait, on fait ça, mais le « mais » qui efface la parole d'avant, vous voyez. Bon. Alors, faut bien faire la différence entre les justifications et les explications. Hein. On peut expliquer pourquoi on tombe dans tel ou tel truc, c'est de l'explication, elle est pas fausse. Enfin, qu'au boulot, c'est un peu compliqué, mais l'explication ne justifie pas. Hein. C'est deux choses, vous voyez, c'est deux mots différents. Hein. Bon, voilà. Bon. Donc, la vérité, et puis l'humilité. L'humilité, c'est de dire, en fait, j'ai besoin d'un sauveur. J'ai besoin de quelqu'un qui me pardonne. Je suis dépendant de quelqu'un. On ne peut pas se béatifier tout seul. On ne peut pas aller au ciel tout seul. On peut très bien se détruire soi-même, ça c'est pas dur. Ça s'appelle le suicide. On peut mettre un terme à sa vie. Mais on ne peut pas se béatifier, vous voyez. Et donc, faut que j'apprenne, j'ai l'humilité de me rendre compte que j'ai besoin de Dieu pour avoir ce cœur doux et humble. En fait, je suis dépendant de quelqu'un. C'est dur d'être dépendant de quelqu'un. Ça demande une certaine humilité. Et donc, on peut demander à Jésus, parce que Jésus est celui qui nous a montré ce chemin avant nous. Il ne nous demande rien qu'il ne l'ait vécu lui-même. Il m'a lavé les pieds. Il est descendu au plus bas. Il s'est fait esclave. Comment aurais-je peur d'un Dieu qui s'est fait si petit ? Alors, je vais donner quelques petites clés sur le sacrement du pardon, et puis après je parlerai de la miséricorde entre nous. Voilà. La question c'est, est-ce que le prêtre juge ?
Parfois, certains ont du mal à se confesser parce que, en fait, le prêtre va me juger. Surtout parfois quand on se confesse à un prêtre qu'on connaît, bon. Alors, je vais vous dire, en fait, nous sommes des pauvres. Nous, les prêtres aussi. Et nous sommes pécheurs aussi. Et donc, vous voyez, quelqu'un qui vient vers moi, qui confesse droitement son péché, d'abord, j'admire son courage. Et puis aussi, je souffre un peu pour lui. Dans le sens que tu es tombé, voilà, et du coup, tu t'es abîmé. Et donc, tu souffres. Quand on pêche, on souffre aussi. Donc, voyez, on a plutôt de la compassion, de l'admiration, sachez-le, sincèrement, pour vous tous, parce que d'abord, on se reconnaît pécheur, et puis que, en fait, on est touché par votre démarche. Quelqu'un qui reçoit le sacrement du pardon, c'est quelqu'un qui signifie que sa conscience fonctionne toujours. En fait, le démon, il veut nous permettre de justifier notre péché pour que dans cette justification, notre conscience soit comme, en quelque sorte, diminuée, étouffée. Donc, vous voyez, quand il n'y a plus de retour à Dieu, quand la personne a délaissé le sacrement du pardon, parfois c'est que cette conscience, elle est comme étouffée, comme enténébrée, comme endormie. Et le pire du démon, c'est qu'il arrive d'une part à nous faire désespérer de nous-mêmes, à endormir notre conscience, et il réussit, là il est très fort, quand il arrive à nous faire prendre un bien pour un mal et un mal pour un bien. Quand il arrive à inverser. Bon, on l'a eu dernièrement avec la question de l'euthanasie, les questions chaudes, enfin un peu brûlantes. On vous explique que le plus grand service que vous pouvez rendre à votre voisin, c'est lui dire de partir. Vous voyez, on va inverser. C'est-à-dire qu'on prend un bien pour un mal. Alors là, il est très bon, le démon. Et donc, quand on se confesse, vous voyez, régulièrement, du coup, on est obligé de faire un petit point et de rester dans cette attitude de vérité et d'humilité. On va se confesser, en général, par rapport à trois domaines, pour faire simple, qui sont Dieu, les autres et nous-mêmes. Tu aimeras Dieu de tout ton cœur et ton prochain comme toi-même. Oui, qu'est-ce qui blesse, qu'est-ce qui, dans mon rapport à Dieu, n'est pas juste, n'est pas honoré? Qu'est-ce qui, dans mon rapport aux autres, n'est pas de la même manière aussi juste? Et puis, par rapport à moi-même. Alors, ce qu'il faut, c'est arriver à faire un examen de conscience. Alors, des fois, il y a des petits examens de conscience qui existent sur Internet, à la librairie, vous trouverez ça. L'idée, c'est de passer du regret au repentir. Le regret est toujours un regard tourné vers soi. Ah, je regrette vraiment, j'ai pas assuré, vraiment quand même, pour quelqu'un qui vient de faire une session apparemoniale, tomber là-dedans, c'est quand même nul. Mais c'est plutôt ma belle image, vous voyez, qui est abîmée. Le repentir, c'est, ah, je t'ai fait mal, Seigneur. Je me suis abîmé, j'ai abîmé l'autre et, comme c'est dommage. Voyez, le repentir, c'est toujours par rapport à quelqu'un. Le regret, c'est par rapport à soi. Le regret, c'est le langage des orgueilleux. Le repentir, c'est le langage des amoureux. L'idée, c'est voyez, de prendre du temps devant Jésus et lui dire, Seigneur, montre-moi ce qui te blesse. Montre-moi ce qui empêche dans ma vie de recevoir cet amour en abondance. Et c'est moi-même qui me mets les cailloux devant moi. Montre-moi. Montre-moi, Seigneur. On pouvait le faire, cet examen de conscience, à partir de, devant le Seigneur exposé. On pouvait le faire à partir d'un texte de la Bible, à partir des béatitudes, à partir des 10 commandements, bon, de tel ou tel texte. Il y a des gens, ils voient pas très bien leur péché. Alors, certains parmi nous sont en couple, donc vous avez une chance pour ceux qui sont en couple, c'est que vous pouvez demander à votre épouse ou votre époux, montre-moi
ce qui va pas trop chez moi, bon, non, là, c'est un peu trash. Non, non, faut être plus fin. Non, vous faites. Non, c'est bon. Alors, vous faites à la méthode coach un peu. Écoute, dans ma relation avec toi, comment tu mettrais quoi comme note de 1 à 10? Comme ça, là, juste comme ça. Oh, ben, je mettrais 7. Ah! 7, c'est pas mal, c'est plus près de 10 que de 0, hein, quand même, bon. Alors, pour arriver à 10, qu'est-ce qu'il faudrait que je fasse? Bon, vous pouvez demander. Bon. Alors, moi, je vis en communauté avec d'autres frères prêtres. Donc, j'ai de la chance. Bon. Mais je leur demande pas parce qu'ils se trompent souvent. Ils en profiteraient en plus, alors bon. Bon, alors, bon, enfin, on se débrouille comme on peut pour demander, bon, un feedback. Alors, on va confesser notre péché par action et par omission. Donc, l'action, c'est ce que je fais de mal. Mais à un moment donné, quand vous êtes un peu dans la vie spirituelle, vous arrêtez de tuer des gens, de voler, bon, voyez-vous. Mais il y a aussi toute l'omission. L'omission, c'est le bien que je devrais faire et je ne fais pas. Donc ça, voilà, faut être assez fin, parce que, vous voyez, la vie chrétienne, ce n'est pas éviter le mal. Vous voyez, la vie chrétienne, c'est faire le bien. Et faire le bien, voilà, au point que ça en devienne une habitude. Alors, on va confesser des actes et non des tendances. Des tendances, parce que les gens disent « Ah, moi, je suis orgueilleux, je suis gourmand, je suis impur. » Bon, orgueilleux, gourmand, ce que tu veux. Enfin, t'es pas orgueilleux. Enfin, tu es Paul, tu es Géraldine, tu es Jacques, tu es un tel. Par contre, tu as commis un acte. Donc, arriver à dire un acte. Ouais, j'ai fait ça, mais je ne suis pas ça, je suis bien plus que... Et dans l'éducation, c'est toujours le problème. Hein. T'es méchant, t'es toujours en colère, tu es... Non, tu t'es mis en colère, mais tu n'es pas toujours, tu es bon. Donc, arriver à un acte. Alors, donc un acte d'orgueil, ben vous pouvez dire, je sais pas moi, j'ai monopolisé la conversation, ça c'est concret. J'ai toujours envie de faire ceci, de faire cela... Bon, pour un prêtre, j'ai demandé aux gens à la fin de la messe là si mon homélie était pas trop longue. Ils m'ont dit mais non, Paul était vraiment excellente. Vous êtes sûr qu'elle était excellente, vraiment? Vous êtes sûr? Et alors vous avez retenu quoi de mon homélie alors? Ah ben il y avait beaucoup d'idées, beaucoup. Je pourrais pas te dire. Alors là vous êtes sûr que l'homélie était pas du tout excellente là. Mais... Donc ça, c'est la bonne correction. Ok, bon. Alors, vous allez dire « je » et non pas « on ». Parce que les gens, ils disent « bon, alors, vous savez, on manque d'amour, on se lève pas trop, voilà, quoi. » Bon, les confessions « on », c'est « je », quoi, bon. Alors, après, il y a la question des obstacles à la confession. Il y a des gens qui disent « en fait, moi, je me confesse pas parce que je fais toujours les mêmes péchés. » Vous n'êtes pas obligé d'en inventer des nouveaux, hein. C'est pas nécessaire. En fait, le péché n'est jamais très original. Donc c'est normal que ce soit toujours un peu la même chose. Alors il y a des gens, ils disent, moi je me confesse pas parce que ça change rien. Ça change rien. Alors, vous imaginez dans un couple, la personne dit, ben non, tu vois, je te demande plus pardon parce que je vois que j'évolue pas, donc j'arrête de te demander pardon. Non, enfin vous voyez... On se confesse pas d'abord pour que ça change. On se confesse pour se reconnaître pécheur, parce qu'on se reconnaît pécheur. Alors la question c'est, quand ça change pas, qu'est-ce que je mets en place pour que ça change? Parce que c'est ça la contrition. Hein. C'est aussi la réparation, hein, la pénitence. Hein. La première pénitence, c'est de mettre en place les moyens de changer. Donc faut inventer, faut réfléchir. Tiens, je tombe toujours là-dedans. Mais qu'est-ce que tu mets en place pour inventer un autre scénario ?

et le besoin. Vous savez, il y a des personnes, je pense à un saint, Charles de Foucault. Charles de Foucault, parce qu'il aimait bien discuter. Donc, il aimait l'apologétique, la défense de la foi, il voulait comprendre, etc. Donc, il allait voir l'abbé Huvelin en disant, mais voilà, j'ai des questions, je viens vous voir pour ça, etc. Et l'abbé Huvelin lui a dit, écoutez, mettez-vous à genoux, là, confessez-vous. Mais je viens pas pour ça, mon père, je viens pour vous poser des questions. Pas pour me confesser. Je vous demande, mettez-vous à genoux, confessez-vous. Et l'abbé Huvelin, Charles de Foucault, Charles se confesse et il vit une effusion de l'Esprit Saint, il devient croyant. Donc, parfois, vous voyez, vous pouvez vous confesser même si vous avez aucune envie. Pourquoi pas ? Et vous sentez loin de Dieu, pas trop avant la foi, c'est pas très grave. Faites la démarche, ça peut marcher. Alors, je voudrais maintenant, dans cette deuxième partie, vous parler de la miséricorde entre nous. Comme je l'ai dit dans l'homélie, vous voyez, plus nous avons conscience de l'amour dont nous sommes aimés, plus nous sommes miséricordiés, il me semble, plus nous sommes miséricordieux envers nos frères. On le voit, hein, je pense au génocide du Rwanda, je pense en Chine, enfin dans les pays de persécution, quand certains bourreaux voient la bonté de leurs victimes et qui basculent dans la foi. Je pense je lisais le livre cet été des rescapés de Kigali. Voilà, l'histoire du génocide au Rwanda, mais vous en avez plein comme ça. Donc, c'est important, les gens ne voient pas le cœur du Christ, mais ils vous voient. Et vous avez même dans l'évangile une parabole là-dessus, hein, c'est ce qu'on appelle le débiteur impitoyable. En Matthieu 18, que je vais pas vous lire, mais que je vous résume, c'est quelqu'un qui doit une énorme fortune, a donc un patron là, 10 000 talents. Il doit 10 000 talents. Donc un talent, c'est 20, 30 kilos d'or. Donc un talent, c'est 20 ans de travail pour un ouvrier, donc il doit 200 000 années de travail. Vous imaginez ? Et cet homme lui pardonne, Matthieu 18, 23, et en sortant, il y a quelqu'un qui lui doit 100 deniers, donc un denier, c'est un jour de travail, et qui lui tombe dessus et lui dit, écoute, redonne-moi tout ça, etc. Et la phrase est intéressante, voyant ce qui s'était passé, ses compagnons en furent navrés, ils allaient raconter toute l'affaire à leur maître. Mais si cet homme a été si violent avec celui qui devait 100 deniers, c'est qu'il doit être très très exigeant. Nous sommes chrétiens. Nous portons le nom du Christ. Donc les gens, en fait, comprennent quelque chose de l'amour de Dieu, de la miséricorde, par notre bonté excessive. Alors, du coup, comment vivre cette miséricorde entre nous? Comment être miséricordieux? Alors, je vais vous donner quelques petites choses. D'abord, un premier point, je dis non à la projection sur le réel. Vous pouvez mettre un titre pour ceux qui prennent des notes, là. Non à la projection sur le réel. Alors, je vais vous raconter une petite histoire qui s'est passée. Donc, c'est au presbytère de Saint-Laurent. C'est passé il y a 3 mois, un peu plus. Et alors, je descends prendre mon petit déjeuner vers 7h23. Oui, parce qu'il y a les lodes à 8h. Et je fais chauffer tout ça, et je commence à verser. Et je me dis, mais mince, à mon avis, j'ai la messe ce matin à 7h30. Je laisse tout en plan, je descends à la sacristie, je mets la chasuble, j'entre dans l'église, il est 7h30. Et puis j'ai un enfant de cœur avec moi, parce qu'on a des étudiants qui sont des grands clercs. Il avait apporté une clochette, c'est important pour le récit. On a débriefé après, donc je vous fais les deux, la cuisine et l'église en même temps, hein, d'accord? Bon. À ce moment-là, on est à la cuisine. Qu'est-ce qui se passe pendant que je célèbre la messe, très paisiblement, à 7h30?

Je commence. À ce moment-là, ils arrivent dans la cuisine, ils voient tout le bazar, le bol, le pain, tout qui est sorti, tout laissé en plan. Ah! Enfin, ils arrivent pas à 7h30, d'ailleurs, ils arrivent à 7h40, prennent le petit-déj, et disent, Paul a commencé en retard. Il a oublié la messe, et donc, voilà. Ça m'étonne pas, quoi. Bon. Ils exagèrent, parce que je crois pas avoir oublié une seule fois la messe, je crois pas. Bon, enfin bon. Ils interprètent. Bon, moi, je suis allé à la messe, pile poil, tranquille. À 8h pile, j'entre dans la sacristie, avec le servant d'autel, qui fait du bruit avec la cloche. Qui range la cloche, quoi, vous savez. Et à ce moment-là, ils descendent vers 8h pour voir un peu. Ils entendent la cloche. Ils disent, ah, il en est qu'à la consécration. Et alors moi, à ce moment-là, ben, 8h02, 3, je commence les laudes. Alors j'étais un petit peu en furie parce que j'avais mis dans le WhatsApp des prêtres que je ne serais pas aux laudes parce que j'ai une réunion avec le diocèse. Donc je comptais prier avant, etc. Bon. Et donc là, je vois qu'ils sont pas là. Je me dis, mais ils se foutent de moi. Tu vois, ils sont pas aux laudes, ils ont rien à faire. Je mets le truc dans WhatsApp, etc. Et donc je commence à pester. Je fais les chants, tout ça, là. Joyeux, soyons toujours joyeux et prions. C'est dingue, quoi. Je suis un curé, mais laisse tomber, quoi. Les gars, ils vivent leur vie, youyou. On vient quand on veut, quoi. Mais charismatique, pas du tout, vous êtes mal élevé, bon. Après, ils finissent par arriver au dernier chant de louange avant les psaumes. Moi, je suis dans mon bréviaire, je suis pieux, vous voyez, je suis dans la prière, quoi. Voilà, bon, c'est tout. Finalement, tout s'est terminé, et après, on a débriefé, mais qu'est-ce qui se passe, là? Pourquoi vous êtes pas là? Pourquoi vous étiez pas là? Ben, on a vu que t'as commencé en retard la messe, t'as tout laissé, là, dans la cuisine. Enfin, pas du tout! Je n'ai pas commencé en retard, là. C'est quoi votre film? Donc, eux, ils avaient pensé que j'avais commencé en retard. Moi, j'avais pensé qu'ils se foutaient de moi. Alors que, ben non, ils se sont dit, ben, on est cohérent, il a commencé en retard, donc on arrive un petit peu en retard. Voilà, enfin, on s'adapte. Tu parles, tu t'adaptes, bon. Donc ça, c'est important, c'est-à-dire qu'on interprète le réel. Donc, il y a des tas de gens qui font ça, donc ça, c'est quand même un problème. Vous voyez, c'est ce qui s'est passé dans l'évangile avec la cananéenne. En fait, les disciples, etc., ils ont dit, mais en fait, tu vois, celle-ci, là, elle est de telle population, là, des pays, là, c'est pas Israël, c'est les pays limitrophes, là, c'est pas quelqu'un de bien. On va pas s'en occuper pour le moment. On va catégoriser, vous voyez? Bon. C'est exactement ce qui se passe avec le fils prodigue. Quand le fils prodigue revient, le fils aîné, qu'est-ce qu'il dit à son père? Et lui, il a dévoré son bien avec des prostituées et tu fais tuer pour lui le veau gras. Mais qu'est-ce qu'il en sait, le fils aîné, qu'il était voir des prostituées? Ben, ça se voit pas sur son jean, hein, bon. Vous voyez? En fait, il l'interprète. Je prends un petit exemple. Bernadette Soubirous. Vous savez qui c'est, Bernadette Soubirous? Ben, Bernadette Soubirous, on l'appelle la fille du voleur. Ben pourquoi c'est la fille du voleur au moment des apparitions? Parce qu'il se trouve qu'il y a un boulanger qui s'appelle Monsieur Maison Grosse, c'est son nom, Maison Grosse, qui a une boulangerie et on lui a volé un sac de farine. Et donc, à un moment donné, il va désigner Monsieur Soubirous. Et puis on va découvrir que ce n'est pas Monsieur Soubirous qui a volé le sac de farine. Alors on va interroger le boulanger, mais pourquoi vous avez accusé Monsieur Soubirous? Je l'ai accusé car il était le plus pauvre d'entre nous. Et donc Monsieur Soubirous et sa famille vont perdre leur travail, c'est la révolution industrielle, et ils vont perdre leur logement aussi. Et heureusement, il y a Monsieur Sajous qui est un cousin, qui a un logement. Ah, oh, quelle chance! Et Monsieur Sajous, en fait, il habite juste au-dessus du cachot de Lourdes. Donc Monsieur Sajous, le cousin, il va pouvoir offrir à la famille
Soubirou, la prison de Lourdes. C'est merveilleux. Enfin, c'est de l'ironie que je fais. C'est-à-dire que le lieu d'habitation va comme renforcer l'identité des Soubirous. C'est bien des voleurs. Il n'y a pas de fumée sans feu, regardez. Ils sont en prison. C'est exactement ce qui va se passer durant la Passion. Hein. Dans la Passion, Pilate, sorti au dehors, Jean 18, 29, et dit « Quelle accusation portez-vous contre cet homme ?» Ils lui répondirent « Si ce n'était pas un malfaiteur, nous ne te l'aurions pas livré. » Si on te le livre, c'est qu'il est coupable. Puis on va renforcer, on va mettre des gardes, on va faire du décor. Enfin, on perd pas notre temps. Donc si on te le livre, c'est qu'il est coupable. Mais fie-toi à l'apparence, Pilate. Donc c'est important, vous voyez, frères et sœurs, qu'on se rende compte de nos jugements qui sont liés simplement aux apparences. Nous faisons du journalisme. Nous racontons des histoires à partir d'objets qui sont réels. Le bol qui est là, laissé à la cuisine. La famille Soubirous qui habite dans un cachot. En fait, on interprète. On est des pros de l'interprétation. Au lieu de partir de ce cœur bienveillant qui se dit, mais finalement, il a tellement célébré la messe. Peut-être qu'il a oublié de ranger, je sais pas. Et l'avis favorable, l'avis bienveillant. Dans cette miséricorde entre nous, j'ai envie de dire aussi, deuxième chose, après l'interprétation du réel, je dis, soyons vulnérables entre nous. Oui à la vulnérabilité. Vous savez, il y a quelques temps, j'étais dans une équipe de prêtres, des prêtres diocésains, et c'était très beau parce que l'un d'entre nous a dit, vous savez, ce qui est beau dans ce groupe, c'est que, en fait, on peut être nous-mêmes. On n'a pas besoin de jouer un personnage. Vous savez, c'est toujours ça, entre prêtres, parfois, on est un petit peu à montrer que, enfin, voilà, qu'on est un super curé, quoi, vous voyez? Bon, moi, si vous voulez, j'ai quand même, je sais pas, j'ai 50 catéchumènes à peu près, 50, 70, je sais pas trop. C'est pas moi, hein. Bon, c'est le Saint-Esprit, hein, c'est sûr, hein, qui, voilà. Ah, t'as combien de catéchumènes, toi? T'en as 8? Ah, oui, bah, c'est, mais voilà, mais le Seigneur choisit, hein, c'est petit, mais c'est pas dramatique, hein, ouais. Bon, oh, c'est comme ça, hein, c'est pas bon. Donc, vous voyez, et en fait, vivre ensemble, vous voyez, c'est comment dire, c'est pouvoir être aimé à travers nos pauvretés, nos fragilités. J'aime beaucoup cet épisode de Cyprien et d'Afros Rugamba. Donc, c'est un couple du Rwanda. Et à un moment donné, Cyprien était quelqu'un qui avait une vraie autorité spirituelle, politique, artistique dans son pays. Et dans un groupe de prière avec un certain nombre de gens assez comment dire badgés, etc. Il commence à dire à sa femme d'Afrose, tu sais, je te demande pardon pour l'adultère que j'ai commis. Et d'Afrose, elle dit mais tu sais, je t'ai déjà pardonné et puis j'avais aussi ma part de faute, etc. Mais pourquoi tu le dis, enfin? Il aura cette phrase, toi, tu savais que j'étais pécheur, mais eux ne le savaient pas. Et donc, il a senti, vous voyez, le besoin de montrer sa pauvreté à la face de tous ceux qui l'écoutaient. Pourquoi? Parce que quand vous êtes une personne un peu influente, en fait, vous êtes facilement mis sur un piédestal. Vous voyez? Les gens, on le voit, nous, chez les prêtres, hein, on nous fait du mon père. Qu'est-ce que vous êtes extraordinaire, mais oh, il y a vraiment, vous êtes un curé parfait quand même. Vous vous rendez compte? On a beaucoup de chance. Oui. Donc ils vous mettent sur un piédestal, et comme vous rentrez facilement dans le jeu, parce qu'on aime être aimé, vous dites comment je vais soigner ma statue qu'on m'a fabriquée? Comment je vais la dépoussiérer, l'entretenir, pour que je reste sur le piédestal?
Ouais, c'est comme ceux qui, vous voyez, ils publient sur Facebook, là, tous leurs photos de famille, là. Les enfants, beaux chemisiers, etc. Propre sur eux, bon. Puis à un moment donné, il y a l'ado qui sort en jean troué, là. Ouh là là là là, sans publier. On va pas publier sur le Facebook familial, là. Tiens, j'ai vu ta fille, elle est très différente de ce que tu publies. Oui, enfin, ça lui passera, hein, mais on reste une famille modèle. Oui, oui, non, mais je sais bien, hein, chez vous, c'est, ça marche. Oui, oui, bon. Donc, vous voyez, est-ce qu'on est capable de découvrir que nos pauvretés sont le vrai chemin pour aller vers Dieu? C'est toujours à partir d'une impuissance qu'on va vers Dieu en vérité. Je me souviens, quand j'ai eu 10 ans de sacerdoce, on a eu la chance, toute l'équipe des prêtres qui ont été ordonnés ensemble, on était 12, et on est parti à Rome pour un voyage et pour rencontrer notamment le dicaster pour le clergé. Donc celui à Rome, ceux qui s'occupent de tout le clergé du monde entier. Donc le prêtre responsable, on parlait des prêtres qui quittaient le sacerdoce. Il nous disait, vous savez, quelqu'un qui quitte le sacerdoce, souvent, c'est quelqu'un qui rencontre une pauvreté dans sa vie et qui, au lieu, un peu comme Pierre, là, sur l'eau, commence à couler. Au lieu de regarder vers Jésus, d'appeler au secours, il se dit, en fait, je suis pas fait pour ça. Bon, alors que le prêtre qui pensait qu'il était doué pour les jeunes, puis il est pas très doué pour les jeunes. Il pensait qu'il pouvait être un bon curé, puis finalement, il s'aperçoit que c'est pas facile de gérer les conflits, tout ça, bon. C'est compliqué. Souvent, c'est l'événement qui révèle de quoi on est capable, etc. Mais au lieu que cet événement qui te bouscule, cette crise dans le couple, cet enfant qui va pas bien, ce travail où j'ai pas réussi, au lieu que ça te bouscule pour tomber dans les bras de Dieu, dans la petite voix de Thérèse, au lieu de choisir la petite voix qui est la voix de l'abandon et de la confiance, tu dis, en fait, je suis pas fait pour ça. Je me retire du jeu. Mais tu avais besoin du secours de Dieu. C'était là que Dieu voulait enfin s'occuper de toi, que tu laissais à Dieu enfin le moyen de s'occuper de toi. Notre pauvreté, elle est le lieu où Dieu se plaît parce qu'il nous relève. Donc, être vulnérable, être, entre nous, c'est, vous voyez, quelqu'un qui est pas vulnérable, souvent c'est quelqu'un qui est sur la défensive, qui parle pas trop, il est en retrait, je soigne mon apparence. Faut que j'assure. Celui qui accueille sa pauvreté, c'est quelqu'un qui peut se livrer dans ce qu'il est, dans tout ce qu'il est. Du coup, je le dis, mais vous voyez, entre nous, non à l'admiration excessive. Vous voyez, parce que admirer quelqu'un de manière excessive, en fait, c'est lui dire, il faut que tu correspondes à ce que je vois de toi, à ce que je crois de toi. C'est très, vous voyez, ça me permet pas de me livrer. Je pense à ce supérieur de monastère qui prenait la voiture avec un de ses moines et qui dit ceci. « Ah, je suis content de partir avec toi. Au moins, je sais que tu ne vas pas m'inonder de soucis. Tu es sans problème. » Le supérieur qui sort avec ce moine, qui dit « En fait, avec toi, ça va être sans problème. » Eh bien, je ne permets pas à l'autre de révéler mes pauvretés, mes limites. Tu vois, ma chérie, moi, ce qui est compliqué avec les ados, c'est avec mon grand ado, c'est je sais pas bien lui parler. Ça, j'y arrive pas. Avec mon patron, tu sais, j'ai du mal à dire vraiment mes vrais besoins, ce que j'ai envie de pour ma carrière, ce que j'ai envie de faire, là où je me sens pas respecté. J'ai l'impression, quand je suis devant lui comme un petit enfant là, avec des phares dans les yeux, je suis paralysé. Est-ce que j'arrive à dire ma pauvreté pour qu'il y ait un chemin, vous voyez, de croissance, de rédemption?
Et puis la deuxième chose, après, non à l'exigence excessive, non à l'admiration excessive, non à l'exigence excessive, soyons miséricordieux entre nous, vous voyez. On ne peut pas vivre ensemble si on ne vit pas du pardon et de la miséricorde. C'est pas possible. Donc, je pense à, vous voyez, un peu comme le Joseph dans l'Ancien Testament, le crâneur, vous savez, celui qui dit, vous savez, j'ai eu un songe à ses frères, j'ai vu des gerbes qui s'inclinaient vers moi. Très curieux. Elles s'inclinaient, moi j'étais tout droit, puis vous étiez, enfin vous, pas vous, j'en sais rien, mais je n'interprète pas pour le moment, mais vous étiez tous comme ça, là. Vous imaginez, moi, si en doyenné, tiens, j'ai fait un songe. Alors, la paroisse Saint-Laurent était au centre du doyenné, et j'ai vu tous les curés venir me voir pour avoir des conseils. Bah, c'est juste un songe. Bon, donc vous voyez, Joseph, il est un peu crâneur, quoi. Bah, il est un peu crâneur, ouais. Bah, faut lui pardonner, c'est pas très grave. Alors, dans les deux dernières minutes, parce qu'il est midi 5, je voudrais juste conclure avec le... Vous parlez du ricochet du diable. En fait, le diable, il veut faire un double coup. Le premier coup, c'est qu'il veut nous faire tomber dans le péché. Et le deuxième coup, il veut nous faire désespérer. Nous faire tomber dans le péché, c'est le péché de Pierre et de Judas. Ils tombent dans le péché. La désespérance, c'est le péché de Judas, qui va désespérer. Et donc, j'aime bien cette lettre de Claude Lacolombière. C'est Claude Lacolombière, c'est celui qui accompagne des religieuses, mais aussi d'autres personnes. Et donc, il dit ça à une religieuse qui lui dit dans une lettre, « Vous devez être désolé de l'état de mon âme !» quand elle lui raconte où elle en est, ou jusqu'où elle est tombée. Et Claude lui répond, « Ce qui m'afflige le plus, c'est l'état pitoyable où je vois que ces fautes vous ont mises à cause du peu de confiance que vous avez en la bonté de Dieu et que vous oubliez bien vite que le Seigneur se plaît à venir chercher les âmes qui se sont les plus égarées. » Il lui dit, un peu en acte de contrition, mais « Si j'étais à votre place, je dirais à Dieu avec confiance, je vous ai grièvement offensé, ô mon aimable Rédempteur, mais ce serait pire encore si je vous faisais cet horrible outrage de penser que vous n'êtes pas assez bon pour me pardonner mes péchés, aussi graves soient-ils. » Imaginez que vous arrivez à dire en confession, « Mais Seigneur, je te demande pardon d'avoir commis tel crime, mais je te ferai pas l'outrage de croire que tu n'es pas assez bon pour me pardonner mon péché. » Et ça serait plus grave encore de désespérer de la miséricorde. Pourquoi ça serait plus grave? Parce que, en fait, le démon aura réussi un double coup. Un, nous faire tomber dans le péché. Et deux, nous faire désespérer de la miséricorde. Vous imaginez le cœur de Dieu, qui a ce cœur plein d'amour, qui n'en peut plus. Il y a une douleur, tellement il est rempli d'amour, qui veut déverser sur nous pour nous laver, pour nous purifier. Et on dit, mais je suis trop pécheur. Je ne suis pas digne de cet amour. Il vaut mieux que je m'écarte et que je baisse les yeux devant Jésus. Oh, quelle douleur! Que Seigneur nous fasse comprendre de quel amour nous sommes aimés. Amen.

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Adresse. Paul, serviteur du Christ Jésus, apôtre par vocation, mis à part pour annoncer l'évangile de Dieu, que d'avance il avait promis par ses prophètes dans les Saintes Écritures, concernant son Fils, issu de la lignée de David selon la chair, établi Fils de Dieu avec puissance, selon l'Esprit de sainteté, par sa résurrection des morts, Jésus-Christ notre Seigneur, par qui nous avons reçu grâce et apostolat, pour prêcher à l'honneur de son nom l'obéissance de la foi parmi tous les païens, dont vous faites partie vous aussi, appelés de Jésus-Christ, à tous les bien-aimés de Dieu qui sont à Rome, aux saints par vocation, à vous grâce et paix, de par Dieu notre Père et le Seigneur Jésus-Christ.

action de grâce et prière. Et d'abord, je remercie mon Dieu par Jésus-Christ à votre sujet, à tous, de ce qu'on publie votre foi dans le monde entier. Car Dieu m'est témoin, à qui je rends un culte spirituel en annonçant l'évangile de son Fils, avec quelle continuité je fais mémoire de vous et demande constamment dans mes prières d'avoir enfin une occasion favorable, si Dieu le veut, d'aller jusqu'à vous. Car j'ai un vif désir de vous voir, afin de vous communiquer quelques dons spirituels pour vous affermir, ou plutôt éprouver le réconfort parmi vous de notre foi commune à vous et à moi. Je ne veux pas vous laisser ignorer, frères, que j'ai souvent projeté de me rendre chez vous, mais j'en fus empêché jusqu'ici, afin de recueillir aussi quelques fruits parmi vous comme parmi les autres païens. Je me dois aux Grecs comme aux barbares, aux savants comme aux ignorants. De là mon empressement à vous porter l'Évangile, à vous aussi, habitants de Rome. »

Énoncé de la thèse. Car je ne rougis pas de l'Évangile. Il est une force de Dieu pour le salut de tout homme qui croit, du juif d'abord, puis du grec. Car en lui, la justice de Dieu se révèle de la foi à la foi, comme il est écrit, le juste vivra de la foi. »

Première section, les païens et les juifs sous la colère de Dieu. Les païens, objet de la colère de Dieu. En effet, la colère de Dieu se révèle du haut du ciel contre toute impiété et toute injustice des hommes qui tiennent la vérité captive dans la justice. Car ce qu'on peut connaître de Dieu est pour eux manifeste. Dieu, en effet, le leur a manifesté. Ce qu'il a d'invisible depuis la création du monde se laisse voir à l'intelligence, à travers ses œuvres, son éternelle puissance et sa divinité, en sorte qu'ils sont inexcusables, puisqu'ayant connu Dieu, ils ne lui ont pas rendu comme un Dieu de gloire ou action de grâce, mais ils ont perdu le sens dans leur raisonnement et leur cœur inintelligent s'est enténébré. Dans leur prétention à la sagesse, ils sont devenus fous et ils ont changé la gloire du Dieu incorruptible contre une représentation, simple image d'hommes corruptibles, d'oiseaux, de quadrupèdes, de reptiles. Aussi Dieu les a-t-il livrés, selon les convoitises de leur cœur, à une impureté où ils avilissent eux-mêmes leur propre corps, eux qui ont échangé la vérité de Dieu contre le mensonge, adoré et servi la créature de préférence au Créateur, qui est béni éternellement. Amen. Aussi Dieu les a-t-il livrés à des passions avilissantes, car leurs femmes ont échangé les rapports naturels pour des rapports contre nature. Pareillement, les hommes, délaissant l'usage naturel de la femme, ont brûlé de désir les uns pour les autres, perpétrant l'infamie d'homme à homme et recevant à leur personne l'inévitable salaire de leur égarement. Et comme ils n'ont pas jugé bon de garder la vraie connaissance de Dieu, Dieu les a livrés à leur esprit sans jugement, pour faire ce qui ne convient pas. Remplis de toute injustice, de perversité, de cupidité, de malice, ne respirant qu'envie, meurtre, dispute, fourberie, malignité, diffamateur, détracteur, ennemi de Dieu, insulteur, orgueilleux, fanfaron, ingénieux au mal, rebelle à leurs parents, insensé, déloyaux, sans cœur, sans pitié. Connaissant bien pourtant le verdict de Dieu qui déclare digne de mort les auteurs de pareilles actions. Non seulement ils les font, mais ils approuvent encore ceux qui les commettent.

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Chapitre 2. Les Juifs à leur tour objet de la colère divine. Aussi es-tu sans excuse, qui que tu sois, toi qui juges. Car en jugeant autrui, tu juges contre toi-même, puisque tu fais de même, toi qui juges. Et nous savons que le jugement de Dieu s'exerce selon la vérité sur les auteurs de pareilles actions. Et tu comptes, toi qui juges ceux qui les commettent, et qui les fait toi-même, que tu échapperas au jugement de Dieu? Ou bien méprises-tu ses richesses de bonté, de patience, de longanimité, sans reconnaître que cette bonté de Dieu te pousse au repentir? Par ton endurcissement et la pénitence de ton cœur, tu amasses contre toi un trésor de colère. Au jour de la colère, où se révélera le juste jugement de Dieu, qui rendra chacun selon ses œuvres. À ceux qui par la constance dans le bien recherchent gloire, honneur et incorruptibilité, la vie éternelle. Aux autres, âmes rebelles, indociles à la vérité et dociles à l'injustice, la colère et l'indignation. Tribulation et angoisse à toute âme humaine qui s'adonne au mal, aux Juifs d'abord, puis aux Grecs. Gloire, honneur et paix à quiconque fait le bien, aux Juifs d'abord, puis aux Grecs. Car Dieu ne fait pas exception des personnes. »

malgré la loi. En effet, quiconque aura péché sans la loi périra aussi sans la loi. Et quiconque aura péché sous la loi, par la loi sera jugé. Ce ne sont pas les auditeurs de la loi qui sont justes devant Dieu, mais les observateurs de la loi qui seront justifiés. En effet, quand des païens privés de la loi accomplissent naturellement les prescriptions de la loi, ces hommes, sans posséder de loi, se tiennent à eux-mêmes lieu de loi. Ils montrent la réalité de cette loi inscrite en leur cœur, approuvent le témoignage de leur conscience, ainsi que les jugements intérieurs de blâme ou d'éloge qu'ils portent les uns sur les autres. Au jour où Dieu jugera les pensées secrètes des hommes, selon mon évangile, par le Christ Jésus. Mais si toi, qui arbores le nom de Juif, qui te repose sur la loi, qui te glorifie en Dieu, qui connaît sa volonté, qui discerne le meilleur, instruit par la loi, et ainsi te flatte d'être toi-même le guide des aveugles, la lumière de qui marche dans les ténèbres, l'éducateur des ignorants, le maître des simples, parce que tu possèdes dans la loi l'expression même de la science et de la vérité, eh bien, l'homme qui enseigne autrui, tu ne t'enseignes pas toi-même. Tu prêches de ne pas dérober et tu dérobes. Tu interdis l'adultère et tu commets l'adultère. Tu abhorres les idoles et tu pilles leur temple. Toi qui te glorifies dans la loi en transgressant cette loi, c'est Dieu que tu déshonores. Car le nom de Dieu, à cause de vous, est blasphémé parmi les nations, dit l'Écriture. »

malgré la circoncision. La circoncision, en effet, te sert si tu pratiques la loi. Mais si tu transgresses la loi, avec ta circoncision, tu n'es plus qu'un incirconcis. Si donc l'incirconcis garde les prescriptions de la loi, son incirconcision ne vaudra-t-elle pas une circoncision ? Et celui qui physiquement incirconcis accomplit la loi te jugera. Toi qui avec la lettre et avec la circoncision es transgresseur de la loi. Car le juif n'est pas celui qui l'est au dehors, et la circoncision n'est pas au dehors dans la chair. Le vrai juif l'est au dedans, et la circoncision dans le cœur, selon l'esprit et non pas selon la lettre. Voilà celui qui tient sa louange, non des hommes, mais de Dieu. »

Chapitre 3. Malgré les promesses de Dieu. Quelle est donc la supériorité du Juif? Quelle est l'utilité de la circoncision? Grande à tous égards. D'abord, c'est à eux que furent confiés les oracles de Dieu. Quoi donc si d'aucuns furent infidèles? Leur infidélité va-t-elle annuler la fidélité de Dieu? Certes non. Il faut que Dieu soit véridique, et tout homme menteur, comme dit l'Écriture, afin que tu sois justifié dans tes paroles, et triomphe si l'on te met en jugement. Mais si notre injustice met en relief la justice de Dieu, que dire? Dieu serait-il injuste en nous frappant de sa colère? Je parle en homme. Certes non. Sinon, comment Dieu jugera-t-il le monde? Mais si mon mensonge a rehaussé la vérité de Dieu pour sa gloire, de quel droit suis-je jugé, moi aussi comme un pécheur? Ou bien, comme certains nous accusent outrageusement de le dire, devrions-nous faire le mal pour qu'en sorte le bien? Cela mérite leur condamnation. »

Tous sont coupables. Quoi donc ? L'emportons-nous ? Pas du tout. Car nous avons établi que, juifs et grecs, tous sont soumis au péché, comme il est écrit. Il n'est pas de juste,

Or, nous le savons, tout ce que dit la loi, elle le dit pour ceux qui sont sous la loi, afin que toute bouche soit fermée, et le monde entier reconnu coupable devant Dieu, puisque personne ne sera justifié devant lui par la pratique de la loi. La loi ne fait que donner la connaissance du péché. »

deuxième section, la justice de Dieu et la foi. Révélation de la justice de Dieu. Mais maintenant, sans la loi, la justice de Dieu s'est manifestée, attestée par la loi et les prophètes. Justice de Dieu par la foi en Jésus-Christ, à l'adresse de tous ceux qui croient, car il n'y a pas de différence. Tous ont péché et sont privés de la gloire de Dieu. Et ils sont justifiés par la faveur de sa grâce en vertu de la rédemption, accomplie dans le Christ Jésus. Dieu l'a exposé, instrument de propitiation par son propre sang moyennant la foi. Il voulait montrer sa justice, du fait qu'il avait passé condamnation sur les péchés commis jadis, au temps de la patience de Dieu. Il voulait montrer sa justice au temps présent, afin d'être juste et de justifier celui qui se réclame de la foi en Jésus-Christ.

le rôle de la foi. Où donc est le droit de se glorifier? Il est exclu. Par quel genre de loi? Celle des œuvres? Non, par une loi de foi. Car nous estimons que l'homme est justifié par la foi, sans la pratique de la loi. Ou alors Dieu est-il le Dieu des Juifs seulement, et non point des païens? Certes, également des païens, puisqu'il n'y a qu'un seul Dieu, qui justifiera les circoncis en vertu de la foi, comme les incirconcis par le moyen de cette foi. Alors, par la foi, nous privons la loi de sa valeur? Certes non, nous la lui conférons.

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Troisième section, l'exemple d'Abraham. Chapitre 4. Abraham justifié par sa foi. Que dirons-nous donc d'Abraham, notre ancêtre, selon la chair? Si Abraham tint sa justice des œuvres, il a de quoi se glorifier. Mais non au regard de Dieu. Que dit en effet l'Écriture? Abraham crut à Dieu, et celui fut compté comme justice. À qui fournit un travail, on ne compte pas le salaire à titre gracieux. C'est un dû. Mais à qui, au lieu de travailler, croit en celui qui justifie l'impie, on compte sa foi comme justice. Exactement comme David proclame heureux l'homme à qui Dieu attribue la justice, indépendamment des œuvres. Heureux ceux dont les offenses ont été remises et les péchés couverts. Heureux l'homme à qui le Seigneur n'impute aucun péché. »

indépendamment de la circoncision. Cette déclaration de bonheur s'adresse-t-elle donc aux circoncis ou bien également aux incirconcis? Nous disons en effet que la foi d'Abraham lui fut comptée comme justice. Comment donc fut-elle comptée? Quand il était circoncis ou avant qu'il le fût? Non pas après, mais avant. Et il reçut le signe de la circoncision comme sceau de la justice de la foi qu'il possédait quand il était incirconcis. Ainsi devint-il à la fois le père de tous ceux qui croiraient sans avoir la circoncision, pour que la justice leur fût également comptée. Et le père des circoncis qui ne se contente pas d'être circoncis, mais marche sur les traces de la foi qu'avant la circoncision eut notre père Abraham. »

indépendamment de la loi. De fait, ce n'est point par l'intermédiaire d'une loi qu'agit la promesse faite à Abraham ou à sa descendance de recevoir le monde en héritage, mais par le moyen de la justice de la foi. Car si l'héritage appartient à ceux qui relèvent de la loi, la foi est sans objet et la promesse sans valeur. La loi, en effet, produit la colère, tandis qu'en l'absence de loi, il n'y a pas non plus de transgression. Aussi dépend-il de la foi, afin d'être donc gracieux, et qu'ainsi la promesse soit assurée à toute la descendance, qui se réclame non de la loi seulement, mais encore de la foi d'Abraham, notre père à tous, comme il est écrit « Je t'ai établi père d'une multitude de peuples ». Notre père devant celui auquel il a cru, le Dieu qui donne la vie aux morts et appelle le néant à l'existence. »

La foi d'Abraham est la foi du chrétien. Espérant contre toute espérance, il crut et devint ainsi père d'une multitude de peuples, selon qu'il fut dit, « Telle sera ta descendance ». C'est d'une foi sans défaillance qu'il considéra son corps déjà mort, il avait quelques 100 ans, et le sein de Sarah, mort également. Appuyé sur la promesse de Dieu, sans hésitation ni incrédulité, mais avec une foi puissante, il rendit gloire à Dieu, certain que tout ce que Dieu a promis, il est assez puissant ensuite pour l'accomplir. Voilà pourquoi ce lui fut compté comme justice. Or, quand l'Écriture dit que sa foi lui fut comptée, ce n'est point pour lui seul. Elle nous visait également, nous à qui la foi doit être comptée, nous qui croyons en celui qui ressuscita d'entre les morts Jésus notre Seigneur, livré pour nos fautes et ressuscité pour notre justification. »

Chapitre 5. La justification, gage du salut. Ayant donc reçu notre justification de la foi, nous sommes en paix avec Dieu par notre Seigneur Jésus-Christ, lui qui nous a donné d'avoir accès par la foi à cette grâce en laquelle nous sommes établis, et nous nous glorifions dans l'espérance de la gloire de Dieu. Que dis-je ? Nous nous glorifions encore des tribulations, sachant bien que la tribulation produit la constance, la constance une vertu éprouvée, la vertu éprouvée l'espérance. Et l'espérance ne déçoit point, parce que l'amour de Dieu a été répandu dans nos cœurs par le Saint-Esprit qui nous fut donné. C'est en effet alors que nous étions sans force, c'est alors, au temps fixé, que le Christ est mort pour des impies. À peine, en effet, voudrait-on mourir pour un homme juste, pour un homme de bien, oui, peut-être, osera-t-on mourir. Mais la preuve que Dieu nous aime, c'est que le Christ, alors que nous étions encore pécheurs, est mort pour nous. Combien plus, maintenant justifiés dans son sang, serons-nous, par lui, sauvés de la colère. Si, étant ennemis, nous fûmes réconciliés à Dieu par la mort de son Fils, combien plus, une fois réconciliés, serons-nous sauvés par sa vie, et pas seulement cela, mais nous nous glorifions en Dieu par notre Seigneur Jésus-Christ, par qui, dès à présent, nous avons obtenu la réconciliation. »

libération du péché, de la mort et de la loi. Adam et Jésus-Christ. Voilà pourquoi, de même que par un seul homme le péché est entré dans le monde, et par le péché la mort, et qu'ainsi la mort a passé en tous les hommes, du fait que tous ont péché, car jusqu'à la loi il y avait du péché dans le monde. Mais le péché n'est pas imputé quand il n'y a pas de loi. Cependant, la mort a régné d'Adam à Moïse, même sur ceux qui n'avaient point péché d'une transgression semblable à celle d'Adam, figure de celui qui devait venir. Mais il n'en va pas du don comme de la faute. Si par la faute d'un seul, la multitude est morte, combien plus la grâce de Dieu et le don conféré par la grâce d'un seul homme, Jésus-Christ, se sont-ils répandus à profusion sur la multitude. Et il n'en va pas du don comme des conséquences du péché d'un seul. Le jugement, venant après un seul péché, aboutit à une condamnation. L'œuvre de grâce, à la suite d'un grand nombre de fautes, aboutit à une justification. Si en effet, par la faute d'un seul, la mort a régné du fait de ce seul homme, combien plus ceux qui reçoivent avec profusion la grâce et le don de la justice régneront-ils dans la vie par le seul Jésus-Christ. Ainsi donc, comme la faute d'un seul a entraîné sur tous les hommes une condamnation, de même l'œuvre de justice d'un seul procure à tous une justification qui donne la vie. Comme en effet, par la désobéissance d'un seul homme, la multitude a été constituée pécheresse, ainsi, par l'obéissance d'un seul, la multitude sera-t-elle constituée juste. La loi, elle, est intervenue pour que se multipliât la faute. Mais où le péché s'est multiplié, la grâce a surabondé. Ainsi, de même que le péché a régné dans la mort, de même la grâce régnerait par la justice, pour la vie éternelle, par Jésus-Christ notre Seigneur.

Chapitre 6. Le baptême. Que dire alors? Qu'il nous faut rester dans le péché pour que la grâce se multiplie? Certes non. Si nous sommes morts au péché, comment continuer de vivre en lui? Ou bien ignorez-vous que, baptisés dans le Christ Jésus, c'est dans sa mort que tous nous avons été baptisés? Nous avons donc été ensevelis avec lui par le baptême dans la mort, afin que, comme le Christ est ressuscité des morts par la gloire du Père, nous vivions, nous aussi, dans une vie nouvelle. Car si c'est un même être avec le Christ que nous sommes devenus par une mort semblable à la sienne, nous le serons aussi par une résurrection semblable. Comprenons-le, notre vieil homme a été crucifié avec lui, pour que fût réduit à la puissance ce corps de péché, afin que nous cessions d'être asservis au péché. Car celui qui est mort est affranchi du péché. Mais si nous sommes morts avec le Christ, nous croyons que nous vivrons aussi avec lui, sachant que le Christ, une fois ressuscité des morts, ne meurt plus, que la mort n'exerce plus de pouvoir sur lui. Sa mort fut une mort au péché, une fois pour toutes, mais sa vie est une vie à Dieu. Et vous, de même, considérez que vous êtes morts au péché et vivant à Dieu dans le Christ Jésus. »

service du péché et service de la justice. Que le péché ne règne donc plus dans votre corps mortel, de manière à vous plier à ses convoitises. Ne faites plus de vos membres des armes d'injustice au service du péché, mais offrez-vous à Dieu comme des vivants, revenus de la mort, et faites de vos membres des armes de justice au service de Dieu. Car le péché ne dominera pas sur vous. Vous n'êtes pas sous la loi. »

règne vienne. Que ta volonté soit faite sur la terre comme au ciel. Donne-nous aujourd'hui notre pain de ce jour. Pardonne-nous nos offenses, comme nous pardonnons aussi à ceux qui nous ont offensés. Et ne nous soumets pas à la tentation, mais délivre-nous du mal. Amen.

0: Marie, Vierge aimante, Vierge souriante, laissez-moi sourire avec vous. Rendez mon sourire heureux. Faites que mon sourire ne soit pas empreint de fausse modestie. Faites que mon sourire soit contagieux, qu'il soit don d'amour. Que je sache sourire partout. J'ai déjà reçu beaucoup de sourires. Des sourires vrais de personnes.
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Saint François de Sales. Correspondance. Les lettres d'amitié spirituelle. Ces lettres sont écrites aussi bien à des hérétiques qu'à des croyants, à des hommes qu'à des femmes, à des évêques ou des religieux qu'à des laïcs, à des célibataires qu'à des gens mariés, à des grands du monde qu'à des personnes modestes. Elles sont groupées par personnages, par cas spirituels, et aussi selon l'ordre chronologique. Introduction à la lettre 137. Cette séparation aura un autre avantage. François voudra profiter de cette occasion de porteur pour écrire à sa fille absente, ce qui nous permet de jalonner de nouveau la vie spirituelle de celle-ci. Dans une lettre du 4 février, François avoue le choc qu'a provoqué en lui le départ de ses filles, et en particulier celui de Mère de Chantal. Lettre 137. Vive Jésus. Les deux premiers jours, que mon cœur ne se vit plus soi-même, il demeura en une douce tendreté et quelques larmes. Mais quand je le portais la première fois, où il avait accoutumé de trouver son âme, et qu'il ne l'y trouva plus, il fut saisi d'un étonnement non pareil, qui lui a duré 3 ou 4 jours, et le ressaisit souvent. C'est-à-dire quand il y pense par manière de privation du bien qu'il aime plus que tout autre au monde. Mais tout cela ne touche point à la pointe de l'esprit, qui, assuré de plus en plus de l'indissoluble et invariable unité que Dieu a faite de ce que nous sommes, demeure aussi impénétrable à toutes sortes d'appréhensions. Et encore, cette partie inférieure à son étonnement, mot très oblitéré, trouble ni inquiétude, mais en vérité plus grand qu'il ne se peut dire. Mais ne disons plus rien de cela, car ne suffit-il pas que Dieu nous ayant rendu une même chose, nous soyons partout nous-mêmes, tout siens. Introduction à la lettre 138. Un entretien avec une sœur trop touchée de petits attendrissements sur elle-même donne à François l'occasion de rappeler quel courage il faut à l'âme chrétienne pour toujours aller plus avant dans l'amour de Dieu. Lettre 138. Croyez-moi, ma très chère mère, comme vous-même. Dieu veut je ne sais quoi de grand de nous. Je vis les pleurs de ma pauvre sœur, Marie-Madeleine, et il me semble que toutes nos enfances ne procèdent d'autres défauts que de celui-ci, c'est que nous oublions la maxime des saints qui nous ont avertis que tous les jours nous devons estimer de commencer notre avancement ou perfection. Et si nous pensions bien à cela, nous ne nous trouverions point étonnés de rencontrer de la misère en nous, ni de quoi retrancher. Rien n'est jamais fait. Il faut toujours recommencer et recommencer de bon cœur. Quand l'homme aura achevé, dit l'Écriture, alors il commencera. Ce que nous avons fait jusqu'à présent est bon, mais ce que nous allons commencer sera meilleur. Et quand nous l'aurons achevé, nous recommencerons une autre chose qui sera encore meilleure, et puis une autre, jusqu'à ce que nous sortions de ce monde pour commencer une autre vie qui n'aura point de fin, parce que rien de mieux ne nous pourra arriver. Allez voir donc, ma chère mère, s'il faut pleurer quand on trouve de la besogne en son âme, et s'il faut avoir du courage pour toujours aller plus avant, puisqu'il ne faut jamais s'arrêter, et s'il faut avoir de la résolution pour retrancher, puisqu'il faut mettre le rasoir jusqu'à la division de l'âme et de l'esprit, des nerfs et des tendons. Certes, ma très chère mère,
Vous voyez que mon cœur et le vôtre propre est plein de ce sentiment, puisqu'il verse ses paroles, quoiqu'il soit sans loisir et qu'il n'y eût pas pensé. Mais, ma très chère mère, observez donc bien le précepte des saints, qui tous ont averti ceux qui le veulent devenir, de parler ou peu ou point de soi-même et des choses qui sont nôtres. Ne pensez pas que pour être à Lyon, vous soyez dispensé du pacte que nous avons fait, que vous seriez sobre à parler de moi, comme de vous-même. Si la gloire du Maître ne le requiert en de certaines occurrences, n'en dites mot. Si elle le requiert, soyez courte et exacte observatrice de la simplicité. L'amour de nous-mêmes nous éblouit souvent. Il faut avoir les yeux bien fermés pour n'être pas déçus à nous voir nous-mêmes. C'est pourquoi le grand apôtre s'écrie « Celui qui se recommande soi-même n'est pas approuvé, mais celui que Dieu recommande. » Le bon père Grangier parla bien et le Saint-Esprit lui en saura gré. Je suis bien aise qu'en votre ruche et au milieu de cet essaim nouveau, vous ayez votre roi, votre miel et votre tout, la Sainte Eucharistie. La présence de cette sacrée humanité remplira toute votre maison de suavité, et c'est une grande consolation aux âmes qui sont attentives à la foi d'avoir ce trésor de vie proche. Introduction aux lettres 139-140. Au hasard de son inspiration, François continue à se laisser aller à des confidences sur lui-même. Dieu me favorise de beaucoup de consolations et saintes affections par des clartés et sentiments qu'il répand en la partie supérieure de mon âme. La partie inférieure n'y a point de part. Mère de Chantal fait sans doute de même de son côté, ce qui exclut que ses lettres puissent être communiquées. À la fin de mars ou au commencement d'avril 1615, François demande à sa correspondante, je cite, « des feuilles qu'il puisse montrer à la communauté des sœurs ou à ses frères, car les autres sont trop intimes de ton et de contenu. » En cette même lettre, il nous faut recueillir ces quelques lignes qui sont très importantes pour notre recherche. Lettre 139. Je loue Dieu de votre accoissement, repos, et de ce que vous êtes, hors de doute que l'oraison de simple remise en Dieu ne soit extrêmement sainte et salutaire. Ô ma chère fille, ma fille, il n'en faut jamais douter. Il y a si longtemps que nous l'avons examiné, et toujours nous avons trouvé que Dieu nous voulait en cette manière de prier. Il n'y faut donc plus autre chose que continuer doucement. Introduction à la lettre 140. Quelques jours plus tard, le 9 avril, François ajoute cette précision. Lettre 140. Et pour mon pauvre cher esprit, il s'agit de l'esprit de Mère Chantal, qui est un peu travaillé de distraction en l'oraison, que lui dirais-je? Sinon qu'il se garde bien des empressements, qu'il se tienne fort en la confiance de son Dieu, qu'il se repose en sa providence pour toute chose, acquiesçant doucement aux événements. Et puis, si les distractions nous tracassent, ce sera l'un des événements qu'il faudra recevoir, non pour le nourrir, mais pour le souffrir doucement. Introduction à la lettre 141. Avec quelle intention il faut lire les lettres de nouvelles et d'affaires d'un homme qui écrit presque toujours à la course.
En voici un bon exemple. Entre deux faits assez insignifiants, François laisse entrevoir que, pour lui aussi, l'Esprit-Saint fait alterner le repos et les croix. Lettre 141. Vive Jésus. Cependant, que vous dirai-je de votre cœur de ça, de lui-même, sinon que Dieu lui donne tous les jours des nouvelles affections pour son service. Ce matin, étant un peu en solitude, il a fait un exercice de résignation non pareil, mais que je ne puis écrire, et que je réserve pour vous dire à bouche, quand Dieu me fera la grâce de vous voir. Oh, que bienheureuses sont les âmes qui vivent de la seule volonté de Dieu. Hélas, si pour en savourer seulement un bien peu par une considération passagère, on a tant de suavité spirituelle au fond du cœur qui accepte cette sainte volonté avec toutes les croix qu'elle présente, que sera-ce des âmes toutes détrempées en l'union de cette volonté. Dieu soit éternellement notre tout. Je suis en lui vôtre, selon qu'il lui a plu, et comme vous savez vous-même. Introduction à la lettre 142. La fondation de Lyon se fit parmi de nombreuses et dures difficultés qui relèvent de l'histoire de la Visitation. François dut se rendre en personne auprès de Monseigneur de Marquemont du 28 juin au 10 juillet 1615. Grande fut la joie du père et de ses filles en cette rencontre. Mère de Chantal ne revint elle-même à Annecy que vers la fin d'octobre, après 9 mois d'absence. Elle y retrouva de lourds soucis. La construction du premier monastère n'était pas achevée et plusieurs villes déjà sollicitaient des établissements de Sainte-Marie. Au début de 1616, sa santé qui avait fléchi pendant son séjour à Lyon donna de sérieuses inquiétudes et François lui-même dut se soigner au retour d'un voyage qu'il fit à Thonon en avril. Parmi tous ces tracas, Dieu continuait d'attirer Mère de Chantal au dépouillement absolu, à la parfaite nudité de cœur. Grâce aux lettres qu'ont échangées François et Jeanne de Chantal en ces jours de grâce, nous pourrons percevoir quelque chose de cet événement qui marquera désormais leur vie et même leur relation. Mère de Chantal entra en solitude, c'est-à-dire fit sa retraite personnelle, cette année-là, 1616, pendant la semaine qui précédait la Pentecôte, le 29 mai. François, alors malade, profite de son repos forcé pour préparer son âme. La préparer à quoi ? D'autant qu'il ajoute en son billet à Jeanne de Chantal, « Comme la vôtre ainsi que je vous dis. » Phrase allusive, comme il y en a beaucoup en leur correspondance, et qui renvoie à des conversations directes. Le contexte, pourtant, semble bien indiquer que les deux saints personnages se préparaient à faire un pas décisif dans l'amour pur du bon plaisir de Dieu, et par corollaire, dans le dépouillement intérieur, dans la nudité spirituelle. Le tout de Dieu et le néant de la créature, tel est le fond de toute existence chrétienne, et la grâce mystique pour un cœur humain consiste peut-être à réaliser sincèrement, en vérité de vie, cet état fondamental. Mais ici, il s'agit de le réaliser à la manière salésienne, c'est-à-dire en situant exactement le prochain que Dieu nous commande d'aimer dans ce mouvement radical d'attachement et de détachement. C'est sans doute le sens de ce billet que François adresse à Mère de Chantal la veille ou les premiers jours de sa retraite. Lettre 142. Quand sera-ce que cet amour naturel du sang, des convenances, des bienséances, des correspondances, des sympathies, des grâces, sera purifié et réduit à la parfaite obéissance de l'amour tout pur du bon plaisir de Dieu? Quand sera-ce que cet amour propre ne désirera plus les présences,
les témoignages et significations extérieures, mais demeurera pleinement assouvi de l'invariable et immuable assurance que Dieu lui donne de sa perpétuité. Que peut ajouter la présence à un amour que Dieu a fait, soutient et maintient? Quelle marque peut-on requérir de persévérance en une unité que Dieu a créée? La distance et la présence n'apporteront jamais rien à la solidité d'un amour que Dieu a lui-même formé. Quand sera-ce que nous serons tous détrempés en douceur et suavité envers notre prochain? Quand verrons-nous les âmes de nos prochains dans la sacrée poitrine du Sauveur? Hélas, qui regarde le prochain hors-delà, il court fortune de ne l'aimer ni purement, ni constamment, ni également. Mais en ce lieu-là, qui ne l'aimerait? Qui ne le supporterait? Qui ne souffrirait ses imperfections? Qui le trouverait de mauvaise grâce? Qui le trouverait ennuyeux? Or, il y est ce prochain, ma très chère fille. Il y est dans le sein et dans la poitrine du divin Sauveur. Il y est comme très aimé et tant aimable que l'amant meurt d'amour pour lui, amant duquel l'amour est en sa mort et la mort en son amour. Introduction des lettres 143, 144, 145 et 146. Pour ce haut moment de la vie spirituelle de Mère de Chantal et de sa correspondance avec François de Sales, nous avons la chance de posséder les lettres qu'ils échangèrent pendant les quatre derniers jours de la retraite de Mère de Chantal. De tels documents requièrent une longue attention. On y découvrira non seulement la doctrine équilibrée et sûre d'elle-même du directeur, mais aussi sa manière d'accompagner l'action de l'Esprit-Saint dans les âmes. On y découvrira aussi, dans une vive lumière, cette alliance tellement salésienne de l'humilité et de la générosité en Sainte Jeanne. Donc, le 18 mai, de bon matin, Mère de Chantal adresse ce billet à François, malade en son évêché. Comment vous portez-vous, mon pauvre très unique Père? Toujours mieux, moyennant la grâce de Dieu, non pas? Et Dieu, oui, s'il vous plaît, mon bon Sauveur, et pour longtemps, je vous prie, que cette chère santé de mon Père soit bien établie. Or bien, mais nous en parlerons de cela. Mais cependant, me pourrez-vous dire oui ou non, simplement et courtement, de ce que je vous ai demandé? Mes quatre jours sont passés, auxquels vous m'aviez marqué ce que je ferais. Et je vous rends compte en ces deux derniers petits feuillets de ce qui s'est passé, car les deux premiers, c'est ma confession en laquelle vous n'entendrez rien. Pourrais-je encore demeurer quelques jours en ma chère solitude, y continuant cette dernière affection? J'y aurais bien de l'inclination, pour un peu bien accoiser, reposer mon esprit en Dieu, car vraiment, j'ai été un peu distraite ces jours passés, et si bien votre mal ne m'a pas donné de l'inquiétude, il m'a donné de la douleur et de la distraction. À trois diverses fois, l'on en parla assez pour me toucher jusqu'au fond. Quand l'on me disait enfin qu'il était dangereux, pensez, mon très cher Père, où cela allait. Oh bien, notre Seigneur m'a assisté. Il soit béni. Mon très cher Père, un mot de vos nouvelles. Et si je demeurerai ou non en ma petite retraite, car pour le reste, il se fera à loisir.
Je demande ce mot, pourvu qu'il n'incommode rien. Autrement, ma sœur Marie-Jacqueline me le dirait bien. Bonjour, mon pauvre très cher Père. Le doux Jésus soit notre tout. Et François lui répond aussitôt, lettre 143. Ma très chère mère, je sais bien qu'il me faudra demeurer encore aujourd'hui en solitude et silence, et peut-être demain. Si cela est, je préparerai mon âme, comme la vôtre, ainsi que je vous dis. Je veux bien que vous continuiez l'exercice du dépouillement de vous-même, vous laissant à notre Seigneur et à moi. Mais, ma très chère mère, entrejetez, je vous prie, quelques actions de votre part, par manière d'oraison jaculatoire, en approbation du dépouillement, comme par exemple, je le veux bien, Seigneur, tirez, tirez hardiment tout ce qui revêt mon cœur. Ô Seigneur, non, je n'accepte rien, arrachez-moi à moi-même. Ô moi-même, je te quitte pour jamais, jusqu'à ce que mon Seigneur me commande de te reprendre. Cela doit être fortement, mais doucement entrejeté. Encore ne faut-il pas, s'il vous plaît, ma très chère mère, prendre aucune nourrice. Mais, comme vous voyez, il faut quitter celle que néanmoins vous aurez et demeurer comme une pauvre petite chétive créature devant le trône de la miséricorde de Dieu. Et demeurer toute nue, sans demander jamais ni action, ni affection quelconque pour la créature, et néanmoins vous rendre indifférente à toutes celles qu'il lui plaira vous ordonner, sans vous amuser à considérer que ce sera moi qui vous servirai de nourrice. Car, comme vous voyez, si vous preniez une nourrice à votre gré, vous ne sortiriez pas de vous-même, mais auriez-vous toujours votre compte, qui est néanmoins ce qu'il faut fuir sur toute chose. Ces renoncements sont admirables, de sa propre estime, même de ce que l'on était selon le monde, qui n'était en vérité rien sinon en comparaison des misérables, de sa propre volonté, sa complaisance en toute créature et en l'amour naturel, et en somme tout soi-même, qu'il faut ensevelir dans un éternel abandonnement pour ne le vouloir ni savoir plus comme nous l'avons vu et su, mais seulement quand Dieu nous l'ordonnera et selon qu'il nous l'ordonnera. Écrivez-moi comme vous trouverez bonne cette leçon. Dieu me veuille à jamais posséder. Amen. Car je suis sien ici et là, où je suis en vous, comme vous savez, très parfaitement. Car vous m'êtes indivisible, hormis en l'exercice et pratique du renoncement de tout nous-mêmes pour Dieu. Avant la fin de la journée, Mère de Chantal répond à son tour par ce billet. Hélas, mon unique Père, que cette chère lettre me fait de bien. Béni soit celui qui vous l'inspira, et que béni soit aussi le cœur de mon Père au siècle des siècles. Certes, j'ai un extrême désir et, ce me semble, une ferme résolution de demeurer en ma nudité, moyennant la grâce de mon Dieu, et j'espère qu'il m'aidera. Je sens mon esprit tout libre, et avec je ne sais quelle infinie et profonde consolation de se voir ainsi entre les mains de Dieu. Il est vrai que tout le reste demeure fort étonné, mais faisant bien ce que vous me dites, mon unique Père, comme je ferai sans doute, Dieu m'aidant, tout ira toujours mieux. Il faut que je vous dise ceci. Mon cœur chercherait, si je le voulais laisser faire, de se revêtir des affections et prétentions qu'il lui semble que notre Seigneur lui donnera. Mais je ne le lui permets nullement, de sorte
que ces propositions ne se voient que de loin. Car enfin, il me semble que je ne dois plus rien penser, désirer ni prétendre que ce que notre Seigneur me fera penser, aimer et vouloir, ainsi que la nourrice qu'il me donnera me l'ordonnera. Car je suis exacte à ne la point regarder. Mon Dieu nous veuille fortifier par sa douce bonté.

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2: 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Je t'adore avec profonde révérence. Je te demande le pardon de mes péchés et la grâce.

grâce de faire avec profit ce moment de prière. Ma Mère Immaculée, Saint Joseph, mon Père et Seigneur, mon ange gardien, intercédez pour moi. Jésus fait aujourd'hui un choix un peu spécial, car il propose à trois de ses apôtres de l'accompagner pour une excursion en montagne. Et oui, seulement Pierre, Jacques et Jean pourront l'accompagner, laissant ainsi les neuf autres apôtres en bas dans la vallée. Alors non, pas de discours devant la foule, pas de miracle public, juste Jésus et trois de ses disciples tirés à part, en silence, sans qu'il leur dise pourquoi il les veut avec lui et ce qui les attend là-haut. Ainsi, ces trois montent avec le Seigneur, ces trois à qui il demandera de l'accompagner de près aussi durant sa prière au Jardin des Oliviers, juste avant sa passion. Et ces trois s'endormiront un peu tristement. Mais aujourd'hui, le contexte est différent. Le choix que Jésus a fait est de s'en aller à l'écart sur le mont Tabor. Et ça nous dit déjà quelque chose. Parce que des choses qui ne se révèlent pas dans le bruit, ni devant tout le monde. Pour un ado dont le téléphone envoie une notification toutes les 3 minutes, dont le moindre silence se comble aujourd'hui instantanément par un écran qu'on fait scroller, et l'idée que Dieu choisisse d'aller à l'écart plutôt que de se rassembler au milieu d'une foule peut donner à surprendre. Parce qu'on a, en effet, parfois l'image ou l'idée que la foi est nourrie par le collectif, par des grands moments qu'on peut vivre à plusieurs, voire même dans une foule, du genre JMJ. Mais ici, en fait, Jésus fait le contraire. Il sort du bruit pour que quelque chose de vrai et de profond se dévoile. C'est d'ailleurs un peu la technique de la Bible qui est comme ça aussi. Tu vois, par exemple, Moïse a rencontré Dieu sur la montagne du Sinaï, loin de son peuple. Élie, le prophète, l'a entendu aussi sur le mont Horeb, dans le silence d'une grotte, après que le vent, le séisme, le feu n'aient rien donné, une brise légère. Oui, car Dieu ne crie pas au milieu d'un bruit ambiant. Il attend qu'on se déplace vers lui et qu'on fasse le silence pour l'entendre et pour qu'il se révèle à nous. Et donc, après une bonne marche, Jésus et les trois apôtres arrivent au sommet, le mont Tabor. Là-haut, eh bien, quelque chose se passe. Le visage de Jésus devient brillant comme le soleil, ses vêtements blancs comme la lumière elle-même. Et puis, Moïse et Élie apparaissent à ses côtés en pleine conversation avec lui. C'est la loi et les prophètes qui se tiennent debout devant lui, devant celui qu'ils annonçaient depuis des siècles. Et pour les trois disciples, alors c'est le vertige, quoi. L'homme avec qui ils marchaient depuis des mois, avec qui ils partageaient le pain et les routes poussiéreuses de Galilée, eh bien, cet homme-là se révèle soudain d'une autre manière. Mais en même temps, c'est pas un autre Jésus, c'est lui, mais vraiment dévoilé. Pierre ne peut pas rester silencieux. Il sait pas trop quoi dire, précise l'Évangile lui-même. Mais c'est comme s'il pouvait pas s'empêcher de parler en disant la première chose qui lui passe par la tête. Et donc, voilà ce qu'il dit. Seigneur, il est bon que nous soyons ici. Si tu veux, je vais dresser 3 tentes, une pour toi, une pour Moïse et une pour Élie. C'est donc allons faire du camping. Bon, c'est une réaction qui peut sembler un peu maladroite, un peu décalée même, et en fait terriblement humaine, parce que Pierre vient de toucher quelque chose de transcendant, d'immense, et son premier réflexe c'est planter une tente, quoi. C'est comme évidemment, mais on le comprend, parce que en fait il veut faire un instantané, ou en quelque sorte mettre un cadenas sur un instant pour être sûr et certain que ce moment ne va pas s'échapper. Ça nous est peut-être arrivé à notre échelle, évidemment. On a peut-être eu un jour, ou peut-être même récemment, ou peut-être même aujourd'hui ou hier, une prière qui nous a vraiment touchés, un moment où tout s'est illuminé, où tout a semblé très clair, peut-être une heure d'adoration où nous avons senti au plus profond de nous-mêmes quelque chose de très fort.
peut-être avons-nous vu notre vocation un jour. Et alors, eh bien, ce qui se passe, c'est que on voudrait peut-être que ces moments-là de forte intensité ne s'arrêtent jamais. Le problème, c'est qu'on finit parfois par confondre la grâce elle-même avec le décor dans lequel la grâce nous a été donnée, et on s'accroche plutôt aux circonstances et au décor en croyant s'accrocher à Dieu. Hein, c'est comme si on préfère la musique aux paroles. Et il faut quand même dire, je pense, un mot sur ces émotions. Parce que les émotions spirituelles comptent. Hein, on aurait tort de les mépriser en se disant, bon, ça ne dure pas. La vie chrétienne donne effectivement parfois des moments d'une grande intensité. On ressent soudainement une paix qui descend sur nous sans qu'on l'ait cherché. Ou alors, on ressent un moment d'exultation, un moment de joie immense. Peut-être ça peut être aussi une larme hein, pendant un moment, je dirais, de contrition. Hein, peut-être un sentiment aussi de plénitude et de libération après une confession. Quelque chose se passe en nous, certainement au niveau des émotions spirituelles de temps en temps. Et on peut dire que ce sont pas des inventions ou un tour que nous joue l'imagination. C'est quelque chose de réel parce que les émotions ou les sentiments spirituels peuvent être donnés évidemment par Dieu. Et je crois qu'il faut les recevoir avec gratitude. Mais le problème, c'est pas l'émotion elle-même, c'est de croire que l'émotion est la foi. C'est de confondre émotion spirituelle et foi. Ou penser que l'émotion est la preuve nécessaire que l'on attend pour enfin avoir la foi. En fait, une foi solide ne se juge pas à la température qu'on ressent un dimanche donné. Il peut y avoir des dimanches secs. Des prières qui peuvent tomber dans le vide, hein, des périodes entières et des années où on priera sans rien ne ressentir du tout. Et c'est pas un échec, c'est peut-être le signe qu'on avance parce qu'on continue à se tourner vers Dieu avec constance sans besoin d'être payé en retour par des émotions fortes. Alors donc Pierre, sur cette montagne, vit un de ces sommets émotionnels intenses, peut-être même les plus intenses qu'on vit dans la vie d'un disciple, et donc on doit se rendre compte que au-delà de l'émotion, il y a quelque chose de plus discret, de plus exigeant qui compte, et c'est l'écoute. Et c'est ce qui se passe. La voix qui va couper Pierre en pleine phrase, eh bien, va venir de la nuée et elle va lui dire clairement: écoute, hein, celui-ci est mon fils bien-aimé en qui j'ai mis toute ma faveur. Écoutez-le. La réponse, c'est donc pas de tente, une consigne simple. Écoutez. Hein. On est à l'écart, non pas pour s'installer là-bas et planter des tentes, mais pour écouter quelque chose, pouvoir faire témoignage de quelque chose, entendre une parole. Elle est permanente, elle n'est pas passagère. Et donc, mon ami, toi et moi, eh bien, apprenons à écouter. J'allais dire, apprenons aussi à nous taire. Hein. Apprenons à profiter du silence comme un espace qui peut être habité et pas comme un vide qu'il faudrait combler, parce que parfois on a peur du silence, parce que parfois il peut se mettre face à nous-mêmes, et alors il faut savoir le vivre sans la distraction, sans le confort d'un contenu qu'on scrolle, hein, d'un écran. Hein, c'est pourtant là, hein, dans cet espace du silence, que la prière trouve sa place. La prière est une prière qui n'est pas nécessairement une prière qui récite des mots, même si c'est possible, évidemment, bien sûr. C'est une prière de celui qui se tient devant Dieu et peut-être sans parler, sans rien produire. Là, en étant présent, eh bien, il entend Dieu qui parle. Oui, c'est pas nécessairement un genre de prière qui donne des sensations fortes. Peut-être que tes 10 minutes de prière aujourd'hui ou demain vont te sembler vides. Peut-être que ton esprit part dans toutes les directions. Peut-être que tu écoutes à peine ce que je te dis et t'es déjà distrait. Mais voilà, c'est dans la pratique répétée, patiente, hein, constante et parfois peu gratifiante que quelque chose va se construire à long terme. Une capacité de reconnaître la voix de Dieu sans effet spécial. Hein. Et même lorsque la montagne est loin, lorsque tout semble gris. Pierre veut agir, produire quelque chose de concret à partir d'une expérience spirituelle, laisser une trace à partir de ce qu'il vient de vivre. Eh bien, Dieu ne demande rien tout ça. Il demande à Pierre et à ses deux confrères: taisez-vous, écoutez mon fils. Alors voilà, mon ami, il ne nous reste qu'à rester en silence et à écouter la voix de Dieu.
te remercie, mon Dieu, des bonnes résolutions, des actes d'amour et des inspirations que tu m'as communiquées dans cette méditation. Je te demande de m'aider à les mettre en pratique. Ma mère immaculée, Saint Joseph, mon Père et Seigneur, mon ange gardien, intercédez pour

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0: aujourd'hui 6 août, fête de la transfiguration du Seigneur. 40 jours avant l'exaltation de la croix, la transfiguration du Seigneur rappelle comment le Christ voulut préparer le cœur de ses disciples à surmonter le scandale de la croix. Mais elle est aussi une annonce de la merveilleuse adoption qui fait de tous les croyants des fils de Dieu en son Fils Jésus et de la clarté dont resplendira un jour le corps entier de l'Église.
1: La première lecture est tirée de la deuxième lettre de saint Paul aux Corinthiens, la gloire de la nouvelle alliance en Christ. Si le ministère de mort gravé en lettres sur la pierre a été d'une gloire telle que les Israélites ne pouvaient fixer le visage de Moïse à cause de la gloire, pourtant passagère, de ce visage, combien le ministère de l'Esprit-Saint n'en aurait-il pas plus encore? Si en effet le ministère de condamnation fut glorieux, combien le ministère de la justice ne le sera-t-il pas plus encore? Non, même ce qui alors a été touché par la gloire ne l'est plus face à cette gloire incomparable. Car si ce qui était passager a été marqué de gloire, combien plus ce qui demeure le sera-t-il? Fort d'une pareille espérance, nous sommes pleins d'assurance. Nous ne faisons pas comme Moïse qui se mettait un voile sur le visage pour éviter que les Israélites ne voient la fin d'un éclat passager. Mais leur intelligence s'est obscurcie. Jusqu'à ce jour, lorsqu'on lit l'Ancien Testament, ce même voile demeure. Il n'est pas levé, car c'est en Christ qu'il disparaît. Oui, jusqu'à ce jour, chaque fois qu'ils lisent Moïse, un voile est sur leur cœur. C'est seulement par la conversion au Seigneur que le voile tombe. Car le Seigneur est l'Esprit-Saint. Et là où est l'Esprit-Saint, l'Esprit du Seigneur, là est la liberté. Et nous tous, qui, le visage dévoilé, reflétons la gloire du Seigneur, nous sommes transfigurés en cette même image, avec une gloire toujours plus grande, par le Seigneur qui est Esprit. Aussi, puisque par miséricorde nous détenons ce ministère, nous ne perdons pas courage. Nous avons dit non au procédé secret et honteux. Nous nous conduisons sans fourberie et nous ne falsifions pas la parole de Dieu. Bien au contraire, c'est en manifestant la vérité que nous cherchons à gagner la confiance de tous les hommes en présence de Dieu. Si, cependant, notre évangile demeure voilé, il est voilé pour ceux qui se perdent, pour les incrédules, dont le Dieu de ce monde a aveuglé l'intelligence, afin qu'ils ne perçoivent pas l'illumination de l'évangile de la gloire du Christ, lui qui est l'image de Dieu. Non, ce n'est pas nous-mêmes, mais Jésus-Christ, Seigneur, que nous proclamons. Quant à nous-mêmes, nous nous proclamons vos serviteurs à cause de Jésus. Car le Dieu qui a dit que la lumière brille au milieu des ténèbres, c'est lui-même qui a brillé dans nos cœurs pour faire resplendir la connaissance de sa gloire qui rayonne sur le visage du Christ.

La seconde lecture est une homélie d'Anastase du Sinaï pour la Transfiguration. Il nous est bon d'être ici. Jésus montra ce mystère à ses disciples sur le mont Tabor. Tandis qu'il cheminait au milieu d'eux, il les avait entretenus de son règne et de son deuxième avènement dans la gloire. Mais parce qu'ils n'étaient peut-être pas suffisamment certains de ce qu'il leur avait annoncé au sujet de son règne, il voulut qu'ils finissent par être très fermement convaincus au fond de leur cœur et que les événements présents les aident à croire aux événements à venir. C'est pourquoi, sur le mont Tabor, il leur fit voir une merveilleuse manifestation divine, comme une image préfigurative du royaume des cieux. C'est exactement comme s'il leur disait « Pour que le retard n'engendre pas en vous l'incrédulité, dès maintenant, immédiatement, vraiment je vous le dis, il y en a parmi ceux qui sont ici qui ne connaîtront pas la mort avant qu'ils ne voient venir le Fils de l'homme dans la gloire de son Père. » Et voulant montrer que la puissance du Christ s'accorde avec sa propre volonté, l'évangéliste ajoute « 6 jours après, Jésus prend avec lui Pierre, Jacques et Jean et les emmène à l'écart sur une haute montagne. Et il fut transfiguré devant eux, son visage devint brillant comme le soleil et ses vêtements blancs comme la neige. Et voici que leur apparurent Moïse et Élie qui s'entretenaient avec lui. Telles sont les merveilles divines de la présente solennité. Tel est le mystère accompli pour nous sur la montagne aujourd'hui, mystère qui est en même temps un acte sauveur. Car ce qui nous réunit est en même temps initiation au mystère du Christ et rassemblement pour sa célébration. Afin donc que nous pénétrions dans les mystères sacrés et inexprimables avec ceux qui ont été choisis parmi les disciples, inspirés par Dieu, écoutons la voix divine et très sainte qui, comme d'en haut et du sommet de la montagne, nous convoque de la façon la plus persuasive. C'est donc vers la montagne qu'il faut nous rater. J'ose le dire, comme l'a fait Jésus, qui, là comme dans le ciel, est notre guide et notre avant-coureur. Avec lui, nous brillerons pour les regards spirituels, nous serons renouvelés et divinisés dans les structures de notre âme, et avec lui, comme lui, nous serons transfigurés, divinisés pour toujours et transférés dans les hauteurs. Accourons donc dans la confiance et l'allégresse et pénétrons dans la nuée, ainsi que Moïse et Élie, ainsi que Jacques et Jean. Comme Pierre, sois emporté dans cette contemplation et cette manifestation divine, sois magnifiquement transformé, sois emporté hors du monde, enlevé de cette terre. Abandonne la chair, quitte la création et tourne-toi vers le Créateur à qui Pierre disait « Ravi hors de lui-même, Seigneur, il nous est bon d'être ici. » Certainement, Pierre, il est vraiment bon d'être ici avec Jésus et d'y être pour toujours. Qu'y a-t-il de plus heureux? Qu'y a-t-il de plus sublime? Qu'y a-t-il de plus noble que d'être avec Dieu, que d'être transfiguré en Dieu dans la lumière? Certes, chacun de nous, possédant Dieu dans son cœur et transfiguré à l'image de Dieu, doit dire avec joie, il nous est bon d'être ici, où tout est lumineux, où il y a joie, plaisir et allégresse, où tout dans notre cœur est paisible, calme et imperturbable, où l'on voit Dieu. Là, il fait sa demeure avec le Père et il dit, en y arrivant, aujourd'hui, le salut est arrivé pour cette maison. Là, tous les trésors des biens éternels sont présents et accumulés. Là sont présentés, comme dans un miroir, les prémices et les images de toute l'éternité à venir.

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1: Gloire au Père, et au Fils, et au Saint-Esprit, pour les siècles des siècles.

Chers amis auditeurs, pour le temps d'enseignement qui va suivre sur nos ondes, je vous propose de continuer le cycle des conférences de la famille missionnaire de Notre-Dame qu'ils ont donné à Sens en ce mois de juillet sur le thème central de la joie. Et maintenant, c'est Mère Hélène Domini qui nous parle de la joie dans l'Esprit-Saint.

Alors, je disais que cet après-midi, je vais parler de la joie dans l'Esprit Saint. Et comme cette semaine, nous avons eu un imprévu avec l'état de santé de sœur Ursule, qui n'a pas pu faire son enseignement hier. Du coup, je l'ai adapté un petit peu pour intégrer le sien, qui était les saints témoins de la joie chrétienne. C'est un peu deux en un. Alors, c'est vrai que d'abord, pour ceux qui étaient à l'Aude ce matin, j'ai trouvé ça très beau parce que je ne sais pas si les hymnes ont été choisis parce que la session était sur la joie, mais je trouve que le refrain de l'hymne de ce matin va bien. « Chante et crie de joie, Jérusalem, Jésus est vraiment ressuscité. Chante et crie de joie, Église du Seigneur, car tu as été sauvée par ton Dieu. Sur toi, il a répandu son esprit. » Alors, c'est vrai qu'on, jusqu'à présent, on a parlé de cette joie d'être créé par Dieu, d'être aimé par Dieu. Cette joie aussi de se savoir racheté, sauvé du péché. Et maintenant, nous allons aborder la place de l'Esprit Saint dans cette joie. Parce que lui aussi est à l'origine de notre joie. On en a parlé, il est le fruit de l'Esprit Saint. Mais surtout, on va rappeler ces paroles de Jésus le soir de la scène. « C'est votre intérêt que je parte. Si je ne pars pas, le paraclet ne viendra pas vers vous. Mais si je pars, je vous l'enverrai. » Et Jean-Paul II, qui a écrit une très très belle encyclique sur l'Esprit Saint, « Dominum et vivificantem », écrit « L'Esprit Saint vient au prix du départ du Christ. Si ce